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2: Il est 7h à Paris, 5h en temps universel.
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2: Bonjour à toutes et à tous, RFI Matin commence. C'est maintenant 3 heures d'infos jusqu'à 10 heures avec toute la rédaction mobilisée à Paris et dans le monde. Ce matin, 22 juillet, le programme est encore bien chargé. On sera en Ukraine, en RDC, au Liban, en Guinée, en Inde, mais aussi en Centrafrique. Bienvenue. Et tout de suite, c'est le journal. Bonjour Fabrice Le Grier.
4: Bonjour Andréane, bonjour à tous.
2: Un nouveau chef d'état-major des forces armées en Ukraine.
4: Alexander Kiris, qui a été limogé de son poste. Volodymyr Zelensky a nommé un jeune général, Mykhailo Drapaty, bien plus populaire. Une décision politique pour tenter de calmer la grogne au sein de la population en colère depuis les précédents remaniements gouvernementaux. Nous retrouverons notre correspondante à Kiev dans un instant. Et nous serons aussi en Israël où Benjamin Netanyahou pousse pour augmenter les frappes contre Téhéran. Et pour cela, il abreuve les États-Unis de renseignements et de cibles potentielles.
2: Et justement, 11e nuit de frappes américaines contre l'Iran.
4: Et ce n'est pas fini, prévient Donald Trump. Pas de désescalade donc. Et l'Iran réplique, frappe quasi quotidienne sur le Kurdistan irakien notamment, où cette guerre perturbe l'approvisionnement en carburant. Reportage à Erbil à venir.
2: Dans ce journal également, Fabrice, l'exploitation minière au cœur des batailles que se livrent les groupes armés et les forces régulières au Sahel.
4: Sujet qui est au cœur d'un travail très dense mené par l'ONG Aklet, qui vient tout juste de publier un rapport. Bataille qui tourne autour du contrôle des mines d'or principalement. Principalement décryptage dans quelques minutes.
2: L'Ukraine a donc un nouveau commandant en chef ce matin.
4: Il s'appelle Mykhailo Drapaty. Volodymyr Zelensky l'a annoncé hier soir, plus d'une semaine après avoir remanié son gouvernement et enclenché des manifestations à travers le pays qui réclamaient le départ d'Oleksandr Sirski, l'ancien chef de l'armée, et le retour de Mykhailo Fedorov, le désormais ex-ministre de la Défense. Emmanuel Chaz, vous êtes notre correspondante à Kiev. Bonjour.
5: Bonjour.
4: Emmanuel, qui est ce nouveau commandant en chef, Mykhailo Drapaty?
5: Bien écoutez, Mykhailo Drapaty, c'est le choix du peuple. C'est un homme de guerre qu'il souhaitait voir au poste à la place d'Oleksandr Sirski, dont il réclamait le départ, car selon eux, eh bien, la stratégie était dépassée. Il ne respectait pas la vie de ses hommes. Et Drapaty, lui, est un héros de l'Ukraine. Il est très respecté pour ses faits d'armes. Il s'est notamment illustré en 2014 pendant la bataille de Mariupol, en libérant des otages dans une opération spectaculaire. Et depuis 2022, il a occupé plusieurs postes de haut commandement. Il est vu comme un réformateur ayant à cœur d'éliminer la corruption au sein de l'armée. Et il était sorti de la réserve d'usage des soldats ces derniers jours pour soutenir Mykhailo Fedorov en disant que si le ministère de la Défense devait travailler en dépit du système et non pas grâce au système, eh bien cela signifiait que le système devait changer.
4: Alors politiquement, Emmanuel, que signifie cette nomination ?
5: Alors, après 6 jours de rassemblement, Volodymyr Zelensky a accédé à l'une des requêtes des manifestants, en signe qu'il a écouté le peuple. Il a également annoncé avoir offert à Mykhailo Fedorov un poste d'importance, mais il ne précise pas lequel. Et l'ancien ministre de la Défense n'a pas répondu sur ce volet, mais il salue la nomination de Mykhailo Drapaty. Il souligne les objectifs que doit se fixer l'Ukraine, un commandement fort, une vision claire des frappes asymétriques afin d'épuiser l'économie russe. Et du côté des manifestants, beaucoup considèrent qu'il manque encore 2 points à éclairer, celle de replacer Mykhailo Fedorov au ministère de la Défense et la réunion immédiate du Parlement qui est partie en pause estivale jusqu'au 18 août.
4: Emmanuel Chaz, notre correspondante à Kiev.
2: Les États-Unis ont mené leur 11e nuit de frappe contre l'Iran.
4: Et ce n'est pas fini du tout, a affirmé hier Donald Trump, le président américain, qui menace désormais d'attaquer très bientôt un complexe nucléaire souterrain secret, complexe qui serait situé dans la montagne de Kolang, dans le centre de l'Iran, des informations fournies par Israël qui poussent à l'action. Israël, où l'on vous retrouve, Michel Paul, bonjour.
6: Bonjour Fabrice, bonjour à tous. Et oui, si les Iraniens frappent, nous répliquerons. Nous avons une longue liste de cibles potentielles, proclame-t-on en Israël. Pas de feu vert américain à ce stade, mais pour Israël, les frappes passées n'ont pas suffi. Téhéran continue de reconstruire son programme nucléaire, déplaçant désormais, selon les renseignements israéliens, des milliers de centrifugeuses au cœur du mont Kolang, un site souterrain quasi inatteignable, sous plus de 100 mètres de roche. Benjamin Netanyahou cherche donc à convaincre Donald Trump de frapper fait fort et vite, avant que ce complexe fortifié ne devienne totalement invulnérable. En coulisses, l'armée israélienne se prépare au pire. Reconstitution massive des stocks de missiles d'interception, exercice intensifié et soutien logistique aux forces américaines accueillies dans le Negev. Mais ce forcing diplomatique et militaire ne s'explique pas seulement par la menace extérieure. À 3 mois des législatives d'octobre, le Premier ministre exploite aussi ce climat de haute tension sécuritaire pour resserrer son emprise politique et consolider sa position en vue du scrutin.
4: Michel Paul en direct de Jérusalem. Merci Michel. Et si les frappes des États-Unis visent notamment à empêcher Téhéran de contrôler le détroit d'Ormuz, un contrôle qui créerait un dangereux précédent avec des conséquences au-delà même du Moyen-Orient qui risquent de se répéter dans d'autres parties du monde. Voilà ce qu'a déclaré Marco Rubio ce matin, le secrétaire d'État américain qui participait à une réunion de l'ASEAN, l'Association des Nations d'Asie du Sud-Est. L'Iran qui une fois encore a riposté à ces frappes américaines ces dernières heures, comme au Koweït ou à Bahreïn, des attaques de drones et de missiles imputés à l'Iran, qui sont aussi quasi quotidiennes au Kurdistan irakien. Et parmi les conséquences, les entreprises qui exploitent les principaux champs gaziers et pétroliers de la région ont suspendu leurs activités, perturbant l'approvisionnement en carburant. Depuis juin, les prix à la pompe n'ont donc cessé d'augmenter. Le gouvernement régional tente à présent de plafonner le prix de l'essence standard. Marie-Charlotte Roupy.
7: Au lendemain de l'annonce du gouvernement régional, la majorité des stations essence sont fermées ou désertes. Elles affichent encore 1350 dinars irakiens le litre d'essence, soit 90 centimes d'euros. Alors, les automobilistes se rabattent sur les quelques stations qui distribuent le carburant subventionné par le gouvernement local. Il est vendu à 50 centimes d'euros le litre, soit presque moitié moins cher.
8: À l'époque, avant la guerre, on consommait un peu d'essence privée parce que les prix n'avaient pas autant augmenté.
7: Explique Bilal Abdelkarim, chauffeur de minibus dont le plein quotidien est devenu 16 euros plus cher en quelques semaines.
8: Il était à 850 et maintenant c'est à près de 1400 le litre. On est obligé de venir faire la queue ici, sinon on ne peut pas faire le plein.
7: La suspension des activités de plusieurs exploitants pétroliers par crainte d'attaque sur les infrastructures énergétiques a fortement réduit l'approvisionnement du marché privé. Les autorités kurdes ont donc ordonné lundi soir le plafonnement des prix pour tenter d'enrayer cette hausse à la pompe. Les stations qui n'ont pas pu s'adapter n'ont simplement pas ouvert. Najat Gardi, chauffeur de taxi, est fatigué de subir chaque regain de violence dans la région.
9: Maintenant, on peut travailler un jour et le suivant, on doit faire la queue pour de l'essence. C'est un vrai problème parce que nos revenus dépendent de ça.
7: En parallèle, la baisse de la production de gaz complique aussi le quotidien des habitants avec des coupures d'électricité régulières au Kurdistan irakien. Marie-Charlotte Roupy, Erbil RFI.
4: Et puisqu'on parle de carburant, le baril de Brent a franchi la barre des 92 dollars ce matin. C'est la première fois depuis le mois de juin. Une guerre qui coûtera par ailleurs 37,5 milliards de dollars aux États-Unis jusque fin septembre. C'est ce qu'a annoncé hier le ministre de la Défense, Pete Hegseth.
2: RFI Matin, c'est le journal de Fabrice Legris avec ce rapport publié ce matin par l'ACLED, ONG spécialisée dans la veille sécuritaire.
4: Extraction sous le feu, comment l'exploitation minière redéfinit les conflits au Sahel central. C'est le titre de ce rapport. Un travail très dense sur l'évolution des batailles que se livrent des groupes armés et les forces régulières au Burkina Faso, au Mali ou encore au Niger. En jeu, le contrôle des mines, d'or principalement, et de tout leur écosystème économique. David Bachet.
10: Inata, Bungu, Solan au Burkina, Talanda, Kintaka et les nombreuses mines des régions de Kaï à Sikasso au Mali. 44 sites sont étudiés dans le rapport d'ACLED qui enseigne d'abord que 90% des violences se jouent en dehors des concessions dans un rayon d'une dizaine de kilomètres. Ce qui peut commencer par des attaques contre le personnel minier, les infrastructures ou les transports, écrit le chercheur Enin Saibia, peut dégénérer en une lutte d'influence plus large pour le contrôle des déplacements, du territoire, de l'autorité locale et de l'accès aux ressources. L'or représente des financements directs. Il est aussi désormais au cœur d'une guerre économique et de gouvernance. C'est notamment la stratégie du JNIM qui, au Mali, organise des blocus, prélève des taxes et kidnappe du personnel étranger, surtout chinois, ce qui perturbe les activités, prive l'État d'importantes recettes et sape son autorité. Les mines offrent également des opportunités opérationnelles. Le JNIM a transformé des sites artisanaux en bases semi-permanentes, lit-on dans le rapport, où les combattants peuvent se fondre parmi les mineurs et mener des opérations. En plus de leur action militaire, contre les groupes armées, les États sahéliens renforcent le contrôle des mines en nationalisant des sites ou en renforçant leur législation.
4: Décryptage signé David Bachet.
2: Une première en Europe, la France va interdire les réseaux sociaux aux moins de 15 ans.
4: Le Parlement a définitivement adopté la proposition de loi hier, une avancée majeure, a déclaré Emmanuel Macron, qui en avait fait une priorité. Les plateformes devront désormais mettre en place des dispositifs de vérification d'âge. L'entrée en vigueur se fera en septembre. 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Par ailleurs, la ministre française de la Transition énergétique doit présenter sa démission ce matin, conséquence de l'adoption définitive hier par le Parlement de la loi d'urgence agricole, loi qui a suscité la controverse avec la réintroduction de deux pesticides, mesure réclamée par les agriculteurs. Mais Monique Barbu était quant à elle opposée à ce texte.
2: La France où la DZ de mafia étend son maillage territorial.
4: Originaire de la partie nord de Marseille, le groupe criminel s'insère désormais dans de plus petites villes à l'image d'Aleste dans le sud-est, petite commune de 46 000 habitants située à l'ouest d'Avignon. Le maire a dû être exfiltré de son domicile lundi soir après des menaces de la DZ mafia qui lui avait déjà adressé deux balles de calibre 9 mm dans une enveloppe mi-juillet. Il est sous protection judiciaire depuis et le narcotrafic s'étend donc. Tanita Fallet.
11: La DZ Mafia est désormais dans le Vaucluse, l'Aude ou le Gard, département où se trouve Alès, dont le maire a été visé par des menaces. La raison, la situation géographique de ces zones.
12: Alors il faut dire qu'Alès est très très bien implanté. Hein.
11: Bruno Bartosetti, policier et secrétaire national du syndicat Unité Zone Sud.
12: On n'est pas très loin de l'autoroute, on n'est pas très loin de Marseille, on n'est pas très loin de l'A9 qui relie l'Espagne à Marseille. On a toutes les Cévennes.
11: Depuis quelques années, ce maillage territorial s'étend jusque dans les zones rurales.
12: Vous avez Nîmes, vous avez Alès, mais vous avez Bagnols-sur-Cèze. Il y a 18 000 habitants, c'est une ville encore plus petite qu'Alès. Eh bien, vous avez un gros marché de stupéfiants dans cette ville-là.
11: Une extension possible par la multiplication des trafiquants impliqués et la création de filiales, Bruno Bartosetti.
12: C'est pas forcément une implantation directe. Je m'explique, vous avez des groupes qui sont en place depuis longtemps, qui ne sont pas des aides-mafias, mais qui sont en connexion avec elles. Un peu comme si on pouvait faire un parallèle avec les multinationales de supermarchés qui peuvent s'implanter dans des épiceries de nuit avec un nom franchisé.
11: Et la structure de la DZ Mafia continue d'évoluer. En avril, un des chefs présumés du groupe a été condamné à 25 ans de prison.
4: Tanita Fallet.
2: Allez, on termine sur les routes du Tour de France.
4: Et hier se tenait la 16e étape, un contre-la-montre individuel remporté par le Belge Remco Evenepoel, arrivé devant le maillot jaune Tadej Pogacar, et dont il est un solide dauphin à près de 4 minutes 30. Troisième, le Mexicain Isaac Del Toro, juste devant le Français Paul Sexas, 4e place au classement général. Le jeune coureur de 19 ans qui dispute son tout premier Tour de France, qui confirme les grands espoirs placé en lui et qui est très populaire auprès du public de la Grande Boucle. Reportage sur cette Sexas Mania. Olivier Pron.
13: Avec Paul Sexas qui est parti, on attend évidemment.
14: 19 ans, faire ce qu'il fait, c'est incroyable. Hein, la performance, le potentiel qu'il a, quand on voit sur les courses qu'il a fait jusqu'à maintenant, pour moi c'est forcément un espoir pour le cycliste français.
15: Aldo, vous êtes d'accord avec ça?
16: Ah bah oui, tout à fait.
15: Hein. Et bah si Aldo confirme ce que dit son pote Jérémy, c'est qu'il y a forcément du vrai dans cette folle attente placée en Paul Sexas. Sylvie, panneau d'encouragement au pied, explique pourquoi.
17: Parce qu'il est français, parce qu'il se la pète pas et parce qu'il gagne.
15: Claire, net, précis, la folie polo est en marche depuis 17 jours sur le tour. Lucas Savoyard, expatrié au Québec, est sous le charme du Lyonnais et voit grand.
18: Il est parmi les meilleurs et parmi Poggi, parmi Vingegaard et parmi Remco. Alors il faut lui donner une chance aussi. Hein. C'est que son premier tour. Alors allez, donne-lui une chance. Laisse-lui rouler, mais c'est sûr qu'il se fait un petit podium juste pour le fun. Là.
15: Mais à l'applaudimètre, tout le long du parcours, tout le monde veut lui donner sa chance. À commencer par Hugo, 14 ans, venu avec sa grand-mère. Un jour, Paul, c'est sûr, gagnera le tour.
19: Moi, je pense que ça arrivera un jour. Pour sa victoire, je pense qu'elle arrivera un jour.
15: Et la grand-mère, elle est fan de Paul Sexas aussi?
20: Peut-être de mon petit-fils, oui.
15: Voilà. Une grand-mère, c'est d'abord fan d'un petit-fils, voilà. Avant d'être fan d'un champion
20: exactement,
15: de vélo.
20: Exactement.
15: Olivier Pron, Sexas Maniac, à ton nom, RFI.
4: Et place à la 17e étape de ce tour. Aujourd'hui, place à la 17e étape. Ce sera entre Chambéry et Voiron.
2: Et nos envoyés spéciaux suivront ça de près. Merci Fabrice Legrier. Bientôt 7h30 à Paris, à la une, reportage en Centrafrique. Notre correspondant s'est rendu à Amdafok, à la frontière avec le Soudan, en guerre, théâtre d'une violente attaque il y a quelques semaines. Malgré le temps passé et le calme revenu, le retour à la normale se fait attendre dans un paysage désolé.
21: Les écoles, le marché, la gendarmerie, la police, même le bureau du sous-préfet qui vient d'être construit par la MINUSCA, ils ont saccagé tout.
2: Reportage à écouter dans le prochain prochain journal. Ce matin, on sera aussi en République démocratique du Congo après le report de la marche prévue aujourd'hui par la plateforme d'opposition C64. Qu'attendre du dialogue national à venir? On en parle ce matin dans notre dossier à 9h et dans Appel sur l'actualité. Rendez-vous 10h10 hors de Paris. RFI Matin avec nos correspondants. On sera ce mercredi au Liban. On parlera de ces nouvelles frappes entre Iran et États-Unis, mais aussi de ces limogeages en série en Ukraine. Dernière en date, le commandant en chef de l'armée. Bonjour Véronique Rigolet.
0: Bonjour Andréane, bonjour à tous.
2: Alors que la guerre entre Russie et Ukraine fait rage, votre invité ce matin revient tout juste de la frontière entre Pologne et Biélorussie. Bruno Fuchs, député centriste français du Haut-Rhin, président de la commission des affaires étrangères. Il répond tout à l'heure à vos questions.
0: Oui, avec Bruno Fuchs, on va se pencher principalement sur le conflit en Ukraine et sur la crise politique. Vous l'avez mentionné également à Kiev. Est-ce que le limogeage hier soir d'Oleksandr Sirski, le chef de l'armée, va mettre fin à la contestation dans la rue, permettre au président Zelensky de reprendre enfin la main, alors que la Russie de Poutine, de son côté, se montre de plus en plus agressive envers l'Ukraine, mais également envers ses alliés européens? Hier soir, c'est un navire de guerre russe qui a ainsi mené un exercice de tir réel au large des côtes britanniques. Des provocations et des menaces contre l'Europe, jusqu'où ira Moscou, l'analyse et les réponses de Bruno Fuchs, notre grand invité international.
2: Et notre grand invité Afrique ce matin, le directeur régional du Timbuktu Institute, Bakary Sombe, à l'occasion de la publication d'un nouveau rapport. On s'interroge sur les retombées économiques de l'exploitation de la mine de fer de Simandou en Guinée. Sont-elles à la hauteur des promesses? Rendez-vous dans 30 minutes, vous avez le programme, on commence.
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2: Des feux qui progressent en Espagne, mais aussi en France, dans le Var, le sud du pays. Un incendie s'est déclenché hier et a déjà parcouru 2550 hectares. Depuis le début de l'année, en tout, 42 000 hectares sont partis en fumée en France, record battu. Et la saison estivale commence seulement. Et lorsqu'on arrive à éteindre le feu, que faire? C'est notre question d'environnement. Florent Guignard, faut-il vraiment replanter immédiatement des arbres?
16: Alors spontanément, on a envie de dire oui, hein, devant le spectacle morbide d'un arbre calciné, tué par le feu. Et face à l'émotion, c'est bien souvent la réponse du monde politique. Mais c'est ce que regrette l'association Canopée, qui protège les forêts, et son directeur Sylvain Angerand.
22: Tout le problème qu'on a, c'est que le temps de la forêt n'est pas le temps du politique, et que nos politiques adorent se précipiter après un incendie alors que les braises sont encore fumantes.
2: Mais de qui parle-t-il?
16: D'un certain président de la République française, chaussé de ses plus belles lunettes de soleil, venu à Fontainebleau alors que l'incendie n'était pas encore éteint, pour lancer un appel aux dons.
23: Cette forêt, on y tient. Et dès maintenant, on va lancer la mobilisation pour permettre de collecter la solidarité nationale. Et je compte donc sur chacune et chacun pour pouvoir donner pour la forêt de Fontainebleau et nous permettre de faire le travail de replanter.
16: Quelques 650 000 euros ont déjà été récoltés pour Fontainebleau, alors qu'une autre cagnotte mise en ligne également par la Fondation du patrimoine, elle pour toutes les forêts de France, n'a recueilli que 150 000 euros.
2: Le problème, on y vient, c'est que planter n'est pas forcément la bonne solution.
16: Et non, mieux vaut laisser la forêt se régénérer d'elle-même. On retrouve Sylvain Angerand de l'association Canopée.
22: On n'a pas besoin de planter des arbres à Fontainebleau. Les arbres, ils vont revenir tout seuls. En 2022, lorsqu'il y a eu les grands incendies dans les Landes, quelques semaines après, on avait les chênes qui refaisaient des branches, des feuilles vertes. On avait les graines de pins maritimes qui commençaient à germer et donner des petits pins maritimes. Donc voilà, cette dynamique naturelle, il faut laisser le temps de s'installer quelques années. Et c'est seulement après qu'on va venir l'accompagner. C'est comme un corps. Il y a eu un traumatisme, il faut accompagner, y aller doucement. Et ne pas se précipiter avec l'illusion de « on va replanter une forêt ». Ça n'existe pas. Ça.
2: En fait, il faut intervenir le moins possible.
16: Oui, c'est un peu le laisser faire, le libéralisme appliqué à la nature, éviter de rouler avec des engins qui tassent les sols et laisser sur place les arbres morts calcinés, Sylvain Angerand.
22: Surtout les gros bois morts, ils vont se décomposer, ils vont venir nourrir les sols. Ils vont même jouer un rôle d'éponge, en fait, parce que la matière organique va permettre de garder l'humidité de l'eau. Et il n'y a rien de pire que de tout exporter. En fait, la forêt, c'est un écosystème vivant dans lequel les sols jouent un rôle colossal.
2: Et si on replante, il ne faut pas le faire n'importe comment.
16: Il faut choisir des arbres adaptés au changement climatique en évitant la monoculture, Sylvain Angerand.
22: C'est intéressant, le pin maritime, parce que c'est un arbre qui est plutôt résistant à la sécheresse. Donc, les forestiers se précipitent dessus, sauf que le pin maritime, il est très sensible aux incendies. Donc la réponse, c'est la diversification. Et plus on parle de planter des arbres après un incendie, plus on donne l'illusion d'agir, alors que le principal levier qu'on a, il est sur la réduction des émissions de gaz à effet de serre.
16: Voilà, en agissant sur la crise climatique, on aura moins de sécheresse et donc moins d'incendies. Et c'est l'assurance de ne pas se planter.
2: Florent Guignard pour la question d'environnement. Et quoi de mieux donc pour favoriser les incendies qu'une période de forte chaleur sans pluie comme celle que la France vient de vivre? Le pays a connu plusieurs canicules ces dernières semaines avec à chaque fois le même cauchemar qui se répète pour les citadins dans des villes où il n'y a ni ombre ni espace de fraîcheur naturelle. Et pourtant, de tels lieux existent. C'est le cas du Jardin 21, une friche végétale et culturelle située dans le nord-est de Paris, un espace de plus de 1500 mètres carrés de jardin potager où l'on peut boire, manger, écouter de la musique en famille ou entre amis. Et le week-end, des ateliers de jardinage gratuits sont aussi proposés. Troisième épisode ce matin de notre série de reportages sur les nouveaux rapports à la nature. C'est signé Arambeng.
1: Arbres fruitiers, plantes aromatiques et légumes cultivés dans d'énormes bacs en bois apportent une fraîcheur à l'espace, contrastant avec l'environnement très minéral du quartier. Le Jardin 21 a été conçu dès le départ pour proposer aux urbains un espace végétalisé, ce qui en fait un vrai havre de fraîcheur, mais aussi un lieu de sensibilisation.
5: Alors le thème de l'atelier aujourd'hui, c'est une visite au jardin.
1: Mihail Fronter, jardinier du site.
5: On va regarder un petit peu les plantes qui sont cultivées et on va évoquer les pratiques agroécologiques qu'on met en place ici pour améliorer à la fois la quantité, la qualité des plantes qui sont cultivées, tout en préservant les ressources.
1: Et grâce à l'atelier du jour, cette jeune retraitée a trouvé réponse à ses questionnements.
6: Je voulais voir un petit peu quelles étaient les techniques pour les plantes qu'on pouvait faire pousser en ville et aussi comment est-ce qu'on pouvait les développer. Voilà.
1: Et promouvoir l'agriculture urbaine, c'est surtout l'objectif des ateliers organisés par Mihail Fronter.
5: L'idée, c'est montrer aux gens que l'agriculture, c'est pas réservé aux agriculteurs, que tout le monde peut, sur son balcon, dans son petit jardin, sur des petits espaces, avoir des aubergines, des tomates, ou des plantes aromatiques. C'est aussi en faire un espace de sensibilisation aux pratiques agroécologiques qui préservent l'environnement et grosso modo aussi de sensibilisation à la nature et à la biodiversité.
1: Plantes pour éloigner les pucerons, plantes couvre-sol pour préserver l'humidité du sol, autant de techniques apprises qui ravissent cette riveraine du Jardin 21.
8: Exactement, parce que je suis très curieuse et j'ai besoin justement d'avoir un peu plus d'explications. Ça me permet de me dire pourquoi on fait tout ça, etc.
1: Parmi les pratiques vertueuses, l'utilisation des pesticides biologiques est promue, mais aussi comment réduire l'apport en eau avec la technique.
5: Les OIA. Alors celui-là, il n'y a plus d'eau dedans, mais grosso modo, le principe, c'est qu'on met de l'eau dedans. Et comme les pots, ils sont microporeux, il y a des tout petits trous, quand la terre sera sèche ici, trop sèche, l'eau, elle va passer à travers le pot et en fait, elle va permettre d'humidifier la terre pour que les plantes viennent puiser de l'eau, en fait, dans la zone d'humidité qui sera autour autour de l'OIA.
1: Ces jeunes couples originaires de Lyon ne participent pas à l'atelier. Ils sont venus juste pour profiter des différentes prestations du jardin.
24: On est venu chercher de la culture, de la musique et puis un espace un peu vert au milieu de tous ces immeubles. Quoi.
8: Ouais, ça fait du bien. Ça fait une petite parenthèse agréable.
1: Lucas, lui, est un habitant du quartier. Il est venu découvrir les lieux.
25: Pour l'instant, je trouve qu'il y a des bonnes vibes. Il y a des petites plantes. Moi, j'aime bien les plantes. Puis c'est agréable d'avoir un peu... Alors, je ne sais pas ce que c'est du bois
8: voilà,
25: ou...
8: Du paillage.
25: C'est une bonne sensation avec les baskets. Donc, malgré le périph' derrière, c'est plutôt agréable.
1: C'est agréable également pour Philippe qui travaille juste à côté du Jardin 21.
26: Ça permet d'être debout, ne pas être assis sur une chaise devant son ordinateur. C'est de la détox électronique en quelque sorte.
1: Fin de l'atelier du jour et cette participante s'inscrit déjà à un autre. Et pour cause.
27: Ça fait un grand plaisir d'être à Paris, à la campagne.
1: Et des endroits comme le Jardin 21 sont indispensables en milieu urbain, selon Arnaud Perrine, un de ses cofondateurs.
28: Quand on monte à des 35 degrés à Paris, ici on arrive à descendre de 10 degrés par rapport à ça, parce qu'il y a de la biodiversité, il y a de l'ombrage, de la terre, et donc forcément il y a un petit écosystème qui se met, et pourtant on est coincé entre le métro, le périph, et un gros cimentier très connu. Donc aujourd'hui on a vraiment un lieu qui est au top.
1: Pour la saison 2026, le Jardin 21 est ouvert au public gratuitement du mercredi au dimanche d'avril à octobre.
2: Un reportage d'Arambeng. Et on reste en France tout de suite. C'est l'un des signes du réchauffement climatique. Il y a beaucoup moins de neige, voire plus du tout. Et pour les petites stations de ski, c'est le signe de la fin. Exemple avec la station de l'Alpe du Grand Serre. Comme d'autres, elle ne parvient plus à survivre. Dans la perspective des JO d'hiver qui se tiendront en France dans 4 ans, Marius Lafont s'était rendu sur les pistes de cette station à l'écoute de la colère des habitants et des usagers. Il en avait tiré un grand reportage que vous réécoutez aujourd'hui sur notre antenne. Tout de suite un extrait.
7: Cette jeune skieuse en combinaison verte s'apprête à repartir pour une descente. Elle vient de région parisienne. Ce qu'elle aime à l'Alpe du Grand Serre, c'est la fréquentation modérée.
9: Moi, j'étais habituée avec des grandes stations avec beaucoup de monde. Et là, il y a de la place et c'est agréable. Les gens sont gentils, tout ça, c'est parfait.
7: Mais depuis 2 ans, elle se demande si ça vaut encore le coup de venir.
9: On vient de la connaître. Là, on apprend que c'est fermé. Au final, ça se rouvre. On est un peu dans l'indécision. Et en fait, ça nous empêche tout quand même de venir et de nous faire nos vacances. Moi, c'est les
7: miennes. Garée devant le centre de colonie de vacances, cet habitué range ses skis sur le toit de sa voiture. Pas question pour lui de changer de station. Il vient depuis 40 ans. Ses enfants ont appris le ski ici. L'Alpe du Grand Serre, c'est un bout de sa vie de famille, mais c'est avant tout une station abordable.
10: L'Alpe d'Huez, c'est 60 euros le forfait. Hein. Imaginez, monsieur, madame, 3 enfants, regarde, plus le prix des locations. Ça devient un sport vraiment, vraiment, vraiment de riche. Moi, aujourd'hui, j'ai skié pour 23 euros. C'est le but de cette station familiale. C'est de faire skier tout le monde, d'apprendre aux enfants à skier.
7: Modeste et accessible, c'est ce qu'il aime à l'Alpe du Grand Serre. Le pendant chic de la station, l'Alpe d'Huez, se trouve à 15 km à l'est. 69 remontées, 250 km de pistes, piscines, bars et boîtes de nuit. Mais surtout, un tourisme de masse qui le rebute.
10: Aujourd'hui, c'est un petit peu tout et n'importe quoi, ces grandes stations. Maintenant, c'est l'insécurité, c'est le bruit. Le soir, c'est boum, boum, boum, boum, boum. Pour les jeunes, mais vous n'allez pas à la montagne pour le bruit, pour l'insécurité, pour les problèmes de stationnement. Tout ceci, on n'y retrouve pas ici. Bon, parfois, je suis seul au monde. J'ai le plus beau bureau du monde. Seul au monde, dans la station, il y a 3-4 personnes, nous croisons, nous les retraités. Voilà quoi, c'est... En tous les cas ici, on est mieux. On est mieux que dans les grandes stations, quoi, vous voyez.
2: Un grand reportage à réécouter sur RFI 11h10, TU et sur toutes les plateformes d'écoute. Plateforme où vous retrouvez aussi la playlist du mois d'RFI. Dessus, par exemple, le titre Boss par Meryl.

0: Cyril est le jeu à retrouver sur la sélection du mois de nos programmateurs. Bon réveil à tous les auditeurs et toutes les auditrices. Merci à ceux qui nous écrivent. On est ensemble jusqu'à 10h.
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0: Il est 7h30 à Paris, 6h30 à Bangui et Libreville.
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0: L'heure du journal. Bonjour Arthur Ponchelet.
7: Bonjour Andréane et bonjour à vous qui nous écoutez. À la une, un paysage de désolation, des habitants livrés à eux-mêmes et d'immenses besoins humanitaires. RFI est à Amdafok, ville du nord de la Centrafrique, attaquée par les rebelles il y a 3 semaines. L'épidémie d'Ebola ne recule pas, mais les autorités congolaises assouplissent certaines restrictions de voyage. Le gouvernement abandonne la quarantaine unique pour tous. La une, c'est aussi l'opposition divisée en RDC après le report de la marche contre la réforme constitutionnelle. 144 morts la semaine dernière au large de la Mauritanie, des personnes migrantes qui tentaient de rejoindre les Canaries. Et puis certains dénoncent un règlement de compte politique, d'autres saluent la fin de l'impunité. Au Ghana, une figure de l'opposition, condamnée à 20 ans de prison pour exploitation minière illégale. Mais d'abord donc ce reportage rare dans le nord de la Centrafrique. Il y a tout juste 3 semaines, le 30 juin, la ville d'Amdafok, à la frontière avec le Soudan, était le théâtre d'une violente attaque. Un assaut mené par les rebelles de l'Alliance du sursaut patriotique, repoussé par l'armée et ses alliés. Mais 3 semaines plus tard, les cicatrices des combats sont encore visibles. Bâtiments détruits, commerces abandonnés et des habitants réfugiés autour de la base de la MINUSCA. Rolstef Domialeux s'est rendu sur place.
8: Avec l'appui de la MINUSCA et les FACA, nous avons fait le tour de la ville pour toucher du doigt les impacts de cette crise.
9: À Amdafok, il ne reste qu'un paysage de désolation. À chaque pas, Thierry Evaris Bengenindi, gouverneur de la région du Ferti, est bouleversé.
8: Aucun bâtiment administratif n'est resté. Les écoles, le marché, la gendarmerie, la police, même le bureau du sous-préfet qui vient d'être construit par la MINUSCA, ils ont saccagé tout.
9: Même si des moustiquaires et des tentes sont distribuées à la population, les besoins humanitaires demeurent immenses.
8: Mais j'ai vu même les enfants malades qui sont venus, qui sont couchés à même le sol. Il n'y a pas d'eau. Surtout le vivre et la santé, ça m'a vraiment touché, quoi.
9: Le tissu social est bouleversé. Bouba Kaïda, un habitant d'Amdafok qui a perdu sa femme et sa maison, ne veut plus revivre une telle crise.
10: Dans la Vakaga, nous avons trop souffert. La guerre a détruit notre région. Nous ne voulons plus de crise.
9: Malgré cette détresse, le gouvernement se veut rassurant auprès de la population.
8: Le gouvernement ne les oublie pas. Si moi-même suis arrivé jusqu'ici, jusqu'à Amdafok, c'est le gouvernement. Et on est en train de se battre dans tout ira dans l'ordre.
9: L'effectif des forces armées centrafricaines continue d'être renforcé afin d'assurer la sécurité de l'ensemble de la préfecture. Rolf-Estève Domerleux, de retour d'Amdafok, RFI.
7: Dans le reste de l'actualité de ce mercredi, ces chiffres, plus de 2400 cas, dont 967 décès. Le dernier bilan d'Ebola en République démocratique du Congo. Si nous n'arrêtons pas cette épidémie aujourd'hui, elle sera la pire que le monde ait jamais connue, avertit Jean Kaseya, le directeur d'Africa CDC. La riposte se poursuit en RDC et elle s'adapte à mesure que l'on n'en sait plus sur la maladie. Ainsi, Pascal Moulégua, les autorités ont assoupli certaines restrictions de voyage.
11: Fini la même quarantaine pour tout le monde, personnel de santé, humanitaire et autres personnes revenant des zones touchées par Ebola. Par un nouvel arrêté, le ministre de la Santé a modifié les mesures prises un mois plus tôt afin de tenir compte de l'expérience acquise. Désormais, les intervenants seront classés en trois catégories selon leur niveau réel d'exposition au virus. Les personnes à un risque resteront soumises à un isolement de 21 jours et à une interdiction de voyager, sauf dérogation. En revanche, celles considérées à faible risque ou à risque minimal, comme les journalistes, pourront se déplacer sous certaines conditions après une évaluation individuelle. Le gouvernement abandonne ainsi le principe d'une quarantaine identique pour tous, estimant qu'il freinait les déploiements rapide des équipes de riposte. Les nouvelles arrêtés renforcent également les contrôles sanitaires aux frontières et s'alignent sur les recommandations de l'Organisation mondiale de la santé et du règlement sanitaire international. Un changement qui vise à concilier protection sanitaire et maintien des capacités opérationnelles face à une épidémie qui continue de s'étendre. Une des préoccupations des humanitaires concerne les taux de létalité qui approchent les 40%. En plus, précise l'OMS, les deux tiers des décès ont lieu en dehors des structures de santé, ce qui confirme que la chaîne de transmission est loin d'être maîtrisée. Pascal Moulegua, Kinshasa, RFI.
7: Ebola se diffuse toujours donc en RDC. En revanche, l'Ouganda voisin n'a enregistré aucun malade depuis 3 semaines. Résultat, Africa CDC appelle les États-Unis à lever les restrictions de voyage imposées aux ressortissants ougandais. Son directeur Jean Kaseya a écrit au secrétaire américain à la santé. Des experts de l'ONU alertent une nouvelle fois sur la présence du M23 dans l'est de la RDC qu'ils qualifient de terreur. Dans un communiqué, 12 personnalités dénoncent des viols, des agressions d'une violence extrême et des assassinats de civils. Les experts, qui ne s'expriment pas au nom des Nations Unies, parlent aussi de travail forcé et de conditions de détention très difficiles. Ils affirment avoir adressé ces préoccupations au Rwanda, le soutien de l'AFC M23. La RDC, c'est aussi la politique et l'opposition qui ne sera pas dans la rue aujourd'hui. La C64 reporte sa marche censée dénoncer la réforme de la Constitution. La plateforme fait un pas vers Félix Tshisekedi qui a annoncé l'ouverture prochaine d'un dialogue national confié aux églises catholiques et protestantes. C'était l'une des revendications des opposants qui choisissent donc de faire redescendre la température. Même si au sein même de l'opposition, le report de la marche est loin de faire l'unanimité. RFI Kinshasa, Pauline Azidi.
12: Il aura fallu plusieurs réunions, plusieurs heures de discussion pour que les partis qui composent ces 64 se mettent d'accord et reportent leur mobilisation. Les discussions ont parfois été houleuses, c'était chaud, confirme un opposant, preuve que parler d'une seule voix reste difficile. Pour cette Kikuni qui fait partie de Sauvons la RDC, une plateforme initiée autour de l'ancien président Joseph Kabila, l'annulation de la marche est une erreur, même son de cloche pour plusieurs personnalités politiques, notamment du côté du parti de Moïse Katumbi, pourtant membre de ces 64. La députée Dominique Munongo, élue du parti Ensemble, estime que la population avait mis tant d'espoir sur le C64, c'est tout simplement pathétique. Autre cadre de la formation politique, Laurent Oyemba fait part aussi de son désaccord. Sur le dialogue en lui-même, Ferdinand Kambéré, secrétaire permanent adjoint du PPRD, le parti historique de Joseph Kabila, a salué son organisation, mais il dit rester vigilant quant aux modalités. Pauline Azidi, Kinshasa, RFI.
7: Et la C64 a d'ailleurs posé un ultimatum. Elle donne à Félix Tshisekedi jusqu'au 15 août pour convoquer ce dialogue, faute de quoi elle reprendra ses actions. Et vous, chers auditeurs, qu'attendez-vous de ce dialogue national? Chantal Leroux attend vos témoignages dans Appel sur l'actualité à partir de 8h10, temps universel. 160 000, c'est le nombre d'étrangers qui ont quitté l'Afrique du Sud depuis le début de la vague de manifestations contre les sans-papiers. Ce sont nos confrères de l'agence France-Presse qui ont compilé les données. Un peu plus de 100 000 Zimbabwéens, 47 000 ressortissants du Malawi et 2 000 du Mozambique. Les autorités sud-africaines rapportent, elles, 4 décès depuis le début des violences xénophobes. C'est l'une des routes migratoires les plus dangereuses et meurtrières du monde. Chaque année, des milliers d'hommes, de femmes et d'enfants embarquent dans des bateaux surchargés, inadaptés sur les plages ouest-africaines. Direction les Canaries, à plusieurs centaines de kilomètres au large, une traversée périlleuse et qui a encore fait des victimes la semaine dernière. 144 personnes mortes ou portées disparues. Elles étaient parties de Gambie, Walid Diallo.
13: L'une des embarcations avait dérivé pendant près de 25 jours avant d'être secourue au large de la Mauritanie. Au total, 143 passagers de ce bateau sont morts ou portés disparus et seulement 38 ont survécu selon le HCR, le Haut Commissariat des Nations Unies pour les réfugiés. Pour l'organisation, cette tragédie est une nouvelle illustration du coût humain de ces routes migratoires périlleuses. Malgré les risques, les départs continuent et de plus en plus au sud, parfois à plus de 2000 km de leur destination, comme ça a été le cas pour ces embarcations sauvées la semaine dernière. Dans le même temps, toujours selon le HCR, les traversées réussies vers les Canaries ont diminué. L'archipel des Canaries a enregistré une baisse des arrivées de près de 60% comparé à l'année dernière. La route atlantique est l'un des corridors migratoires les plus meurtriers au monde, rappelle l'ONU. Une traversée rendue dangereuse par les longues distances, les conditions océaniques imprévisibles, les embarcations surchargées et les difficultés d'accès pour les secours.
7: Ces difficultés et la dangerosité de cette route migratoire, on en parlait cette semaine dans Afrique Midi avec Boubacar Sey, le président de l'ONG Horizon Sans Frontières, entretien à réécouter sur RFI.fr. Une nouvelle série d'attaques et d'enlèvements dans le nord-ouest du Nigeria. Plus de 40 personnes kidnappées par une bande criminelle. Entre vendredi et dimanche, 11 villages ont été attaqués dans la région de Maru, dans l'état de Zamfara. Comment expliquer qu'un lycéen de 18 ans soit mort en détention ? Question qui agite la Guinée. Dans la nuit de lundi à mardi, Mamadou Djoumaba est décédé. Deux semaines plus tôt, cet élève avait été arrêté pour des soupçons de fraude lors du bac et condamné à un mois de prison à Kindia. Mokhtar Ba, c'est justement en prison que son état de santé s'est dégradé.
14: Selon sa famille, le jeune homme souffrait de drépanocytose, une maladie chronique nécessitant un suivi médical régulier. Ses proches affirment que son état s'est fortement dégradé en détention. L'élève a été amené d'urgence à l'hôpital, puis réintégré dans sa cellule, malgré les mises en garde de sa famille qui dénonce un retard dans sa prise en charge médicale. Le parquet de Kindia rejette cette version. Le procureur Mamadou Boy Diallo affirme que le lycée n'est pas mort en prison. Selon lui, dès que son état s'est aggravé, il a été conduit à l'hôpital avant d'être remis à sa famille pour qu'ils soutiennent que le décès est lié à sa maladie et non à ses conditions de détention. Cette affaire intervient alors que les autorités guinéennes ont renforcé la lutte contre la fraude aux examens nationaux. Plusieurs candidats et encadreurs ont été poursuivis cette année après des cas de tricherie. Des organisations de défense des droits humains et des syndicats de l'éducation réclament une enquête indépendante afin d'établir les circonstances exactes de la mort de Mamadou Djoumaba et d'éventuelles responsabilités. Mokhtar Ba Conakry, RFI.
7: Lui est une figure majeure de l'opposition et a été condamné cette semaine à 20 ans de prison. Au Ghana, Chairman Wontumi Bernard Antoui Boissiako, de son vrai nom, a été reconnu coupable d'exploitation minière illégale. Au Ghana, on parle de galamsé, une pratique nocive pour l'environnement et qui coûte au pays près de 2 milliards de dollars par an. Avec cette condamnation, Christina Okello, les Ghanéens s'interrogent, s'agit-il d'un tournant contre l'impunité ?
15: Pendant des années, Bernard Antoui Boissiako, dit Chairman

0: L'ancien président du Ghana. Les autorités étaient pratiquement impuissantes. Ce n'est qu'après l'alternance politique, l'année dernière, que l'affaire a pu avancer.
1: Mais cette victoire contre l'impunité soulève une autre question. Le nouveau pouvoir appliquera-t-il la même fermeté à son propre camp ? Le NPP dénonce, lui, un règlement de compte politique. Pour Franklin Kudjo, président du centre de réflexion Imani Africa, c'est désormais la crédibilité du gouvernement qui est en jeu.
2: Le gouvernement ne pourra prouver qu'il prend réellement cette lutte au sérieux qu'en poursuivant aussi les membres de son propre camp. Le président lui-même a reconnu que certaines personnes de son parti étaient impliquées dans le Galamsey. Qu'ils rendent leur nom public, qu'elles fassent l'objet d'enquêtes et qu'elles répondent elles aussi devant la justice.
1: Les défenseurs de l'environnement attendent désormais de voir si d'autres dossiers iront eux aussi jusqu'au procès.
3: Christina Okello, 5h43 à Accra, c'est à vous Andréane Mellard.
4: Et à 7h43 à Paris, on parle sport sur RFI. Bonjour Pauline Guillou.
5: Bonjour Andréane et bonjour tout le monde.
4: Du foot, pour commencer, le Burkina Faso, le Mali et le Niger sont officiellement candidats pour organiser la CAN des hommes en 2032.
5: Oui, première candidature officiellement reçue par la CAF, information de la Fédération Nigérienne de Football, qui fait savoir que le Niger, aux côtés du Burkina Faso et du Mali, sont candidats à l'organisation du tournoi en 2032, en attendant peut-être une candidature officielle du Sénégal qui a fait part de son intérêt pour le tournoi continental en mai dernier.
4: Mais avant la CAN masculine, il y a la CAN féminine. L'édition 2026 démarre tout bientôt, dimanche au Maroc.
5: 13e édition du tournoi continental féminin avec 16 pays qualifiés. Dans le groupe A, on va retrouver le pays hôte, le Maroc, ainsi que le Kenya, le Sénégal et l'Algérie. Les Algériennes s'étaient arrêtées en quart de finale l'an dernier et sont entrées dans la dernière ligne droite de leur préparation avec un objectif clair, confirmer leur progression et jouer les premier rôle sur le continent. Sofiane Anani a pu observer la sélection lors d'un entraînement.
6: Pour être honnête, pour le moment, il n'y a pas de pression du tout. Je suis optimiste parce que nous avons un groupe très discipliné où tout le monde donne le meilleur de soi-même pour l'équipe et pour nos objectifs. Pendant le tournoi, nous prendrons les matchs un par un en espérant aller au bout. Pour ça, nous avons de super joueuses avec un talent exceptionnel qui font de très belles choses. Il n'y a plus qu'à performer à chaque match, mais vraiment aucune pression.
7: We'll cross that bridge when we get there. So, one game at a time, no pressures at all.
5: Alors, petite erreur, c'était les propos de Rachidat Ajibad, la capitaine nigériane dont on va parler dans un instant. Les Algériennes, donc je disais, veulent confirmer leur premier rôle sur le continent. On va écouter le reportage de Sofiane Anani.
8: Au centre technique national de Sidi Moussa, les séances d'entraînement s'intensifient pour les Algériennes avant le départ pour le Maroc. L'équipe du sélectionneur Farid Benstiti reste sur un résultat encourageant en amical face à la Zambie, un match nul, un but partout qui a permis au staff d'identifier les derniers ajustements avant la CAN.
9: On est rentré tout doucement dans tous les aspects technico-tactiques pour mettre un petit peu en place l'équipe. Et là, véritablement rentré dans les domaines, les aspects à dominante tactique, puis un peu plus de force pour être prêt le 26. Donc c'est essentiel pour faire une bonne CAN. Et je pense qu'on est dans les meilleures conditions pour faire une bonne CAN.
8: Les joueuses, elles, assurent que l'expérience acquise lors des dernières compétitions leur permet d'aborder ce rendez-vous avec davantage de confiance. Sofia Gelati espère transformer cette progression en résultat.
10: On est une nation qui apprend et on a fait un beau parcours l'année dernière, mais on ne veut pas s'arrêter là. Ça fait quelques années maintenant qu'on travaille avec le coach Benstiti, donc tout se passe bien.
8: Après un parcours encourageant lors de la précédente édition, les Algériennes veulent confirmer leur montée en puissance et s'installer durablement parmi les grandes sélections du football féminin africain. Sofiane Anani, Alger RFI.
5: Voilà, début du tournoi pour les Algériennes face aux Sénégalaises dimanche à Rabat. Et on reparle rapidement des Nigérianes, du coup, donc, qui font partie des favoris avec 4 victoires sur les 5 derniers tournois. Difficile de les imaginer faire moins bien qu'une finale, même s'il est toujours difficile de remporter une CAN. On découvrira ça le 28 juillet avec leur premier match face au Malawi.
4: Et cette CAN commence donc dimanche. Merci Pauline Guillou.
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4: 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On parle ce matin d'une ressource particulièrement prisée, le sable. C'est même la deuxième plus consommée au monde après l'eau. Et alors qu'on la croyait inépuisable, cette ressource, eh bien en fait, la demande mondiale dépasse clairement l'offre disponible et menace les écosystèmes. C'est ce que pointe un rapport de l'ONU.

0: Jeanne Bartoli nous en parle.
1: La demande mondiale de sable en hausse continue. Elle devrait encore augmenter de 45% d'ici 2060, selon le rapport de l'Agence de l'ONU pour l'environnement. Une ressource indispensable, notamment dans le secteur de la construction. Un chiffre pour se rendre compte, une tonne de béton équivaut à 6 ou 7 tonnes de sable pour un kilomètre d'autoroute. Comptez 10 000 tonnes de sable. Pour autant, on ne peut pas parler de marché mondial. Il y a un marché du sable, mais il est encore local. Son relatif faible prix et surtout le poids du sable très lourd en font une ressource difficile à transporter sur de longues distances. Actuellement, le géant du secteur, c'est la Chine, qui consomme environ 25 milliards de tonnes de sable par an. C'est tout simplement la moitié de la consommation mondiale annuelle. Et pour cela, la Chine a dû investir pour extraire de telles quantités et mise au point des procédés de fabrication artificielle consistant dans le broyage et le tamisage de roches ou de résidus miniers. Le futur géant du secteur, c'est le continent africain. La croissance de la demande en sable sera tirée à l'avenir par le continent qui devrait même prendre le relais de la Chine à l'horizon 2100. L'exode rural, le rattrapage en infrastructures, le marché africain du sable va se tendre. On le rappelle, il n'est pas possible d'extraire du sable du Sahara trop fin pour être utilisé pour le secteur de la construction. Le principal risque pour la filière, c'est l'absence d'organisation et de régulation. Or, sur le continent, le marché rime déjà avec des extractions sauvages et le développement d'un marché noir. Ce qui pose de nombreuses questions environnementales car le sable est indispensable à de nombreux écosystèmes, notamment sous-marins. Alors une demande qui explose, mais quid des prix? Certaines régions ayant épuisé leurs réserves de sable et régulé le marché, comme dans une partie de l'Europe, le sable sera bientôt importé depuis de plus longues distances. Son prix va donc mécaniquement augmenter, mais il ne devrait pas connaître pour autant une flambée des prix, hormis les Émirats Arabes Unis ou encore l'Arabie Saoudite qui sont allés chercher du sable en Océanie pour leur projet pharaonique. La plupart des pays vont devoir investir pour trouver des solutions d'avenir, comme par exemple développer des filières de recyclage de déchets liés à l'extraction de certains minerais, comme le fer. À l'échelle mondiale, les terrils représentent entre 30 et 60 milliards de tonnes par an.
2: Votre chronique matière première sur RFI, une rediffusion ce matin. C'est un gisement de fer considéré comme le plus riche au monde, estimé à près de 8 milliards de tonnes et fruit d'un partenariat d'exploitation entre Pékin et Conakry. La mine de Simandou en Guinée est exploitée depuis novembre dernier avec pour la population locale des promesses de ruissellement économique. Or, le Timbuktu Institute de Dakar vient de publier un rapport baptisé « Au-delà de Simandou, la Guinée, une fragilité à plusieurs visages ». La question étant, comment ne pas reproduire à Simandou la situation de Boké, toujours en Guinée, région d'exploitation de la bauxite et où le manque de services de base se fait régulièrement sentir. Le directeur régional du Timbuktu Institute, Bakary Samb, est notre invité ce matin. Il répond à Magali Lagrange.
3: Bonjour Bakary Samb.
4: Bonjour.
3: L'exploitation du gisement de fer de Simandou est lancée. Est-ce qu'elle peut faire décoller la Guinée ?
4: Oui, les attentes économiques autour de cette exploitation sont quand même considérables. On anticipe aujourd'hui la Banque mondiale sur une croissance guinéenne parmi les plus élevées du continent. Le risque qui a été identifié dans cette étude n'est donc pas que Simandou échoue économiquement. Le risque, c'est que la réussite macroéconomique du projet masque, comme à Boké, un dénuement local assez persistant. C'est cette tension, en fait, entre promesses macroéconomiques et attentes locales immédiates qui constitue le véritable test politique de Simandou dans les prochaines années.
3: Qu'est-ce qu'il faut dans cette région pour satisfaire les populations? De quoi elles ont besoin?
4: Les populations ont besoin d'hôpitaux, d'écoles, ont besoin d'infrastructures. C'est la redistribution rapide et visible de la richesse, ce qui n'est pas évident. Et ce qu'on voit dans les chiffres annoncés, c'est qu'une croissance est attendue. Mais de notre côté, on ne dit pas la manière dont cette croissance sera partagée, comment cette zone-là va bénéficier immédiatement et directement des retombées de Simandou et des ressources qu'elle génère. Bref, tout un ensemble de demandes en termes de services sociaux de base dont la Guinée manque cruellement, notamment dans les régions fragiles de Kankan et des Zéro-Corée, et où le minerai est certes là. Les promesses sont quand même assez importantes, mais les résultats sont attendus par la population.
3: Vous avez cité l'exemple de Boké, qui est une zone d'exploitation de bauxite. Quel bilan on fait là-bas et quelle est la situation, en fait, aujourd'hui, dans cette zone-là ?
4: Dans le rapport, nous parlons de Bokeh comme le laboratoire du paradoxe minier. Bokeh détient à elle seule près des deux tiers des réserves de bauxite guinéenne, mais souffre en même temps d'un déficit criant en route, en eau, en électricité, en infrastructures éducatives. Et les routes qui se dégradent à chaque saison des pluies, les explosions de colère qui s'y succèdent depuis près d'une décennie, avec récemment des émeutes pour le retour de l'eau et de l'électricité, qui a fait un mort et une trentaine de blessés en décembre 2025, la grève des enseignants qui a dégénéré. Et je crois que c'est le signe que la colère sociale à Bokeh se retourne désormais aussi entre des catégories locales, au-delà du seul État ou des compagnies minières.
3: Qu'est-ce qu'il faut faire pour que les retombées soient plus palpables et que les richesses soient mieux redistribuées? Qu'est-ce qui manquait jusqu'ici?
4: Ce qui manque, c'est au-delà des discours de souverainisme sur une emprise annoncée de l'État, des Guinéens sur leurs propres richesses, ce qui manque, c'est gérer cette fragilité plurielle, notamment dans les zones minières. Rappelons que Simandou se trouve dans les zones les plus fragiles en termes de velléité ethnique et qu'aujourd'hui, si le projet Simandou n'est pas accompagné d'une politique sociale définie et qui puisse à moyen terme générer des retombées concrètes pour les populations, Simandou ne pourra pas effacer les fragilités structurelles de la Guinée. L'autre recommandation a été de considérer que cette fragilité en Guinée a plusieurs visages. La situation n'est pas identique selon qu'on soit à Ratoma, à Dalaba et qu'on soit aussi à Bokeh ou ailleurs. Il faut désormais une approche différencier de cette fragilité structurelle en Guinée afin de répondre aux besoins spécifiques de toutes les régions.
3: Une autre fragilité que vous identifiez dans le rapport, c'est la situation politique en Guinée. Certes, dites-vous, il y a eu un retour à la normalité institutionnelle avec les élections de fin d'année, mais tout cela reste encore fragile, estimez-vous?
4: Oui, il y a en Guinée un changement de statut plus qu'un changement de nature du pouvoir. Le retour à l'ordre constitutionnel qui a modifié le statut juridique de la Guinée du pouvoir sans transformer les pratiques. L'interdiction des manifestations en vigueur depuis mai 2022. On voit que les partis politiques et les médias indépendants ont été suspendus. Et le point le plus sensible, à mon avis, aujourd'hui, reste les disparitions et d'autres phénomènes qu'on voit en Guinée qui montrent qu'il y a une fermeture de l'espace civique qui n'est pas seulement anecdotique. Elle prive les mécanismes informels de médiation, comme le travail des sages, des leaders religieux, de leur capacité à dialoguer avec un État perçu jusqu'à présent comme étant un État quand même qui réduit les libertés et réduit les droits des citoyens. La Guinée, de manière générale, ne peut pas être aujourd'hui seulement analysée avec Simandou et toutes les promesses économiques. Il faut une politique d'inclusion sociale. Et l'un des sujets les plus importants aujourd'hui en Guinée, c'est la question de la cohésion sociale.
3: Merci Bakary Samb.
2: Bakary Samb, directeur régional du Timbuktu Institute, il répondait aux questions de Magali Lagrange, RFI Matin. Dans le prochain journal, dans 5 minutes, l'Inde à la une avec la brève arrestation hier de plusieurs représentants de l'opposition, comme Rahul Gandhi, lui qui a appelé à la démission de Narendra Modi après la répression musclée d'une manifestation lundi menée par le parti des cafards. On appelle New Delhi à 8h. Et juste avant le journal, c'est la Fabrique du Monde sur RFI. Bonjour Guillaume Nodin.
5: Bonjour Andréane.
2: On parle avec vous ce matin de la rivalité entre la Chine et les États-Unis qui depuis quelques années est l'un des aspects en fait les plus structurants des relations internationales. La course à la place de première puissance mondiale se déploie sur de multiples terrains, économiques, stratégiques, diplomatiques, et c'est aussi le cas sur les esprits. Guillaume, une étude américaine publiée il y a quelques jours montre que la popularité de la Chine est désormais plus forte que celle des États-Unis dans le monde, et cela pour la première fois depuis la pandémie de coronavirus.
5: Oui, c'est une étude du Pew Research Center, l'un des centres de réflexion américains non marqués politiquement. Plus de 40 000 personnes de 36 pays du monde sur tous les continents ont été interrogées pour cette étude récurrente, et dans une majorité de pays, une vingtaine, les courbes se croisent, comme on dit pendant les campagnes électorales. La confiance dans les États-Unis baisse et celle dans la Chine augmente. Ce n'est pas la première fois que cela arrive dans cette étude. Cela avait déjà été le cas à la fin du mandat de George W. Bush et pendant le premier mandat de Donald Trump, mais pas dans les mêmes proportions. Cela fait plusieurs mois que d'autres sondages, notamment un sondage Gallup au printemps, donnent des indications semblables. Ils ont d'ailleurs été massivement relayés et avec une certaine délectation par des médias chinois, mais ils étaient moins complets et se concentraient sur des zones géographiques plus resserrées, comme l'Europe par exemple, où l'impopularité de Donald Trump est manifeste depuis plusieurs mois.
2: Et c'est d'ailleurs l'une des explications avancées par l'étude à la baisse de confiance dans les États-Unis, Donald Trump.
5: Oui, la personnalité du président américain est clivante et la confiance personnelle qui lui est portée faiblit dans une vingtaine de pays. Celle dans le président chinois Xi Jinping augmente un peu, mais pas à des niveaux stratosphériques non plus. Les courbes se croisent chez des alliés traditionnels des États-Unis. On pense notamment aux pays d'Europe de l'Ouest, comme la France ou l'Allemagne. Il faut sans doute se souvenir que l'étude a été réalisée juste après les menaces du président américain contre le Groenland et pendant la guerre en Iran. En Afrique, où la Chine investit massivement depuis des années, c'est la même chose, notamment au Nigeria, faussement accusé de ne pas défendre les chrétiens, ou en Afrique du Sud, avec laquelle les relations sont exécrables. Le basculement est très net, notamment chez les jeunes, chez les voisins directs des États-Unis, visés par les menaces de droits de douane américains, le Canada et le Mexique.
2: Le même phénomène de voisinage méfiant joue en défaveur de la Chine en Asie.
5: Malgré l'instabilité et les menaces de droits de douane dans des pays qui ont une expérience plus proche de la Chine, la confiance en les États-Unis reste importante. C'est le cas du Japon qui vient de dénoncer des manœuvres militaires dans ses eaux territoriales ou aux Philippines où les incidents avec la marine chinoise en mer de Chine sont fréquents. Même chose en Corée du Sud ou en Inde. Il y a un domaine dans lequel l'image des États-Unis reste supérieure à celle de la Chine, le respect des libertés individuelles des citoyens. Mais l'écart se resserre et ce domaine semble de moins en moins peser dans la réflexion des personnes interrogées, qui privilégient de plus en plus la prévisibilité de chacune des deux grandes puissances et leur capacité à contribuer à la stabilité du monde, un domaine où la Chine prend clairement l'avantage.
2: Guillaume Nodin, La Fabrique du Monde sur RFI, c'est notre rendez-vous pour décrypter les relations internationales, à retrouver tous les jours juste avant le journal de 8h. Le journal justement à suivre dans une minute et dans 20 minutes, notre grand invité international, le député Bruno Fuchs avec Véronique Rigolet.
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9: Que dit la couleur bleue? 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La Fondation Blacher à Bonnieux fait de ces questions une exposition superbe Afro-Blue où se côtoient Arnold Focam, Cléa Pénouvon, Abdoulaye Konaté, Aboubacar Fofana.
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14: Bonjour à toutes et à tous, vous êtes sur Radio Libre en Périgord, il est 8h et on se retrouve pour une nouvelle heure d'actu local. On va commencer avec le Festival International de Journalisme 2026, parrainé par le groupe Le Monde et le Nouvel Obs. Nous avons pu y rencontrer Sophie Lemaître, chercheuse et docteur en droit. Depuis une quinzaine d'années, elle travaille sur le sujet de la corruption et en 2025, elle a publié le livre « Réduire au silence ». Comment le droit est perverti pour bâillonner médias et ONG, qui vous informe sur l'utilisation du droit à l'encontre de journalistes d'investigation et de lanceurs d'alerte. Voici donc Sophie Lemaître, chercheuse et docteur en droit.
11: comment le droit peut être un outil de répression, et donc que ce soit des journalistes, d'autres chercheurs ou des membres d'associations qui vont être ciblés parce qu'ils nous informent sur des sujets d'intérêt public.
14: Depuis 3 ans, les communes de Chancelade, Marsac et Coulounier-Chamiers organisent un concours de chant en 3 étapes. Une soirée jury et concert le samedi 1er août à Chancelade, à Villamarquet, puis le jeudi 6 août à Coulounier-Chamiers, suivi d'une soirée remise de prix avec le concert final prévu pour le 8 août à Marsac sur la place de l'église. Ce concours est nommé « Et si on chantait ?» et il est le seul concours de chant du Périgord depuis la fin du concours de la Truffe d'Argent. Voici Éric Casabonne, animateur de Feu Fréquence 101.
15: Ah mais la truffe, ça c'est fini, et ça c'est bien fini comme on dit, mais ça c'est fini, ça a duré 35 ans quand même. Hein. Donc 35 ans, 35 éditions que j'ai animées en plus. Maintenant, je crois qu'ici on chantait, c'est un autre état d'esprit, c'est un autre démarrage dans un système. Et puis je crois que ça peut très bien fonctionner si les gens ont envie de venir. Donc venez, surtout ne partez pas en vacances.
14: Récupérer et se maintenir en bonne santé en faisant de l'escrime, c'est possible avec la solution Riposte sur Périgueux. 4 ateliers sont organisés au Silo en juillet et jusqu'au mardi 25 août. Voici Nathalie Ézec-Dupont, référente de la solution Riposte.
16: Par un docteur Dominique Ornus, qui était anesthésiste à l'époque, parce qu'elle est elle-même pratiquante en escrime et en épée ou en sabre, et elle s'est aperçue que ça pouvait aider les femmes atteintes d'un cancer pour retrouver la mobilité.
14: Le festival des forges et de la métallurgie aura lieu les 25 et 26 juillet prochains à Étoire. Il s'agit d'un événement grandiose et unique en France, de par son ampleur et de par son contenu. Sur place, 40 ateliers, des forges, de la métallurgie, des artisans, de nombreux stands et de nombreuses nouveautés aussi. Nous parlerons avec Gilbert Faury, le coprésident de l'association 3F3M qui organise cet événement.
17: C'est unique en France, oui. Alors, elle n'existe nulle part, parce que sur la place d'un village, trouver des équipements permanents au fourneau, bas fourneau, ça ne se trouve pas. On trouve des festivals, des fêtes, du fer, de la forge, de la coutellerie, mais de passer du minerai au fer, à la fonte, à l'acier, ça ne se voit pas sur un festival.
14: Avant de commencer cette heure d'actu, je vous rappelle que sur RLP, nous diffusons de la musique entre chaque interview et on va commencer avec notre premier sujet, une rencontre avec Sophie Lemaître, que nous avons pu interviewer au Festival international du journalisme.
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11: Bonjour Sophie Lemaître, docteur en droit, chercheur sur les questions de corruption et d'environnement et aussi sur la manière dont le droit peut être utilisé pour réprimer la société civile.
19: Vous faites partie aussi d'un observatoire.
11: Alors je suis membre du conseil d'administration de l'OFALP, l'Observatoire français des atteintes à la liberté de la presse, et je suis aussi membre du conseil d'administration de l'Observatoire des multinationales. Donc j'ai à cœur de défendre la liberté de la presse.
19: Vous-même, vous menez les enquêtes d'investigation, donc c'est votre métier, mais en même temps, vous défendez les libertés de presse concernant vos collègues.
11: Alors, moi, je ne suis pas journaliste, donc en tant que chercheur, je ne mène pas, surtout chercheur en droit, moi, je ne mène pas de l'enquête au sens propre du terme, mais je vais analyser en fait les différentes tendances, comment les pratiques évoluent, comment le droit va répondre à une question, etc. Et comme ça fait 15 ans que je travaille sur les questions de corruption, je me suis rendu compte que, en fait, quand on travaille sur un sujet aussi sensible, on fait l'objet de menaces, et c'est pour ça, après, que j'ai pris cet angle, comment le droit peut être un outil de répression, et donc que ce soit des journalistes, d'autres chercheurs ou des membres d'associations qui vont être ciblés parce qu'ils nous informent sur des sujets d'intérêt public.
19: La corruption et la France, pour moi, ça paraît étonnant, ça n'existe pas.
11: Il n'y a pas un pays au monde où il n'y a pas de corruption, et malheureusement, en France, il y a de la corruption. On a ces derniers temps, on a eu quand même beaucoup de procès, que ce soit en lien avec Marine Le Pen et les assistants du FN au Parlement européen, la campagne présidentielle de Nicolas Sarkozy, etc. Donc oui, la corruption, il y a ce qu'on appelle de la grande corruption, donc au niveau des personnalités politiques, de l'État, et puis aussi il y a un peu la corruption du quotidien, parce que les citoyens ne se rendent pas compte. C'est sûr que dans notre vie, on n'a pas à payer un pot de vin pour avoir accès à l'école, pour pouvoir si on y a un contrôle par la police, on verse pas de pot de vin. Mais en fait, la corruption, elle existe. Ça peut être simplement, vous cherchez une place en crèche, il n'y a pas de place et vous allez offrir des fleurs. Ben, ça, c'est une forme de corruption. On a souvent dans l'idée que c'est de l'argent, mais c'est pas que ça, la corruption. Et bien évidemment, il y en a partout et la France n'est pas épargnée.
19: Et j'ai écouté votre conférence, votre débat, et j'ai appris que ça augmente, ces faits de corruption, même en France.
11: Oui, malheureusement, l'indice de perception de Transparency International France, qui est une ONG, nous montre cette année encore, puisque l'année dernière c'était la même chose, que la France dégringole au classement de cet indice de perception qui est mondial. On évalue, Transparency International évalue la corruption, la perception de la corruption dans chacun des pays. Il y a à peu près 180 pays qui sont évalués. Et nous, on a encore dégringolé. Ça s'explique par différents facteurs. D'abord, on a un nombre incroyable de ministres ou de proches du président de la République qui ont pu être accusés ou mis en examen pour des faits d'atteinte à la probité. Et dans le même temps, on ne donne pas les moyens nécessaires à la justice, mais aussi aux forces de l'ordre de pouvoir enquêter en fait sur la corruption. Il n'y a pas une volonté politique réelle de lutter malheureusement en France contre la corruption. Donc ça explique aussi cette dégringolade.
19: Mais que la justice agisse, il faut que quelqu'un porte la plainte.
11: Oui, il faut pouvoir avoir l'information. Donc les médias comme Mediapart et d'autres, Le Monde, etc., et eux, ils vont mener l'enquête, ils vont nous révéler. C'est grâce aux médias, aux journalistes qu'on va avoir conscience, connaissance de la corruption, parce que qui peut savoir qu'il y a eu corruption, c'est le corrupteur et le corrompu. Hein. Il faut être là au moment où ça se produit. Ça va être aussi le lanceur d'alerte qui va peut-être se rendre compte que son entreprise a versé un pot de vin ou que l'élu pour lequel il travaille, il y a des pratiques de corruption. Et puis après, on va avoir des associations comme Transparency International France, Sherpa, Anticor, qui vont se mobiliser en déposant plainte. Et parfois, ça va être le procureur qui va se saisir, notamment le parquet national financier. Mais c'est vrai que la clé, c'est d'avoir l'information. Et comme la corruption est par nature clandestine, on a vraiment on connaît que la partie émergée de l'iceberg. Il y a plein d'affaires dont on n'a pas connaissance.
19: Oui, mais il y a aussi ceux qui sont visés. Parfois, ils utilisent moyens de justice aussi pour traîner, pour avoir plusieurs procès, pour que ça dure trop longtemps et que ça décrédibilise ceux qui ont révélé les faits.
11: Vous voulez dire dans le sens de poursuite en justice, oui. Poursuivre en justice le média? Oui. Oui, ça c'est un phénomène qu'on voit, qui est dénommé sous le terme de procédure bâillon. Ce sont des procédures en justice dites abusives. En fait, elles prennent l'apparence d'une procédure classique, mais sauf que leur objectif, ce n'est pas d'obtenir réparation, ce n'est pas d'obtenir gain de cause, mais en fait c'est d'intimider le journaliste ou le média qui est poursuivi et de le dissuader de continuer à enquêter. Ces procédures, elles sont lancées par des milliards d'air, par des élus, par des entreprises. Ça peut aussi être par des particuliers à la suite d'un article. Et on les reconnaît parce que, par exemple, des dommages à intérêts élevés vont être demandés. À titre d'exemple, la lettre est poursuivie par la Monnaie de Paris en diffamation et pour violation du secret des affaires. Et la Monnaie de Paris demande 100 000 euros de dommages à intérêts aux médias la lettre. Mais je pense à Mediacité qui a été poursuivie 22 fois, ce qui est énorme. On a Street Press qui est poursuivi par une quinzaine de personnes, donc c'est vraiment extrêmement lourd. Dans ces procédures, on les reconnaît aussi parce que le plaignant, il va essayer de faire durer la procédure le plus longtemps pour que ça engendre encore plus de coûts pour le journaliste. Ils vont essayer de demander des reports ou voire même ils vont se désister la veille du procès. Ils vont multiplier les procédures. Vous êtes poursuivi en diffamation, vous êtes poursuivi pour violation du secret des affaires, en dénigrement, etc. Donc tout ça, ça a un coût et vraiment l'objectif de ces procédures, c'est de vous épuiser moralement, financièrement et de faire en sorte que vous n'enquêtiez plus. Quoi. Donc c'est un fléau important.
19: Et ces procès se multiplient aussi.
11: Oui, alors c'est difficile de les quantifier parce que pour l'instant, on n'a pas, même si l'OFALP, l'Observatoire français des atteintes à la liberté de la presse, recense ces pressions judiciaires, malheureusement, on n'a pas encore une vision exhaustive de l'ensemble des procédures. Mais ce qu'on voit, c'est que oui, régulièrement, les médias sont poursuivis, mais pas que. Les associations peuvent être poursuivies. Les citoyens, le citoyen, vous qui nous écoutez, si vous avez une pancarte en manifestation, si vous, sur les réseaux sociaux, par exemple, au moment de la loi Duplon, il y a des citoyens qui ont manifesté leur mécontentement, et bien par la suite, ils ont été poursuivis en justice par l'élu, le sénateur ou le député qu'ils avaient interpellé sur les réseaux sociaux. Donc voilà, ces procédures, elles se multiplient. Après, donner un chiffre, c'est difficile, mais on voit qu'au niveau européen, ces quatre dernières années, à travers l'Europe, les procédures ne font qu'augmenter. Parce que ça ne coûte pas cher pour la personne qui poursuit. Hein. En général, ce sont des gens qui ont beaucoup d'argent, alors que pour un média ou quelqu'un qui travaille pour une association, un chercheur, c'est un coût énorme et c'est un stress aussi énorme. Pendant ce temps-là, vous ne travaillez pas, vous n'enquêtez pas, vous êtes là à devoir vous défendre.
19: Vous avez parlé aussi de ces attaques qui existent sur les réseaux sociaux. Est-ce qu'il y a les moyens de punir ceux qui déversent leur haine et leur injure dans ce lieu-là?
11: Oui, bien sûr, il y a des lois. Après, le problème sur les réseaux sociaux, c'est qu'on n'a pas forcément l'identité de la personne qui nous a insulté ou cyberharcelé. Donc, c'est très important de documenter, faire des captures d'écran quand vous êtes ciblé par ce cyberharcèlement et surtout de déposer plainte. La difficulté, c'est que la plainte va prendre du temps. Il faut enquêter, il faut pouvoir aller déterminer qui était derrière l'écran. Mais il y a eu des cas où la personne, en fait, on a retrouvé qui c'était, la personne a été condamnée. Simplement, on est sur un temps long et malheureusement, sur les réseaux sociaux, on est sur de l'immédiat et du court terme, quoi. Donc, moi, j'encourage, en tout cas, à déposer plainte, à pas lâcher prise et surtout, si vous êtes ciblé, de vous entourer d'associations, de collectifs pour pas être seul face au cyberharcèlement.
19: Là, on va rentrer dans la période des élections présidentielles. Est-ce que votre observatoire va faire les observations, les recherches sur cette période-là?
11: L'Observatoire français des atteintes à la liberté de la presse, il publie chaque année un rapport sur les atteintes de l'année en question. Donc là, le premier rapport est sorti en janvier 2026, c'est sur les atteintes en 2024. Donc ce qui révèle, c'est qu'il y a 91 cas d'atteintes à la liberté de la presse qui ont été recensés pour l'année 2024. C'était surtout des atteintes à l'intégrité physique et morale, donc des menaces, du cyberharcèlement, mais on retrouve aussi des pressions judiciaires. Et puis ce qui était étonnant dans ce rapport, c'était de voir que les auteurs, c'était surtout l'État, par exemple les forces de l'ordre, ou bien un de ses représentants comme des élus, et aussi des groupes d'individus ou des citoyens isolés. L'impact est important, il documente le fait que dans 60% des cas, ces atteintes-là ont eu un impact sur l'information qui a été publiée par la suite, soit l'information a été modifiée, soit elle a été tronquée, soit elle n'a même pas paru. Donc on voit les conséquences, parce que ça veut dire que nous, citoyens, on n'a pas l'information. Et donc ça, l'OFAL fait ce travail-là en ce moment pour l'année 2025, et donc on imagine qu'en fin 2027, il y aura le rapport pour 2026. Donc pour l'année 2027, ce sera encore l'année d'après. Il faut le temps de recenser, faire vraiment un travail. L'équipe fait un travail extrêmement minutieux de recouper les informations pour s'assurer que ça rentre bien dans le cadre et déterminer quelles catégories, etc. Et voilà, si vous avez envie d'agir, vous pouvez devenir bénévole au sein de l'OFAL pour aider à recenser les atteintes, parce que même si ils ont un gros réseau, il y a beaucoup de journalistes qui sont impliqués, il y a énormément d'atteintes, ça peut être une atteinte à un média associatif comme là avec la radio ou d'autres, donc vous pouvez aider, participer. Ça, je trouve ça chouette qu'on puisse s'impliquer et participer à défendre la liberté de la presse.
19: Et là, pendant ce festival, vous avez présenté votre ouvrage. Vous pouvez dire quelques mots sur votre travail?
11: Oui, donc je suis l'autrice de « Réduire au silence, comment le droit est perverti pour bâillonner médias et ONG », pour lequel j'ai reçu le prix Renaud Van Runbeek 2025, remis par Transparency International France et le Nouvel Obs. Et dans le livre, en fait, j'explique comment les lois, les législations, le système judiciaire peut être un outil de répression utilisé contre les associations, les défenseurs de l'environnement, bien sûr les journalistes, les avocats et la justice. C'est pas un livre de droit, je le dis tout de suite, c'est vraiment un livre de décryptage avec plein d'exemples en Europe et en France. Quand j'ai pensé à écrire ce livre, je pensais pas que la France prendrait une place aussi importante, et au fur et à mesure de mes recherches et puis de ma rédaction, je me suis rendu compte à quel point la situation était dramatique et qu'il fallait vraiment alerter, informer sur le sujet. Et c'est pour ça que j'ai fait ce livre, avec à la fin, pour pas qu'on soit déprimé, parce que l'image globale, elle est quand même pas très enthousiaste, mais avec à la fin des boîtes à outils pour donner des pistes aux gens, pour savoir comment éviter une procédure bâillon, vers qui se tourner si on est attaqué, connaître ses droits si on est placé en garde à vue, parce que malheureusement, de plus en plus, il y a des risques d'être placé en garde à vue, et puis donner des idées d'action pour que quand on referme le livre, on puisse faire quelque chose choses et qu'on ne reste pas à se dire mince, là, je peux rien faire. Donc c'était ça, c'est ça l'objectif avec le livre.
19: On peut citer maison d'édition ?
11: Oui, le livre est paru bien sûr avec la maison d'édition indépendante rue de l'Échiquier à Paris.
19: Merci beaucoup pour votre témoignage, pour votre interview et bon festival ici à Couture-sur-Garonne.
11: Merci beaucoup.

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2: Le 1er août, le 6 août et le 8 août, il y a Et si on chantait, la troisième édition du concours de chant gratuit à l'ouest de Périgueux, avec les communes de Coulon-et-Chamiers, de Chancelade et de Marsac. Et je suis en présence des trois maires de ces trois communes qui étaient à la conférence de presse pour présenter ce concours. Bonjour à tous les trois, Marie-Laure Faure.
3: Bonjour.
2: Brice Desmarais.
4: Bonjour.
2: De Chancelade. Et Thierry Sipierre.
5: Bonjour.
2: Eh bien, pour cette édition, il y a deux changements. Alors le premier, c'est que le concours 7-11 ans devient 7-16 ans pour les enfants. Et puis ensuite, ça passe à une catégorie 17 ans et plus pour les adultes, parce que les enfants volaient la vedette des adultes apparemment. Et puis il y a un autre changement qui est le lieu du dernier concert à Marsac, place de l'Église. Marie-Laure Faure, expliquez-nous un petit peu ces changements.
3: Alors le choix de l'église, de la place de l'église a été fait parce que ça se passait ultérieurement sur la plaine de loisirs du Vieux Moulin, où il n'y a pas, il lui fait très chaud, il n'y a pas d'ombrage encore, on a planté des arbres mais il faut le temps qu'ils poussent. Et donc on a choisi la place de l'église parce qu'elle est beaucoup plus ombragée et je pense qu'au niveau acoustique sera plutôt adapté à ce genre d'événement.
2: Pour s'inscrire pour cet événement, il faut soit s'inscrire sur place, soit envoyer les inscriptions à la mairie de Marsac.
3: Au diapason, plus
2: exactement. Venir avec sa clé USB aussi avant le concert. Et il y a pour les deux premiers soirs, donc le 1er août et le 6 août, un jury qui sélectionnera le concours qui se passera à Marsac, place de l'Église, le 8 août.
3: C'est tout à fait ça. Nous avons des sélections sur les deux premières dates et les quatre premiers de chaque sélection participeront à la finale qui aura lieu le 8 août à Marsac.
2: Et qui compose le jury alors ?
3: Alors on essaye d'avoir de professionnels quand même, des musiciens, des chanteurs. Je crois que sur Marsac nous avons Louise D à qui nous avons proposé de faire partie du jury.
2: Une artiste marsacoise.
3: Tout à fait. Après nous en tant que maire on participe et les journalistes.
2: Ouais. Thierry Sipierre, vous étiez aussi présent dans le jury ?
5: Ah, moi j'ai fait 3 ans de jury donc je commence à être un vrai professionnel de la chanson.
2: Et du chant ?
5: Et du chant, pas tout à fait.
2: Brice Desmarais, alors vous avez rejoint ce collectif parce que Marie-Laure est nouvellement maire de Marsac aussi, mais elle participait en tant que conseillère
3: déléguée
2: aux festivités. Et Brice Desmarais, vous avez rejoint aussi cette équipe.
4: Oui, je crois qu'il faut savoir être dans la continuité quand il y a des projets qui fonctionnent et qui sont au service de tous. Et je trouve que là, on propose un projet culturel avec de la variété française, ce qui ne se fait pas forcément. Donc moi, je trouve que c'est sympa, c'est réjouissant aussi pour passer un bel été sur l'ouest de Périgueux. Il y a 3 dates, donc il y a 3 moments festifs. Je crois qu'il faut rappeler aussi que c'est gratuit, que l'inscription est gratuite. Et puis, c'est vraiment en toute bienveillance. Voilà, donc il ne faut pas hésiter à s'inscrire, à venir chanter, à se représenter devant un public qui est en toute bienveillance. Et encore une fois, moi, je suis très heureux de pouvoir poursuivre ce projet en compagnie de Marie-Laure Faure et de Thierry Sipierre, avec des communes qui composent notre canton. Et je crois que ça va être une vraie réussite, encore une fois, cet été.
2: Oui, il y a combien de participants ? Donc la session précédente, Marie-Laure, combien de personnes avait ?
3: On a eu environ une quarantaine d'inscrits sur les 2 premières dates pour les sélections, ce qui est pas mal, je trouve, parce qu'effectivement, à l'arrivée, il faut que 8 personnes pour la finale. Donc voilà, il y a une sélection importante quand même.
2: Avec tout un public, plusieurs centaines de personnes qui viennent assister à ces concerts ?
3: Même jusqu'à 300 personnes à Coulon-et-Chamiers.
2: Parce que donc les emplacements, c'est pour le 1er août à Chancelade, c'est à la Villa Marquet, donc à côté de l'abbaye. Il y a à Coulon-et-Chamiers au château des Isards où il y a de la place et ça sera ombragé pour ces canicules. Pour le jeudi soir du 6 août, ça risque d'avoir beaucoup de monde aussi encore. Et il faut qu'il y ait de plus en plus de monde pour le 8 août à ce nouvel emplacement qui est à Marsac, place de l'Église.
3: Qui sera ombragé, voilà, et on pourra, comme je vous disais, au niveau acoustique, je pense, profiter de cet événement au mieux.
2: Quels sont les lots à gagner ?
3: Ce sera la surprise.
2: En tout cas, il y a un trophée.
3: Oui, il y a des trophées et des lots de nos partenaires. Donc justement, je rajoute que nous avons comme partenaires ICI Périgord et PX Info.
2: Et pour finir, alors il y a des nouveautés aussi, parce que des chorales vont chanter également à Chancelade, et puis un duo de blues à Coulon-et-Chamiers. Qui chanteront pendant les délibérations du jury.
3: C'est c'est ça.
2: Merci à tous les trois.
1: Merci beaucoup.
3: Juste un dernier mot.
2: Oui.
3: De dire à tout le monde de venir participer, parce qu'on ne chante jamais faux quand on chante avec le cœur.
2: Et c'est le slogan, aucune fausse note, juste le plaisir d'être ensemble. Eric Casabonne, vous avez participé à cette conférence de presse aussi pour Et si on chantait ? C'est parce que vous êtes aussi organisateur de cet événement depuis ces trois éditions.
6: Exactement, je faisais l'animation et là ce qu'il y a de bien, c'est que j'ai amené la création de ce concours, Si on chantait, avec la participation hyper importante des communes. Rien ne se fait sans rien, donc c'est ça qui est important. Et puis, en fin de compte, pourquoi de Si on chantait ? Bah, c'est de retrouver des soirées gratuites, retrouver des gens qui ne sont pas spécialement partis en vacances et qui reviennent ici, qui font un petit tour et qui aiment ça, ce côté familial le soir. Ils restent avec nous, ils écoutent, et puis la chanson, c'est la chanson, hein, c'est comme tout hein, maintenant. Et au niveau des concours de chant, il n'y en a plus. Si on chantait, disparaîtrait.
2: Il y a le concours de la truffe.
6: Ah, mais la truffe, ça c'est fini. Et ça c'est bien fini, comme on dit, mais ça c'est fini. Ça a duré 35 ans quand même. Hein. Donc 35 ans, 35 éditions que j'ai animées en plus. Maintenant, je crois qu'ici on chantait, c'est un autre état d'esprit, c'est un autre démarrage dans un système. Et puis je crois que ça peut très bien fonctionner si les gens ont envie de venir. Donc venez. Surtout, ne partez pas en vacances et rejoignez-nous aux dates que vous avez tout à l'heure
2: mentionnées. Est-ce que vous avez dit qu'il n'y a plus de concours de chant en Dordogne ?
6: Eh non, il n'y en a plus, non. Il y en avait à Bergerac, il y en avait à Périgueux, mais c'était un trop gros concours, et à la fin, pour des raisons budgétaires, ben, tout s'est arrêté. Mimos a été préféré par Périgueux, et il n'y a pas d'autres concours de chant. Non, il reste celui-ci. Et j'espère très sincèrement que si Dieu me prête vie, j'essaierai d'en faire deux ou trois de plus avec l'année prochaine un parrain connu. Ça, c'est important aussi. Voilà, et puis partant de là, il y aura d'autres surprises, parce que les surprises, c'est comme tout. Les gens, il faut les surprendre. Alors, on essaiera de les surprendre.
2: On peut dire que c'est le seul The Voice périgourdin qui reste en Dordogne.
6: Ouais,
2: c'est pour
6: ouais.
2: ça qu'il faut le promouvoir.
6: Ouais, complètement. Ouais. Avant, il y en avait à Bergerac, et puis le gars a arrêté, il y en avait marre. Ça s'est pas bien passé, alors que nous, ça se passe très bien au niveau des communes, c'est ça.
2: Dans le monde occitan, sachez que la Dordogne ouais. est considérée comme la terre des troubadours aussi. Et donc maintenant, ça continue avec l'ouest de Périgueux, Marsac, oui. Chancelat des colonies Chenier.
6: On va croiser les doigts et longue vie à votre radio.
2: Merci Eric Casabonne.
6: Grand plaisir. Salut, à bientôt.

0: Happy.
1: Pour découvrir la solution Riposte, 4 ateliers sont organisés pendant le mois de juillet et le mois d'août. Alors la solution Riposte, ce sont des ateliers sport santé. Pour vous présenter cette activité, en studio, Nathalie Ezec-Dupont, bonjour.
2: Bonjour.
1: Nous avions déjà entendu parler de cette solution Riposte dans deux émissions qui traitent aussi le fait du sport santé. Julia Paduche qui a une émission qui s'appelle Camille Sport et Cancer. Donc vous pouvez retrouver l'émission de mai 2026 et puis celle d'avant de mai 2025. Nathalie, pour cette saison, pour cet été, quelles seront les dates pour faire de l'escrime et pratiquer du sport santé?
2: Alors les dates, ce sont le mardi 21 juillet, mardi 28 juillet, 4 août et mardi 25 août à partir de 17h30 jusqu'à 19h au Silo Hall 6.
1: Oui, c'est l'avant-dernière hall du Silo. C'est le hall qui est réservé au sport en général.
2: C'est ça, je pense.
1: Oui. Et alors, pourquoi l'escrime est un bon sport pour se maintenir en bonne santé?
2: Alors, l'escrime est un bon sport déjà, puisque les femmes qui ont eu un cancer ou après un traitement de cancer, ça nous aide à retrouver les gestes de la vie quotidienne, puisqu'on lève le bras, on fait bouger l'épaule, on fait bouger le bras opéré. Et donc, on retrouve des muscles et de la force dans le bras, ce qui nous permet peut-être, par exemple, de retrouver une salière en haut d'un meuble, par exemple, ou de manipuler le fouet pour faire une pâte de pâtisserie, ce qui peut être difficile quand on a été opéré du sein. Et puis en même temps, ça nous aide à briser l'isolement, puisqu'on est entre nous, entre personnes qui ont vécu la même chose. Donc on peut parler entre nous, puisqu'on a un peu de temps. C'est une bulle aussi, une bulle d'air, un moment où on se retrouve. On s'amuse beaucoup, on fait beaucoup de sport et en même temps on parle. Donc c'est très bon pour le moral et pour le corps.
1: Alors on comprend la solution Riposte, hein, le coup des stocks ou la riposte face à la maladie, face au cancer qui nous a attaqué en riposte. Mais c'est un acronyme, hein, parce que je vois le terme en majuscule. Pour l'acronyme, c'est reconstruction, self-image, posture, oncologie, santé, health santé, thérapie et escrime.
2: Ça ne veut pas vraiment dire, ça parle pas trop.
1: Mais le terme riposte parle aussi beaucoup plus. Depuis quand existe l'association, Nathalie?
2: Depuis 10 ans, je crois.
1: Donc, qui a été créée par...
2: Par un docteur Dominique Ornus, qui était anesthésiste à l'époque. Et ouais. Qui a créé ce... Parce qu'elle est elle-même pratiquante en escrime et en épée ou en sabre. Et elle s'est aperçue que ça pouvait aider les femmes atteintes d'un cancer pour retrouver la mobilité.
1: Et ça marche, mais vous en êtes la preuve aussi, vous-même. Vous en avez parlé aussi dans les émissions qu'on a citées avec Camille Sport et Cancer.
2: Tout à fait, après mon parcours, donc après le parcours, on a besoin de bouger. J'étais quelqu'un qui bougeait beaucoup et on s'aperçoit qu'on a beaucoup perdu. Donc on peut marcher, mais marcher, c'est pas tout à fait assez violent, on va dire. Ouais. Et puis donc le sabre, c'est aussi effectivement on tape, on ressort toute la colère qu'on peut avoir, tous les sentiments qu'on peut ressentir aussi. Et puis ça nous fait vraiment énormément bouger. Ça peut être aussi, c'est vraiment adapté à chacune, à chaque cas, avec notre maître d'armes qui a été formé pour riposte, et donc qui sait s'adapter à chacune. Et moi, ça me permettait, par exemple, de ressortir cette colère que je pouvais avoir en moi, cette injustice qui me permettait de tout ressortir. Maintenant, ça va mieux, je suis plus calme. Mais effectivement, le parcours que nous traversons est difficile à accepter, psychiquement et puis et physiquement aussi. Et du coup, la solution, c'est peut-être de récupérer physiquement, qui aide aussi à récupérer tout son entier, tout son corps.
1: Oui, vous parliez du maître d'armes, c'est parce que Riposte fait partie de l'association en plus générale Périgueux-Épée, donc le club d'escrime.
2: Oui, c'est ça. Alors Périgueux-Épée existe depuis 80 ans, et depuis 80 ans, donne des cours aux adultes et aux enfants, donc à partir de 4-5 ans jusqu'à à peu près 70 ou 77 ans, d'épée et maintenant de fleuret, tout le long de l'année, et des cours tous les jours. Et il y a aussi un groupe d'escrime artistique.
1: Oui. Pour la solution Riposte, le premier atelier, ce sera le mardi 21 juillet.
2: C'est ça.
1: Et puis vous faites 4 autres ateliers, donc au Silo. C'est le soir, c'est à partir de 17h30.
2: C'est ça, oui.
1: Pendant 1h30 de travaux.
2: Alors 1h30, oui, mais ça peut être 1h si on est plus fatigué, ça s'adapte. En fait, ouais. On a mis 17h30 parce qu'il y avait certaines personnes qui travaillent, donc qui pouvaient arriver à 18h, mais celles qui peuvent arriver à 17h30, on fait un échauffement et après on se regroupe pour faire de l'escrime ensemble. C'est pour ça qu'on a mis des larges horaires, pour pouvoir s'adapter à chaque cas et chaque horaire de la femme qui travaille ou pas.
1: Alors il faut s'inscrire, est-ce que c'est limité en nombre? Il y a déjà combien de personnes
2: Alors non, pour le mois de juillet-août, c'est pas limité en nombre, c'est juste pour proposer aux femmes de venir découvrir sans aucune peur, juste pour voir ce que c'est, pour essayer, et puis ensuite, on verra par rapport aux inscriptions. On peut faire deux groupes, par exemple, s'il y a beaucoup de groupes. Un premier groupe à 17h30 et ensuite un premier groupe à partir de 18h ou 18h30, selon le nombre de personnes qui seront intéressées.
1: Alors, comment vous contacter pour venir à ces ateliers ?
2: Alors, on peut contacter au 06 86 97 78 43.
1: C'est votre numéro, Nathalie Ezek-Dupont ?
2: Tout à fait. On peut aussi donc envoyer un mail à contact.perigueuxep@gmail.com et donc sur le compte Instagram et Facebook de Périgueux Épée ou Instagram Nat224.
1: Voilà, et puis donc pour retrouver plus d'informations sur le site de Riposte, il y a le site internet Riposte, solutionriposte.fr tout attaché, et puis le site de Périgueux Épée qui est perigueuxepée.com. Alors j'ai cité Sport Santé au tout début, mais ce n'est pas sur ordonnance. Mais c'est un équivalent. Merci Nathalie, référente de la solution Riposte en Dordogne.
2: Merci à vous.

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2: Le festival Forge et Métallurgie à Étoire, en Dordogne. Et c'est une association 3F3M qui organise cette manifestation cette année, 26 juillet. Mais pour savoir tout sur l'origine de ce festival et bien sûr sur l'organisation de cette année, aujourd'hui, dans nos studios, on accueille Gilbert Faury, co-président de cette association. Bonjour.
3: Bonjour, je vais vous présenter le festival de métallurgie qui est aussi la date anniversaire. C'est la 30e année d'activité de notre association et de comment elle s'est constituée. Cette association a travaillé et travaille dans l'archéométallurgie du fer et le Périgord a été un endroit très important de la métallurgie du fer. C'était le deuxième bassin du fer au XVIIIe siècle et on a fabriqué des canons, on a fabriqué des quantités de choses en fer, en fonte. C'était aussi un point très important de la métallurgie dans l'Antiquité. César faisait écrire à Strabon que dans l'Empire romain, les meilleurs forgerons étaient les pétrochores. Donc notre région est bien connue pour ça. Et pourquoi on avait cette réputation? Parce que le minerai local est un minerai très riche, ce qu'on appelle un fer fort. Et ce minerai ne contient pas de phosphore, ne contient pas de soufre, contient du manganèse. Donc ça permet d'obtenir des fers et des fontes de très bonne qualité.
2: Donc ces sites existent toujours?
3: Ces sites existent toujours. Alors l'industrie du fer s'est arrêtée fin du 19e siècle, quand la demande est devenue très importante et que les moyens locaux ne permettaient plus de suivre. La métallurgie chez nous, c'était au charbon de bois. Donc cette métallurgie a modelé complètement le paysage. Au fourneau, au XVIIIe siècle, consommait environ 100 hectares de bois par an. Nous en

0: les traités de libre-échange entre l'Angleterre et la France avec Napoléon III ont rendu nos forges complètement obsolètes. Mmh. Et c'est encore dans le paysage. Il est resté une forge qui a fonctionné jusqu'en 1936. C'est Savignac-Ledrier, qui est maintenant un musée, qui est dans l'endroit qu'on peut visiter et bien découvrir comment ça fonctionnait, avec un système hydraulique travaillé sur la Vézère, avec des fours type Martin pour réduire le passer de la fonte à l'acier. Donc il y a des installations. Mais ces forges étaient réparties sur tout le département, et sur toute la région, puisqu'on allait aussi sur Angoulême, on avait aussi un petit peu dans le Limousin, et on descendait en dessous de la Dordogne vers les Aisies.
1: Mmh. L'histoire est riche de ces événements, mais aujourd'hui, votre association, pourquoi elle a été créée et qu'elle existe déjà plus de 30 ans ? Parce que ça signifie que cette activité interpelle toujours les Périgourdins et les autres personnes qui viennent d'ailleurs.
0: C'est une activité qui interpelle les Périgourdins et qui leur permet de redécouvrir un peu leur passé. Et c'est un moyen de voir comment ça fonctionne, puisque il est certain qu'on peut parler de beaucoup de choses, mais tant qu'on ne sait pas bien. Donc, à Étoire, petite commune du Périgord vert, s'est créé un noyau de personnes, et puis autour de ces personnes, on a développé des activités. Et donc, depuis 12 ans, on propose un festival qui montre, sur la place du village, un haut fourneau. Un haut fourneau avec lequel on fait de la fonte, et cette fonte, on la coule. Et cette année, dans les objets qu'on va couler, donc on a coulé déjà deux canons qui sont sur les bastingages de l'Hermione. Alors, c'est pas les gros canons de 12 et de 6, c'est des petits canons qui font une centaine de kilos.
1: Les spectateurs verront tout ce processus de début jusqu'à la fin.
0: Du début jusqu'à la fin, de la fermeture du moule, l'installation, la coulée de la fonte, le versement dans le moule, l'ouverture du moule. Donc, ils verront un petit peu ce processus tout au long de notre festival.
1: C'est une manifestation phare de ce festival, mais il y a l'autre chose autour.
0: Alors, il y a bien d'autres choses autour. Donc, je parlais tout à l'heure de l'époque antique. Donc, on aura des bas-fourneaux qui nous permettront aussi de réduire du minerai et d'obtenir des massiots de fer de quelques kilos qu'on pourra ensuite forger. Donc, on va en faire un le samedi soir, par exemple, à la tombée de la nuit. On va avoir quelque chose d'assez spectaculaire. Là, une boule de fer, quand on la sort à la tombée de la nuit, on voit des grandes flammes, on voit des étincelles.
1: Presque un volcan.
0: C'est presque un volcan, oui. Oui. Et on va avoir aussi une charbonnière. Donc, monter le bois, l'organiser, le couvrir de terre, enfin de paille et de terre, le mettre à feu le mercredi. Et donc, notre charbonnière va faire 8 stères de bois, 8 mètres cubes. Donc, c'est une petite charbonnière, mais bon, ça fait déjà presque une tonne de charbon. Une charbonnière, ça fonctionne à petit feu. Donc,
1: Il faut être patient, il faut du temps.
0: Il faut que ça se carbonise gentiment, sans tout brûler. Voilà, et donc on va pouvoir tirer cette charbonnière.
1: Toutes ces méthodes, ça demande certains savoir-faire. Comment vous faites pour s'initier, pour montrer tout ça ? Est-ce qu'il y a les pratiques qui existent ?
0: Il y a encore des gens qui maîtrisent ce savoir-faire. Donc on a nos anciens d'une association voisine qui va animer un petit peu ça.
1: Les spectateurs seront là, ils pourront aller voir selon leurs intérêts certains ateliers ou suivre le processus début jusqu'à la fin. Mais c'est quelque chose unique en France, ce type de festival, c'est ça ?
0: C'est unique en France, oui. Alors, elle n'existe nulle part, parce que sur la place d'un village, trouver des équipements permanents au fourneau, bas fourneau, ça ne se trouve pas. On trouve des festivals, des fêtes, du fer, de la forge, de la coutellerie, mais de passer du minerai au fer, à la fonte, à l'acier, ça ne se voit pas sur un festival.
1: Parce que votre village, il a ses forges, c'est ça ?
0: Oui. Alors, notre village, il avait donc une forge à haut fourneau du XVIIIe siècle, qui s'est arrêtée en même temps que les autres, fin du XIXe. Et donc, des gens de ce village et autour ont apporté leur savoir-faire. Des archéométallurgistes, des laborantins, des frondeurs, des forgerons ont apporté leur savoir-faire et ont constitué des bases pour développer ce savoir-faire et cette transmission.
1: Ouais,
0: il y a une grosse part transmission. Donc, il y a une part histoire, il y a une part transmission de forge. Notre association a monté aussi, il y a 2 ans, un atelier participatif qui a intéressé des gens de la trentaine, la quarantaine, mais qui a aussi intéressé des jeunes dans nos équipes. On a

0: garçon qui a 14 ans, qui cherche son orientation pour plus tard. On a un qui a 16 ans, un autre qui a 17 ans, et ils arrivent avec l'envie d'apprendre quelque chose, et de faire et de sentir au bout de leurs doigts.
1: Est-ce que aujourd'hui, ce métier, on sait qu'il y a quelques forgerons. Est-ce que autour de votre village ou dans votre village existent ces artisans ou ils viennent d'ailleurs ? Quelle est la situation aujourd'hui ?
0: Alors aujourd'hui, il y a le savoir-faire métallurgique, coutellerie, forge est autour de Nompron. Dans nos adhérentes, on a une fille qui vient de s'installer coutelière à Abjin. Et on a un coutelier qui est aussi en train de se développer sur Brantôme. Donc il y a plusieurs sur Jumillac, on a aussi des gens qui s'installent. Donc il y a tout un savoir-faire qui s'implante et qui aussi gravite autour de la fête du couteau de Nontron. On est complémentaires, on est partenaires.
1: C'est ça, parce qu'autour du festival, il y a les ateliers pratiques où les personnes peuvent suivre les stages bien spécifiques liés au métier.
0: Et on accompagne, donc après notre festival, on accompagne aussi de stages. On fait un stage de métallurgie, alors on associe au pôle expérimental des métiers d'art de Nontron et qu'on a deux sessions de formation et de stage de forge et métallurgie. Alors métallurgie, donc on apprend à faire du fer avec des bas fourneaux et ensuite on apprend à le travailler, à le damasser. À la fin de la semaine, on sait faire une lame de couteau.
1: Donc c'est les stages vraiment pratiques qui peuvent peut-être aboutir à un métier ou un savoir-faire.
0: Et puis les gens repartent avec un savoir-faire. Et il se crée des ateliers de forge. On a aussi un complément donc, qui est plus métallurgie. Après la fête du couteau, on aura un stage de fonderie à la cire perdue. Là, c'est un petit peu quelque chose qui découle. Le moulage à la cire perdue, on apprend à modeler son objet, ensuite à l'enrober d'un moule de terre, le cuir, et ensuite le couler en bronze. Donc c'est des techniques qu'on emploie pour faire du statuaire, mais qu'on peut aussi faire de la mécanique, pour faire des bijoux, pour faire des plus ou moins gros objets.
1: Plein de manifestations, sinon votre association qui s'appelle 3F3M, 3F parce que c'est feu, fer, forge, 3M parce c'est... que minerais, minéraux et métaux. Oui. Vous êtes passionné, vous êtes un groupe de personnes qui organisent ce festival, mais en même temps, il y a les autres manifestations au cours de l'année.
0: Oui, alors on a aussi des manifestations au cours de l'année. On a été, pour la fête de la science, donc on recevra des scolaires, cours moyens ou éventuellement collège, et on leur montre un petit peu comment trouver du minerai chez nous. Dans un champ qui vient d'être labouré, on peut aller collecter du minerai. Ensuite, on leur apprend, enfin on leur montre comment le traiter, le préparer. Et enfin, on leur fabrique un bas fourneau. Et le soir, quand ils quittent et ils rentrent dans leur classe, ils ont vu un morceau de fer se constituer.
1: Mmh. Il y a les ateliers aussi participatifs où les personnes peuvent participer selon l'âge, selon capacité. Et vous avez aussi tous les matériaux pour expliquer cette importance de l'histoire dans le Périgord. Et c'est pour ça que vous avez une petite expo, c'est ça ?
0: Oui, alors on a un espace fer et forge donc, qui a trois pôles, donc un espace minerai, où on voit un petit peu tous les minerais de notre région, mais aussi du monde. On a aussi une petite pépite avec au milieu du minerai, on a un morceau de météorite. Un morceau de météorite qui est le premier fer forgé dans l'histoire, il y a plus de 1000 ans avant Jésus-Christ. Je cite toujours cet exemple, Toutankhamon avait un poignard en fer dans ses bandelettes, et il y avait des kilos d'or tout autour, mais il n'y avait qu'un poignard en fer. C'était plus précieux que l'or, le fer. Et ensuite, on a appris à réduire le minerai. Voilà. Deuxième pôle, donc, c'est comment on fait des bas fourneaux, donc comment on réduit ce minerai. Et le troisième pôle, c'est les hauts fourneaux, donc période à partir du 15e, 16e siècle, comment la force motrice hydraulique a permis d'augmenter la puissance, d'augmenter les capacités des engins thermiques, et comment on a pu passer du fer à la fonte, et ensuite de la fonte au fer.
1: Si on revient sur ce festival Forge et Métallurgie qui aura lieu 26 juillet, pour nos auditeurs, est-ce que vous pouvez décrire qu'est-ce qu'ils pourront concrètement faire, voir, comment ils pourront participer pendant ces deux jours?
0: Alors concrètement, donc, ils pourront voir, je vous ai dit, le haut fourneau donc, sur les deux jours, avec la coulée principalement le dimanche. Ils pourront voir sur les deux jours, donc le samedi et le dimanche, des réductions de minerai de fer au bas fourneau. Ils vont voir aussi un tatara. Un tatara, c'est un gros bas fourneau japonais. C'est ce qui sert, c'est la base pour faire des katanas, faire des sabres japonais. Et donc là, c'est un très gros bas fourneau qui va permettre d'obtenir entre 100 et 150 kilos de fer. On va voir donc, on aura une animation musicale juste après la soirée grillade le samedi soir, donc la sortie de la loupe. On aura beaucoup d'artisans et exposants, donc forges, couteliers, mais aussi des savoir-faire complémentaires dans le cuir, puisque bon, quand on a un couteau, il faut le protéger. On aura donc le savoir-faire autour du métal, c'est aussi la bijouterie, c'est aussi des objets. On aura des gens au niveau de la poterie. La métallurgie, c'est de la cuisson, c'est des fours. Donc la poterie est quelque chose qui accompagne. La maroquinerie, de la vannerie, des bijoux. Et puis, on aura des conférences. Ça permet de voir un petit peu comment, avec très peu de choses, on sait faire du métal.
1: Pendant ces deux jours, village de 150 habitants va devenir le centre de monde de tous ces passionnés, tous ceux qui savent travailler le fer et qui est passionné par cette mode de transformation concernant la construction de forges et leur fonctionnement.
0: Oui, on a aussi une technique, la technique des Vikings, ce qu'on appelle le four voûts, qui permet de faire des aciers très durs dans des creusets.
1: Donc au public reste venir et assister à tout ça et même peut-être participer à certains ateliers. Oui. Donc entrée est payante, mais c'est entrée symbolique pour aider à couvrir tous ces frais pour votre association.
0: Oui, c'est alors pour aider à couvrir un petit peu tous ces frais. Et puis, donc une ouverture, on essaie d'intéresser les enfants. Donc les enfants pourront tirer à l'arc, un stand archerie, ils pourront apprendre à mouler et à couler, donc un petit canon en zamac, donc un métal qui coule à des températures assez basses. Voilà, donc ils pourront aussi forger. Ils pourront se forger une petite pointe de flèche ou un petit décapsuleur.
1: Donc il y a les objets, mais il y a aussi autour la fête. On pourra aussi écouter la musique des artistes, mais aussi participer dans les repas de forgerons.
0: Oui, donc on aura le samedi soir, les gens auront une soirée grillade, et le dimanche, on aura le repas du forgeron avec des boulets. Des boulets de canon pour déguster.
1: Oui, parce que c'est un travail physique, donc le repas doit être consistant aussi.
0: Oui. Et puis, on est dans une région, Périgord est quand même une région d'art de vivre et d'art de manger, donc on fait avec des produits du terroir, on fait des repas.
1: Rendez-vous est donné à Étoire, dans le Périgord vert, en Dordogne, 26 juillet, pendant deux jours. Le festival commence samedi à 14h30, jusqu'à minuit et tard la nuit, et le dimanche de 10h à 18h. Entrée pour un jour 3 euros, pour deux jours 5 euros.
0: Ce que je voulais rajouter, c'est qu'on peut voir donc, le programme et les participants sur nos sites et Facebook, où il y a tout le descriptif de notre activité.
1: D'activité, de festival, avec les rendez-vous bien précis. Et je pense qu'aussi pôle de métier et d'art de Nontron aussi qui relaie toute cette information parce qu'ils sont aussi partenaires de ce festival et de toutes vos activités au cours de l'année. Venez nombreux, je pense que vous ne serez pas déçus. C'est une manifestation importante et comme vous dites, ça sera grandiose et vraiment unique en France. Je vous remercie Gilbert Faury, co-président de l'association organisatrice de cette manifestation 3F3M. Merci à vous.
0: Merci.

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4: Le thème du parc, c'est le lien entre les animaux de la préhistoire. Donc c'est faire le lien, en fait, on est jumelé avec Lascaux. Parce que le but, c'est qu'à Lascaux, ils ont représenté des animaux. Et nous, ici, on a les animaux vivants. Alors soit les descendants directs, soit des reconstitutions d'animaux. Et donc là, on a en fait une reconstitution des aurochs. Ils sont en train un peu de muer, de perdre leur pelage d'hiver. Et du coup, ça permet aussi de voir aux gens, de comparer entre les peintures et la réalité de l'animal, du coup, quand ils l'ont en face d'eux. Nous avons ici notre mini-ferme. C'est plus pour les enfants qui peuvent être un peu frustrés de ne pas pouvoir toucher les animaux, parce qu'ils aiment bien faire des câlins. Et donc c'est un endroit, donc elles ont une partie à elles et puis elles ont une partie où elles peuvent aller là-bas quand elles veulent et où les gens peuvent accéder. Alors ça c'est une démonstration qu'on fait, voilà, qui est comprise dans le billet et c'est adulte-enfant. Il y a des âges minimum mais il n'y a pas d'âge maximum forcément. Donc là par exemple on a une grotte dans laquelle on fait un atelier d'art pariétal. Et là donc les travaux c'est l'agrandissement de l'enclos des loups. Vous voyez les tas de bois ou des tas de pierres, en fait, ce sont des cachettes où peuvent se mettre les loups quand ils en ont envie. Parce que ça, c'est quelque chose dont ils ont vraiment besoin, avoir des endroits tranquilles où ils peuvent se cacher s'ils ont envie. Et ouais, ils ont tous des noms. Alors, on a un couple qui est... la femelle s'appelle Oum, c'est celle qui est juste là en train de courir au-dessus de la mare, Yu Jangu. Mais il est sur la mare, il est couché sur la mare. Après, on a un autre mâle qui est couché là, qui s'appelle Akela. Et juste en dessous, ça c'est Onai. Oui, salut loulou. Et il y a sa sœur qui est couchée du coup là, qui est Reika. Et là, c'est un endroit donc, où on fait l'atelier silex et l'atelier cuir. Cet été, en général, il y a au moins une fois... chaque atelier dans la journée. Il y a nourrissage des cerfs, nourrissage des loups, le petit déjeuner des chèvres et dans l'après-midi, il va y avoir le goûter des herbivores.
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5: Bonjour à toutes et à tous, vous êtes sur Radio Libre en Périgord et nous nous retrouvons pour l'agenda quotidien présenté par l'équipe RLP.
6: Le service Ville d'Art et d'Histoire de Périgueux dévoile sa programmation estivale de juin à août 2026 avec de nombreuses animations pour découvrir le patrimoine périgourdin. Au programme, les rendez-vous au jardin, les journées européennes de l'archéologie, des visites guidées dans les quartiers, des découvertes en famille, des visites express gratuites et des animations autour de la cathédrale Saint-Front, notamment sur ses toits. Parmi les nouveautés, une visite insolite proposée par la compagnie Masto Seca dans le quartier de la Cité, les 5 et 12 août. Une exposition consacrée à la truffe et au patrimoine architectural sera également visible gratuitement à la maison du pâtissier à partir du 1er juillet. Renseignements et réservations auprès de l'Office du tourisme Périgueux au 05 53 02 80 22.
2: Si vous aimez les soirées populaires et conviviales, rendez-vous à Sarlat le samedi 25 juillet.
7: pour le traditionnel bal des pompiers. Cette année, l'Amicale des sapeurs-pompiers vous invite à une édition placée sous le signe de la feria. Dès 19h et ce jusqu'à 2h, sortez vos tenues rouges et blanches et profitez d'une soirée festive avec restauration sur place, producteurs locaux, food truck, glace italienne, buvette, bar à vin et même à champagne. Les sapeurs-pompiers proposeront leurs crêpes pour soutenir leur activité. Une tombola et une vente de bandanas aux couleurs de la feria viendront compléter la fête. Et à partir de 23h, Benjou Prod prendra les commandes de la piste de danse et ce jusqu'à 2h. Le bal des pompiers de Sarlat, c'est samedi 25 juillet dès 19h. Une soirée estivale, festive et solidaire, ouverte à tous. L'été dans la chartreuse du docteur André Voulgre, dans la ville de Mussidan. Vous pourrez y visiter le musée du mardi au samedi de 14h à 18h, des ateliers gratuits pour les enfants, une exposition temporaire et des escape games. Toutes les infos sont sur museevoulgre.fr. Les réservations sont obligatoires au 05 53 81 23 55. Grondement, mythologie d'un son sauvage. Conte, l'écho du terrier. Pionnier d'un son brut et inquiétant dans le rock'n'roll des années 50, cet indien Shawnee n'est pourtant pas membre du Rock'n'Roll Hall of Fame qui consacre les légendes de cette musique qui a conquis le monde. Il en est de même des mythologies improprement appelées amérindiennes. Elles ne figurent pas au hit parade des mythes malgré leur force brute. Le projet de ce travail de résidence est d'explorer le lien entre ces mythes et la musique de Link Wray, retrouver les racines rouges du rock'n'roll, en tisser un récit, répondre à la question. Link Wray est-il un héros mythologique ? Ce dernier sera en résidence du 20 au 24 juillet 2026 au théâtre Le Paradis de Périgueux et la présentation publique se fera le jeudi 23 juillet à 18h30. Prix libre, infos et réservations indispensables.
6: Le 26 juillet, à 17h, l'ensemble classique Alceste fait une sortie de résidence concert piano au Bain-Douche de Périgueux. Les Bains-Douches sont au milieu de la rue Louis-Mi, celle qui donne sur la poste de Périgueux. Cet ensemble Alceste est un orchestre de musique classique en résidence à Verteuil-sur-Charente, fondé en 2010 par Maximin Catineau. Et il se produit le 26 juillet à 17h au Bain-Douche de Périgueux pour toute une nuit blanche.
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1: Disque jour D. Croire ou savoir. Rien de nouveau de notre cher et incontournable Steven Spielberg depuis 2022 et The Fabelmans. Insupportable attente avant de découvrir ces formidables 145 minutes qui prouvent, s'il en était encore besoin, qu'il est un cinéaste majuscule. Le pitch. Si tu découvrais que nous ne sommes pas seuls, si on te le montrait, te le prouvait, ça te ferait peur ? Les gens ont droit à la vérité, elle appartient à 7 milliards de personnes. Chaque seconde nous rapproche de l'inévitable Disclosure Day. Bon, pour ceux qui ne parlent pas un anglais courant, ça veut dire le jour de la révélation. Spielberg revient à ses premières amours et signe une œuvre de science-fiction mettant en parallèle la quête de vérité et la spiritualité pour un résultat déroutant mais indéniablement fascinant, notamment lors d'un dernier acte où le temps semble suspendu. Spielbergissime. Une leçon de cinéma sur tous les plans, techniques et surtout scénaristiques. Comme souvent chez ce cinéaste, le film commence comme s'il avait déjà une bonne demi-heure derrière lui. On est d'emblée un tantinet paumé. L'intrigue est ainsi construite comme un puzzle dont on n'a la vue d'ensemble qu'à la toute fin, et encore. Quoique perturbante dans sa construction, cette première partie est totalement captivante et met en place une espèce de mystère avec un léger ton d'humour bienvenu. Puis, le scénario semble entrer dans une sorte de ventre mou, mais ça ne dure pas. La bonne nouvelle, c'est qu'on retrouve très vite la magie propre au cinéma de Spielberg qui arrive encore et toujours à transmettre l'émerveillement aux spectateurs. Ajoutez à tout ça quelques scènes d'anthologie, des questionnements philosophiques de haute volée, la musique de l'immense John Williams, le complice de toujours pour leur 30e collaboration, et une interprétation plus qu'inspirée, et vous tenez ce qui est, pour moi, sans doute le meilleur film de ces 6 premiers mois de l'année. On y retrouve tous les thèmes chers aux cinéastes de Minority Report, avec la révolte contre les institutions, Pentagon Papers avec la divulgation de dossiers secrets, les rappels à l'enfance et à ses secrets enfouis, et bien sûr, les aliens de Rencontre du Troisième Type et de E.T., jusqu'à une fin abrupte et ambiguë pour nous frustrer, ne pas donner directement les réponses et laisser libre cours à notre propre interprétation et réflexion. Incontournable. Côté casting aussi, c'est du nanan, avec Emily Blunt, habitée comme jamais, Joss O'Connor, qui n'en finit pas de grandir à mes yeux après Entre les lignes, Rebuilding ou Le son des souvenirs, Colin Firth, énorme, Colman Domingo, Wyatt Russell, Eve Hewson, tout ce beau monde est visiblement sous le charme de Spielberg, et il y a de quoi. Ne croyez surtout pas que toute cette histoire est sortie entièrement du cerveau du cinéaste, non. Tout ce thriller de science-fiction est solidement documenté et nous amène à réfléchir sur notre monde et la place que nous y occuperons quand des événements qui nous dépassent s'y produiront. Passionnant, troublant et génial. Du très très grand cinéma.

Eh oui, il faut rigoler quand même un petit peu. Alors, coucou, me revoilou. Il est 9h30, quelques secondes près. C'est donc l'heure de la chronique déjantée du Patou, qui rit de tout, ou presque, en direct dans les studios de Radio Libre en Périgord, la radio que l'on adore. Quel ballot suis-je ? Heureusement que l'un de mes livres loufoques préférés, intitulé Le Palmier, m'a rappelé à l'ordre. J'ai oublié, lors de l'émission du 2 juillet, de vous parler de la fête d'un saint complètement oublié et dont il me faut absolument évoquer le parcours douloureux. Il s'agit de saint Optatien, évêque de Brescia au 5e siècle. Le docteur Raffleloup, qui lui doit presque tout, a écrit un ouvrage à sa mémoire, et c'est grâce à ce travail de recherche que nous pouvons aujourd'hui éclairer nos contemporains sur ce point d'histoire. Rappelons tout d'abord que Optatien a fait de longues études à l'université de Cambrai, d'où il est sorti avec le diplôme de maître bonbonnier obtenu grâce à sa thèse sur la culture du berlingot en région froide. On lui doit l'invention des lunettes de WC qui permettaient de voir où l'on s'assoit pour faire ses commissions. Avant lui, les gens étaient contraints de prendre position n'importe où, ce qui créait des désordres et des confusions, pas toujours très hygiéniques. Grâce aux travaux de saint Optatien, on a pu mettre bon ordre à tout cela. Ensuite, son invention a été étendue, tout d'abord sur une corde à invention, afin qu'elle puisse sécher tranquillement, puis à d'autres usages, comme la lunette arrière des véhicules. Hélas, les véhicules pourvus d'une lunette arrière n'ont été inventés qu'ultérieurement et saint Optatien n'a pu industrialiser son invention. Le brevet a été repris plus tard, après avoir été perfectionné lors du Concile des Trente grâce à Saint-Gobain par l'industriel M. Karl Glass. Cependant, il a pu mettre au point des lunettes pour voir le jour comme si c'était la nuit, en adaptant les verres teintés de noir sur des montures rudimentaires. C'était très en vogue au 5e siècle et les belles dames de la cour du roi Childéric Ier se devaient de porter ces lunettes pour être à la mode. Hélas, ce n'était déjà pas bien éclairé dans les châteaux de l'époque et les courtisanes se cassaient la gueule dans les escaliers. La reine, Basine de Thuringe, a dû intervenir auprès de son époux pour faire cesser cette hécatombe qui amusait pourtant beaucoup son époux, car les demoiselles se retrouvaient souvent cul par-dessus tête et n'en avaient pas grand-chose pour distraire à l'époque. Du coup, le roi promulgua contre cœur un décret interdisant le port de ses lunettes sans permis. Le roi, agacé d'ailleurs par cette histoire, ordonna qu'Optatien fût jeté dans le premier train en partance pour Brescia, où il lui avait trouvé une place d'évêque, car il connaissait personnellement le directeur du pôle emploi de la région. Hélas, à cause du retard pris dans le programme de la ligne, le prochain départ annoncé était pour le 12 octobre 1871. Le roi, ne voulant pas attendre, revint sur sa décision et le condamna au supplice de la compote de figues que nous ne pouvons décrire ici en détail compte tenu de la cruauté de cette épreuve. Lorsqu'il apprit cela, le pape de l'époque, qui souhaite rester anonyme, décida de canoniser Optatien. Il consulta sa femme, lui laissant le choix de la date à convenir, et comme à cette époque le 2 juillet était encore libre sur le calendrier, il fut donc décidé de prendre ce jour pour honorer Optatien, CQFD. Et voilà les actus. Alors, dans les souvenirs impérissables que laissera le règne de Macron Ier, il y aura certainement celui de Macron le guerrier. Alors que le père Bérou cherche désespérément 40 milliards pour équilibrer son budget, le président veut doubler celui de la défense, car il a la trouille des Russes. Ce n'est pas encore aujourd'hui que la quête de la paix sera la préoccupation première de nos chefs d'État. Écoutons plutôt ce qu'en pensait Pierre Desproges. En temps de guerre, le soldat a droit à une médaille quand il sait tirer et un médaillon sur sa tombe quand il ne s'en tire pas. Je déteste la guerre comme seul un soldat qui l'a vécu peut le faire, seulement comme quelqu'un qui a vu sa brutalité, sa futilité, sa stupidité. Ça, c'est dit. La semaine dernière, des militants dits antispécistes du collectif 269 Libération Animale se sont introduits nuitamment
dans l'usine Sauveval de Boulazac, accompagné de journalistes qui plus est, dans le but de combattre l'abattage des animaux. Ils en ont profité au passage pour dégrader le matériel. En revanche, curieusement, ce collectif ne s'attaque jamais aux chasseurs qui tuent pourtant allègrement, en toute impunité, les sangliers, les chevreuils, les lièvres, palombes notamment, et non plus aux cannibales qui, eux, se repaissent de chair humaine. Deux poids, deux mesures. Étonnant, non? Hier, mardi 15 juillet, c'était la Saint-Donald. Alors, pour la fêter dignement, le président des USA a annoncé le plafonnement à 30% des droits de douane pour les pays européens. C'est sympa, non? Ces derniers vont cependant tenter de riposter, mais on ne trompe pas le vieux lion comme ça. Allez, circulez, il n'y a plus rien à voir. Et voilà la pause musicale. Alors, pour rester dans le sujet, voici une chanson que l'on doit à Bruce Springsteen, qui a traité Trump d'escroc, et Joe Grushecki, avec cette parodie intitulée « That's what makes up great ». Vite, vite, attrapez votre traducteur.

Et sans autre transition, on passe au moment du contre-pé. On commence par les contre-pèteries de la semaine dernière concernant le Tour de France. Attention aux chutes car les luxations répétées mènent à la fêlure. Il faut inverser le luxe de luxation avec le fel de fêlure. Dans ces baskets, un madio reste droit comme un i. Inversons le mât de madio avec le i. Les cyclistes français ont de tristes bouilles dans les courses. Inversion du b de bouille avec le c de course. Et celui-là, qu'est-ce qu'il fait dans ma roue ? Eh bien, inversion du e de fait avec le ou de roue. En fait, les cyclistes sont tous des coureurs de fond. Inversion le c de coureur et le f de fond. Et on continue avec le Tour de France. Ce beau maillot jaune excitait les foules. Cet attardé va-t-il pouvoir se faire la Côte du Mont ? Cette année, les coureurs ne visiteront pas le fond de la Creuse. J'ai une petite reine qui satisfait les cupides. Bien cambré, je monte bien les monts. Les indices, la semaine prochaine, bien sûr. Et c'est la minute blague. Alors, afin de détendre les relations entre la Russie et les États-Unis, Emmanuel Macron a invité des troupes de ces deux pays à défiler sur les Champs-Élysées le 14 juillet. Après la parade, les trois présidents passent les troupes en revue ensemble. Poutine s'arrête devant un soldat russe et lui met un grand coup de poing dans le ventre. « Tu as mal ?» demande-t-il au soldat. « Non, je n'ai pas mal, car je suis un soldat de la Russie et je suis fier de l'être. » Trump s'arrête devant un GI et lui met un coup de genou dans les bijoux de famille. « Tu as mal ?» demande-t-il au soldat. « Non, je n'ai pas mal, car je suis un soldat de l'armée américaine et je suis fier de l'être. » Macron s'arrête devant un fantassin français, lui prend son fusil des mains. Il retourne le fusil et lui plante la baïonnette dans le pied. « Tu as mal ?» demande-t-il au soldat. « Non, je n'ai pas mal, car je chausse du 38 et on m'a donné du 47. » Voilà les petits loups, c'est fini pour aujourd'hui. N'oubliez pas que vous pouvez me réécouter vendredi à 15h30 et samedi à 9h30. À la technique, c'était Antoine, je le remercie. Si vous avez des envies de sortie en cette fin de semaine parmi le catalogue des activités et événements que vous propose la culture périgourdine, je vous suggère d'aller faire un tour au Bug pour rencontrer des auteurs de polar dans le cadre du Salon Noir Vézère. Quelques grosses pointures seront présentes, telles que Guy Penaud, Martin Walker ou Gilles Vincent, par exemple. Autre information, mercredi prochain, je ne serai pas au micro pour cause d'hospitalisation. Ce sera donc la rediffusion d'une émission de juillet 2024. En attendant de vous retrouver en direct le 30 juillet, je vous délivre le petit message habituel. Salut les copains, salut mes poules, restez à l'ombre et prenez soin de vous.

0: de la chronique déjantée du Patou qui rit de tout, ou presque, en direct dans les studios de Radio Libre en Périgord, la radio que l'on adore. Puisque la fameuse étape de samedi dernier 11 juillet arrivée à Bergerac, je parle du Tour de France bien sûr, je vais vous narrer la véritable histoire du symbole de cette cité, extraite de mon livre « Périgord, terre d'humour ». Cyrano, ça vous parle ? Mais saviez-vous qu'il n'a jamais mis les pieds à Bergerac ? En effet, Savinien de Cyrano, dit de Bergerac, a accolé le nom de cette seigneurie à son titre de noblesse, car c'est là qu'il est né, en 1619, sur la propriété de son père située en vallée de Chevreuse et non pas en Périgord. En fait, c'est suite à la pièce « Cyrano de Bergerac » écrite par Edmond Rostand en 1897 et qui présentait son héros en tant que mousquetaire gascon que les édiles de l'époque ont eu l'idée de s'approprier le personnage qui devint ainsi l'emblème de la cité, laquelle fait donc ses choux gras touristique sur un détournement historique. Mais rendons grâce quand même à Edmond Rostand, même s'il n'est pas venu chez nous, car il mérite néanmoins qu'on le cite puisqu'il créa le club des natifs du 1er avril, comme lui, dont les statuts stipulent que ses membres jouiront à vie du privilège d'entrer gratuitement dans tous les établissements publics, opéra, théâtre, champs de course et maisons closes, de pouvoir rire aux enterrements afin de les rendre moins sinistres, de bénéficier à leur naissance du parrainage du chef de l'État et, en outre, de se voir attribuer un appartement de fonction dans un des palais nationaux, résidence pourvue de tout le confort souhaitable et d'une domesticité jeune, accorte et complaisante. Et si vous voulez en savoir plus, n'hésitez pas à vous adresser à Thomas Certilange, dont vous trouverez les coordonnées sur Internet via votre navigateur préféré, Thomas Certilange étant un grand spécialiste de Cyrano et d'Edmond Rostand. Il est d'ailleurs déjà venu tenir des conférences en Dordogne. Voilà les actus. Avec une actu qui nous arrive directement du futur, en 2050. À cette époque, les canicules s'emballent encore plus. C'est toujours le trou de sécu. Il fait beau et chaud partout, tout le temps. Et les autorités n'ont rien anticipé, comme d'hab. Le goudron fond, on ne peut plus rouler. Les fleuves sont à sec, on ne peut plus naviguer. Le sol est tout craquelé, les fleurs ne poussent plus. D'ailleurs, la Saint-Valentin a été supprimée du calendrier. Heureusement, certaines entreprises réagissent de façon géniale. Construction accélérée d'aéroglisseurs pour pouvoir circuler, invention de climatiseurs portables et de portables climatisés, de vêtements rafraîchissants avec brumisateur intégré. Même la FIFA a anticipé en organisant la Coupe du monde de foot en Finlande. Sans parler des sociétés françaises de télévision qui ont enfin compris que l'oignon fait la farce, en se regroupant en une seule entité avec un président incontournable. Non, non, ce n'est pas Germinal. Mais alors le Patou, c'est qui ? Mais c'est qui ? Suspense, suspense. Ben, c'est Michel Drucker, évidemment. Et voilà la pause musicale. Alors toujours en relation avec le vélo, voici une chanson de 1997 commise par le dénommé Monsieur Martineau, célèbre supporter de celui qui, après avoir été l'un de nos plus grands champions cyclistes, officie aujourd'hui en tant que commentateur averti. Vous allez comprendre, écoutez bien.
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Salut Analchiouille, bonjour à tous. Nous poursuivons aujourd'hui la visite d'une ferme commencée la semaine dernière. La Birdo Corto estas proxima de la loggeio. La basse-cour est proche du logement. Rigardu la fieran vir cocon cun bunta vosto. Regardez le fier coq à la queue multicolore. La coquidoi sekvas sian patrinon, la coquinon. Les poussins suivent leur mère, la poule. Coco, c'est l'espèce coq-poule. Pour désigner le mâle, on ajoute le préfixe vir, ce qui donne vir coco. Pour la femelle, on utilise le suffixe in, juste avant la finale o. Ça donne la coquino. Et pour les jeunes, le suffixe id, les poussins, sont donc la coquidoi. Je vous rappelle que ce préfixe et ces suffixes valent pour tous les animaux. Il suffit donc de retenir uniquement le nom de l'espèce. Demetinte ovon, la coquino cantas. Après avoir pondu un œuf, la poule chante. La infanoi ege chatas collecti ovoin. Les enfants aiment beaucoup ramasser les œufs. En Perigordo, oni bredas anasoin, kai anseroin. En Périgord, on élève des canards et des oies. Por producti grasan hepaton, pour produire du foie gras. La colomboi nun ne estas en la colombeio. Les pigeons ne sont pas maintenant dans le pigeonnier. Ili revenos tien antaŭ la nokto por dormi. Ils y reviendront avant la nuit pour dormir. En Birdo Corto, oni povas trovi ankaŭ, dans une basse-cour on peut aussi trouver, meleagroin, des dindons, numidoin, des pintades. La cunicloi estas en etai cajoi, les lapins sont dans de petites cages. Pour traduire le mot clapier, il suffit de dire cuniclo cajo, mot à mot, cage à lapin. Ĉu vi deziras nutri ilin, voulez-vous les nourrir? La porcoi troviĝas en malgranda ĉirkaŭbarita loko. Les porcs se trouvent dans un petit enclos. Sed tranoktas en la porkejo, mais passent la nuit dans la porcherie. Eh bien, adieu vos vaches cochons couvées, je vous dis à bientôt. Ĝis baldaŭ.

0: il est 10h.
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5: Qui s'occupe de l'environnement ? Excuse, il est logique, raisonnable, viable, durable, hein, au sens social comme au sens environnemental. On est moins de 2% de la population active, qui a pour mission et de produire de la nourriture et de dégager de la plus-value économique qui s'inscrit dans une lutte géopolitique internationale via l'exportation et d'entretenir le paysage, de l'entretenir pour continuer à exister, mais aussi pour le restaurer, pour regagner de la biodiversité, pour pouvoir faire face au réchauffement climatique, pour pouvoir faire face aux sécheresses à répétition. Tout ça par une si petite partie de la population. Ça pose la question en fait, de nos modes de vie, de la manière dont on s'oriente vers les métiers qu'on pratique, de notre rapport à l'espace, de notre rapport à l'alimentation aussi. Ces grands problèmes qui sont des problèmes politiques, en fait. C'est rien d'autre que le résultat d'une histoire qui aurait pu être autrement, qui peut être aussi changée par des choix politiques.
6: Dans la France de 2024, 2 à 3% de la population active travaille et gère plus de 50% du territoire métropolitain. C'est un fait énoncé par Léo Magnien, sociologue au CNRS, auteur de ce livre « La vie sociale des haies ». Et aujourd'hui, Léo Magnien va nous parler histoire de France, géographie, agriculture, sociologie, et nous amener à porter un regard plus précis, notamment sur le monde rural contemporain, sur ces 2 à 3% d'actifs qui travaillent sur plus de la moitié du territoire français et que le grand public connaît mal. Paradoxalement, notre porte d'entrée est une clôture. Clôture végétale emblématique, la haie. La haie qui jalonne ou jalonnait un paysage de bocage. Le bocage, pratique agricole en disparition, pas seulement à cause des remembrements, comme on va le voir. Salut les amis, c'est JBD, c'est La Voix Off. Bienvenue dans la vie sociale des haies avec Léo Magnien. Bonjour Léo.
5: Bonjour.
6: La vie sociale des haies. Il y a un petit brin de malice dans ce titre. En même temps, tu es sociologue au CNRS.
5: C'est ça, exactement, oui.
6: Les haies, en fait, ne sont qu'une porte d'entrée vers plein de thématiques que tu abordes dans ce bouquin. Est-ce que tu peux nous en dire déjà la genèse ? Quelle drôle d'idée d'écrire sur les haies.
5: Alors, en fait, je commence à travailler sur l'agriculture il y a une dizaine d'années. Et au départ, c'est vraiment sur la santé des agriculteurs d'un point de vue sociologique. Donc comment se fait-il qu'il y a une prévalence de suicides parmi les agriculteurs, trois fois plus chez les éleveurs d'une cinquantaine d'années que chez d'autres professions. Et je travaille à ce moment-là pour Médecins du Monde, donc je suis assez loin des haies. Pourtant, dans les entretiens, revient souvent l'idée qu'il y a une sorte de boîte noire lointaine, malveillante, qui serait la PAC, la politique agricole commune, ou plus largement l'administration, Bruxelles, ils, eux, voilà, un pluriel, qui serait très éloigné et malfaisant.
6: Il est invoqué par ces exploitants agricoles que tu rencontres. Je relève quand même, Médecins du Monde, tu dis ça va dans les pays du Sud, enfin là où il y a des guerres, des trucs comme ça. La situation du monde agricole français est tellement dramatique que Médecins du Monde envoie des gens.
5: Ouais, Médecins du Monde avait créé une antenne en fait dans les Combrailles, donc c'est nord du Puy-de-Dôme, sud de l'Allier, pour justement essayer de se saisir de ce sujet-là, de la santé mentale des agriculteurs et puis des difficultés d'accès aux soins dans le monde rural en général, hein, parce qu'il y a aussi évidemment des personnes qui sont en très grande précarité en milieu rural et des classes populaires qui ont du mal à accéder aux soins. Et donc moi j'arrive, et dans mes entretiens, il y a cette distance-là, cette méfiance, cette critique par rapport à l'État. Et puis la question c'était ensuite de se dire comment je peux essayer d'attraper ça par un objet, par un fil rouge, et pour pas en rester à des discours qui s'inscrivent dans des pratiques, qui sont justifiées, qui sont vécues, mais qui finalement sont un petit peu autoréférentiels. Enfin, donc là l'objectif c'est de prendre les haies parce que ça revenait souvent dans les discours comme un exemple de contrainte imbécile, entre guillemets, c'est ce qui revenait dans les entretiens, de cette absurdité de l'administration, en disant voilà, maintenant les haies sont protégées, on peut plus faire ce qu'on veut faire, parce qu'en 2015 la politique agricole commune a protégé les haies. En plus, il a fallu les numériser, c'est-à-dire les cartographier dans un logiciel. Et ça, les agriculteurs que je rencontrais, donc qui étaient principalement des éleveurs de bovins, me disaient que ça avait été extrêmement mal fait, que ça posait des problèmes, parce qu'il y avait des haies qui avaient été cartographiées à des endroits où il n'y en a jamais eu, que donc, s'il y avait un contrôle, on allait leur dire « Bah, vous avez supprimé une haie !» alors qu'eux n'avaient jamais vu de haie à cet endroit-là. Donc, c'était une sorte de traceur de cette critique de l'administration et de comprendre aussi ce mouvement de verdissement entre guillemets des politiques agricoles que moi j'appelle écologisation, donc de prise en compte de critères environnementaux dans des politiques qui sont traditionnellement depuis les années 50 portées vers l'intensification de la production au contraire.
0: On apprend plein de choses, et notamment en matière d'histoire, à travers ce prisme des haies, d'histoire du pays, d'histoire de notre agriculture. Je t'écoutais parler hier, je me suis rendu compte ce matin en y repensant que ça me renvoyait un miroir de mes constructions mentales, de mon imaginaire d'urbain vis-à-vis de la campagne, présupposée conception d'une pseudo-écologie. Bon voilà, au-delà des mondes que tu décris, je me rends compte que ton bouquin me parlait aussi de moi-même et de ma vision du monde. Plus tout à fait à jour, et je vais finalement commencer par moi, ce qui m'a vraiment impressionné. Le gros morceau, le truc qu'on apprend à l'école, qu'on nous répète dans les médias, etc. Si les haies disparaissent, une vitesse de croisière de disparition des haies de plus de 10 000 km linéaires par an, là on a atteint les 20 000, c'est tout à fait monstrueux. Et tout de suite, quand on pense haies, on pense remembrement, parce que on a industrialisé l'agriculture, on abandonnait les animaux de labour progressivement, et donc c'était les grosses machines.
7: Le plan Marshall.
0: Les tracteurs, les moissonneuses-batteuses. Voilà, on nous a beaucoup raconté que c'était pour faire passer ces gros engins et faire de l'agriculture productiviste, intensive, avec aussi son bataillon d'intrants, de produits chimiques, de pesticides plus ou moins mortifères, etc., etc. À notre grande surprise, tu nous as expliqué hier que ces haies qu'on a commencé à faire disparaître, alors en plus pas sur tout le territoire français, tu parlais d'une ligne La Rochelle-Genève, et que en dessous cette ligne, finalement, le remembrement avait peu frappé. Mais en tout cas, voilà, il y avait ce gros mythe, et tu disais non, ces haies, en fait, qu'on commençait à disparaître avec l'industrialisation et la mécanisation de l'agriculture française, ces haies, après-guerre, elles étaient déjà des fossiles, elles étaient déjà en voie de disparition, le monde paysan français les regardait même comme un objet du passé. Pareil avec ma vision d'urbain pseudo-écolo, moi je me dis les haies c'est de la biodiversité, c'est pour maintenir le sol, c'est pour éviter que le sol s'assèche, qu'il garde son humidité, parce que le meilleur endroit où on peut stocker de l'eau, bah, c'est dans le sol et dans les végétaux. Et tu rappelles un truc très bête, c'est que les haies c'est avant tout des barrières et que ça sert à signaler de la propriété privée. Les haies, bah, c'est ce qu'il y avait avant les barbelés en fait.
5: Ouais, exactement, et du coup c'est pour ça aussi qu'on comprend l'agacement des éleveurs que je rencontre qui lors des entretiens m'expliquent que c'est insupportable d'avoir une sorte d'intrusion de l'État qui envahit un espace qui est le symbole de la propriété privée, la haie. Dans ce que tu as dit sur l'importance du remembrement, sur le fait que le capitalisme qui se développe amène l'industrialisation de l'agriculture, sur le fait que les haies c'est bon pour la biodiversité, tout ça c'est vrai, hein. Simplement là ce que j'essaye de proposer dans le livre, c'est d'essayer de complexifier un peu cette vision sans du tout la disqualifier ou la discréditer. Elle est factuellement vraie. Par contre, on peut la nuancer ou l'enrichir plutôt. Penser que ce qui se passait avant le remembrement n'était pas une sorte d'âge d'or paysan dans lequel la haie était soignée, choyée par des travailleurs ruraux et pris de bienveillance à l'égard des arbres parce qu'ils auraient été dans une sorte de proximité avec la nature qu'ils auraient perdu à la faveur de l'industrialisation. En fait, c'est plus compliqué que ça dans le sens où si on lit les historiennes, les ethnologues qui ont travaillé sur ces sujets, elles montrent que les haies étaient des monocultures intensives, qu'elles étaient exploitées, ces haies, exploitées à de multiples fins. Ça pouvait être d'abord pour contenir le bétail ou protéger les cultures, donc d'abord une clôture. Et il y a toute une longue histoire de ça, hein. Marx en parle déjà à la fin du livre 1 du Capital, où il explique que les enclosures, un long mouvement qui démarre à la fin du 15e siècle, qui s'arrête au 18e.
0: Au Royaume-Uni.
5: Exactement, au Royaume-Uni, consiste en l'accaparement de terres par des lords, contre la volonté de l'Église et du roi, accaparement de terres communes qu'ils clôturent pour y faire paître des moutons dont ils exploitent la laine, parce qu'à l'époque se développent les premières fabriques textiles dans les Flandres. Et donc la haie est finalement l'outil d'incorporation du sol au capital, comme dit Marx. Et on est loin de cette idée justement d'une haie comme bien commun, bien public ou simple corridor écologique.
0: Non, quand tu dis accaparement, un synonyme c'est vol.
5: Voilà, ouais, et ça a été vraiment comme ça que l'ont lu d'autres historiens à la suite de Marx, des historiens marxistes comme Eric Hobsbawm, comme Thompson, qui a fait l'histoire de la classe ouvrière, l'économiste Karl Polanyi aussi, hein, qui parle d'un vol de classe. Et c'est le principe du capitalisme selon Marx, hein, c'est l'accumulation primitive qui n'est rien d'autre que la constitution d'un capital par le vol, par en fait l'appropriation indue et illégale, qui est ensuite légalisée a posteriori, ce qui aussi renseigne sur comment fonctionne le droit. Le droit n'est pas juste des règles qui descendent comme ça pour le bien commun, mais c'est aussi qui décide le droit, en faveur de quoi et par rapport à quel rapport de force à un moment donné. Et si on revient à Noé par rapport au remembrement, on voit bien que avant le remembrement, ce n'était pas une sorte de nature préservée. Elle s'inscrivait dans une économie paysanne, une économie qui était différente hein, de l'économie actuelle, ça va sans dire, mais qui était totalement travaillée, exploitée, dans le sens où on avait besoin du bois, évidemment, pour se chauffer. D'ailleurs, c'est toujours le cas, et les ménages agricoles se chauffent substantiellement plus au bois que le reste de la population. Mais on en avait également besoin pour faire des fagots, non pas pour se chauffer, mais pour faire cuire le pain, pour faire cuire la poterie, puisque avant le développement des magasins qu'on connaît et des épiceries, les biens manufacturés, le pain, etc., étaient faits dans des fours locaux. Il fallait également faire cuire la nourriture des animaux. Et puis, c'était l'occasion de se servir un petit peu comme dans un magasin de bricolage, où on va essayer d'aller chercher sur un arbre la branche qui va aller comme il faut pour faire le chevron dont on a besoin, la poutre qu'il nous faut, pour faire le manche de la hache qui vient de casser, pour faire un panier d'osier, parce qu'il faut transporter ce qu'on ramasse dans la haie, par exemple des fruits, parce que les sources de sucre à l'époque n'étaient pas les mêmes qu'aujourd'hui, on a du sucre raffiné, de l'huile avec des noisettes, des noix. Donc on a vraiment une sorte de travail permanent de la haie, qui, au fur et à mesure du 19e siècle et a fortiori du 20e siècle, tombe en désuétude progressivement à mesure qu'on entre dans une société avec justement des épiceries, aujourd'hui des magasins de bricolage, des chaînes de commercialisation qui s'allongent et une division du travail qui s'instaure et qui se répercute dans l'organisation même des fermes, hein, puisqu'avant, l'agriculture au sens de paysanne produisait d'une manière quasi autarcique, c'est Henri Mindras, sociologue, qui en parle comme ça. Et puis, au fur et à mesure de la division sociale du travail qui va avec l'industrialisation, elle se spécialise en élevage, par exemple, en culture, par exemple, en maraîchage, en viticulture, etc. Et donc, c'est cette spécialisation qui fait que progressivement, les haies tombent en désaffection et que leurs fonctions sont retirées, y compris leur première fonction dont on est parti là tous les deux, à savoir le fait de clôturer. Puisque se développe le barbelé au début du XXe, se développe ensuite le fil électrique dans la seconde moitié du XXe, et on a aujourd'hui des haies qui sont au départ des clôtures, mais qui bizarrement ne clôturent plus rien. Donc ça pose la question de leurs nouvelles fonctions, de la manière dont elles peuvent être prises en compte, mises au goût du jour, retrouver une place dans l'économie agricole telle qu'elle existe aujourd'hui.
0: Puis tu expliquais aussi que des kilomètres et des kilomètres linéaires de ces haies ont disparu tout simplement parce qu'elles n'étaient pas entretenues. C'est du vivant et si on laboure un peu trop près, ben on casse la vie ou les choses qui peuvent éclore et puis qu'au bout d'un moment, la haie disparaît par manque de soins.
5: Oui, tu as parlé de fossiles tout à l'heure. Un texte qui a bientôt 100 ans, qui date des années 30 du siècle dernier, de Julien Gracq, ça c'est son pseudo littéraire, mais en fait était géographe et a travaillé sur l'Anjou, et qui montre que le bocage est une forme de vie économique fossile qui mourra d'une transformation sociale. Et donc il parle voilà, de fossiles, au sens où justement elles perdent déjà leur fonction économique, elles sont de moins en moins considérées comme des ressources, ces haies. Et ça c'était il y a bientôt 100 ans, et on sait que, comme tu l'as dit avec le remembrement, ça a été des opérations de modernisation qui ont considérablement accéléré ce mouvement-là, sinon pas déclenché, si c'est pas venu de rien, ça l'a accéléré considérablement. Et finalement, cette fossilisation, elle s'observe aussi comme une cause de disparition des haies. Tu as parlé d'un labour proche des racines, par exemple, qui peut affecter les arbres.
0: On voit en fait sur la couverture de ton livre, hein, La vie sociale des haies, on dit « Oh, la jolie haie !» Et tu nous as dit « Non mais regardez, en fait ça ne va pas !»
5: Oui, c'est une photo qui a été prise par une spécialiste du bocage qui travaille dans une association avec laquelle j'ai beaucoup travaillé pour ma thèse, la Fac Agroforesterie, l'association française des arbres champêtres, et qui l'a prise en photo parce que justement ça témoignait de pratiques où l'idée c'est pas du tout de dire « Ah, dis donc, raison, l'agriculteur fait pas ce qu'il faut, etc. C'est pas ça, c'est pas une moralisation de la technique, c'est simplement comprendre l'évolution des techniques pour comprendre l'évolution du paysage. Et là, en l'occurrence, sur cette image, il y a des beaux chênes qui ont des troncs massifs, mais qu'entre les chênes, il n'y a pas de strate arbustive, il n'y a pas de prunelier, il n'y a pas d'aubépine, il n'y a pas d'arbuste. Parce que l'épareuse, donc un broyeur, est passé régulièrement, ce qui fait que la haie ne peut pas se régénérer, il n'y a pas d'autres arbres qui peuvent pousser. Et au bout d'un moment, l'arbre étant un être vivant, il meurt. Et quand ces arbres-là, ces gros chênes mourront, tout porte à croire que la haie pourra disparaître aisément, peut-être que les deux parcelles contiguës seront réunies en une seule, et que cette absence de régénération de la haie du fait des pratiques qui sont elles-mêmes causées par tout l'état économique, social, démographique et technique de l'agriculture actuelle, fait qu'on a une disparition des haies qui n'est plus ce qu'on a observé avec la modernisation agricole, à savoir des grandes pelleteuses, des dynamites, pour standardiser brutalement et d'un coup des espaces entiers. Ça existe encore, il y a encore des remembrements aujourd'hui, mais ils sont très peu nombreux. Et ça peut passer aussi par une régression comme ça, quasiment invisible parce qu'elle est très lente, et difficilement repérable parce que là aussi, il faut suivre le temps de l'arbre et que ça échappe au regard.

0: qu'il est beau dans notre imaginaire, ce bel arbre mythique à la Brassens. Mais de l'image d'Épinal à la réalité, il y a tout un monde qu'on évoque avec Léo Magnien. Vision bucolique, couvercle de boîte à camembert, enfin on se dit la haie. C'est un paysage, enfin en tout cas une technique agricole relativement récente à l'échelle de l'histoire de l'humanité. Tu disais qu'elle a commencé à tomber en désuétude au 19e, mais c'est aussi son point où elle culmine, non ?
1: Oui, c'est ça, c'est l'apogée. En France, c'est l'apogée du bocage, c'est fin 19e. On considère aussi, pour les historiennes qui ont travaillé sur le sujet, que le bocage français est majoritairement récent, qui vient justement de cette période du 19e siècle, au cours du siècle. Donc finalement, on n'a pas affaire à quelque chose qui serait éternel ou fondamentalement lié à l'exploitation de la terre. Il y a plein de manières de faire, et celle-là est celle qui a marqué le paysage français, mais il aurait pu en être autrement finalement. Et si on reprend peut-être l'aspect remembrement, et parce qu'on l'a pas défini, donc pour le dire simplement, un remembrement c'est un aménagement foncier, donc une opération foncière consiste à regrouper les parcelles autour du siège d'exploitation pour qu'elles soient plus facilement accessibles et à les rendre plus facilement mécanisables. On parlait de la généralisation des tracteurs dans les années 50-60 en France, qui démarre vraiment. Cette période de remembrement, elle s'étend principalement, en termes d'hectares remembrés, entre les années 60 et 70. Et ça a beaucoup marqué, parce qu'il y a des communes entières qui ont été remembrées, parfois jusqu'à trois fois en quelques décennies, et que ça se voyait directement dans ce qu'on appelle les travaux connexes des remembrements, à savoir le drainage de zones humides, de marais, entre guillemets, de l'arasement de haies, la suppression de vieux chemins creux. Et donc ça se voit directement, et ça concerne pas uniquement le monde agricole, parce que la surface agricole en France c'est plus de la moitié du territoire national, c'est 52% du territoire, et ça va de pair avec un exode rural qui correspond à ces décennies-là, qui est particulièrement massif, qui fait aussi que dans les trajectoires sociales, dans les arbres généalogiques d'une bonne partie des Français issus du monde rural, le remembrement en fait vient matérialiser, symboliser dans l'espace la fin du paysage en même temps que la fin des paysans.
0: Ces fameuses vagues de remembrement, donc après-guerre, bon, tu précises, années 60-70, elles n'ont pas lieu sur tout le territoire français. Revenons à cette ligne La Rochelle-Genève. Là.
1: Ouais, en fait, c'est aussi pour relativiser le poids du remembrement. Il y a déjà des géographes, lors du premier colloque sur les haies interdisciplinaires, donc il y avait le CNRS, il y avait l'INRA, des gens de l'université, des géographes, des spécialistes des insectes, des spécialistes de l'eau, des spécialistes des sols, des spécialistes de la cartographie numérique, déjà en 76, qui se réunissent à Rennes. Et il y en a un parmi ces géographes qui dit il faut vraiment relativiser le poids du remembrement. Le remembrement a en effet des effets dommageables, et d'ailleurs c'est pour ça que ce colloque a eu lieu, les premières sciences des haies, si on peut dire, se déploient parce qu'il faut mesurer les effets non maîtrisés, les effets pervers sur l'environnement, des remembrements table rase. C'est des remembrements qui ont été appelés comme ça, et notamment en Bretagne, parce qu'ils étaient particulièrement virulents dans leur capacité à standardiser le paysage et le sol, l'outil productif. Et à ce moment-là, en fait, le géographe déjà précise que tout n'est pas la faute du remembrement, que dans le remembrement, il peut y avoir des haies qui sont préservées par le géomètre en disant celle-là, on n'y touche pas, parce que, par exemple, elle est en rupture de pente, c'est-à-dire qu'elle est perpendiculaire à la pente, donc elle va lutter très efficacement contre l'érosion, par la terre qui est emportée par l'eau, de la pluie ou par le vent. Donc ça, c'est très bien, on la garde. Que parfois, ces haies-là sont quand même détruites. Une fois que les machines sont là, hop, les agriculteurs s'arrangent entre eux pour la détruire. Ou alors, ça passe à l'amiable, en dehors de l'opération foncière du remembrement, qui est conduite sous l'égide d'une autorité administrative, au départ l'État, ensuite le département. Et ça, ça a été confirmé par un géographe qui s'appelle Thibaut Preux, dans des travaux tout à fait récents, dans la Manche, et qui montre que, en l'absence de remembrement, les haies continuent de disparaître, et d'autant plus vite que la Manche est le département le plus bocagé de France, le moins forestier, le plus bocagé. Et si ces haies continuent de disparaître en l'absence de remembrement, c'est parce que on a affaire à d'autres dynamiques qu'il faut comprendre, parce que si on se focalise sur le remembrement en se disant « Ah bah tiens, c'est la faute du remembrement, si on arrête le remembrement, alors on arrête la disparition de haies », là on voit que non, et qu'en fait ce qui se passe, c'est que c'est principalement des pratiques qui perdent du sens parce qu'on a moins d'élevage. En fait, l'élevage de bovins pâturants, ça peut être aussi des ovins ou des caprins, mais principalement des bovins, en fait quand ils régressent, il y a tout un ensemble de pratiques agronomiques, de pratiques agricoles qui se sont transformées. Particulièrement, les prairies et les haies sont touchées dans ces changements, parce que si tu as des vaches, qu'en fait tu n'arrives pas à vivre parce que le revenu est trop bas, parce que le temps de travail est trop élevé, parce que l'exploitation est trop grande, personne ne voudra la reprendre si tu veux partir à la retraite, et qu'en fait ta retraite en tant qu'agriculteur, c'est ce que tu vas pouvoir tirer de la vente de ton capital que tu as accumulé toute ta vie. Tu ne pourras pas compter sur les 700 ou 800 euros de la MSA, la mutualité sociale agricole, ça ne va pas suffire. Donc, il y a cette idée-là de pouvoir transmettre et donc pouvoir avoir une ferme qui puisse être reprise. Et à ce moment-là, tu passes plutôt vers des cultures. C'est un mouvement qu'on observe partout en France où, en fait, le retrait de l'élevage laisse place à des parcelles un peu plus grandes parce que tu veux gagner du temps, faire passer des machines qui peuvent être un peu plus grandes et surtout cultiver, donc labourer, semer, récolter, là où peut-être tu avais des prairies dites naturelles ou des prairies permanentes, c'est-à-dire des prairies où pousse de l'herbe que tu récoltes, que tu fais pâturer, que tu fanes, mais qui n'est pas le produit d'un travail du sol, d'utilisation d'intrants ou alors tout à fait à la marge. Alors que quand on passe sur des cultures, ça peut être du blé, ça peut être du maïs, ça peut être du sorgho, ça peut être du colza. En fait, là, il y a toute une transformation de l'espace qui ne passe absolument pas par les remembrements. Et c'est aussi ça qui permet de comprendre que les choses continuent. Parce que tu parlais de la ligne de partage entre La Rochelle-Genève, hein, si on tire un trait au milieu de la France. C'est vrai que si on regarde la carte qui a été faite par des collègues géographes, ça saute aux yeux le fait qu'il y a des cantons qui ont été remembrés trois fois, dans les Pays de la Loire, en Bretagne, dans le nord de la France aussi. Et des cantons où il n'y a jamais eu de remembrement du tout. Et pourtant, c'est pas pour ça qu'il y a forcément beaucoup de bocages dans ces cantons-là. Notamment aujourd'hui, ça continue de disparaître pour ces raisons-là, profondément sociales et économiques de retrait de l'élevage. Deux chiffres pour le comprendre. On a perdu 20% d'agriculteurs entre 2010 et 2020. Ça, c'est les chiffres moyens pour toutes les sortes d'agriculture, hein, que ce soit de la viticulture, du maraîchage, des grandes cultures, de l'élevage, l'arboriculture. Et on a perdu 38% d'éleveurs sur cette période-là. Donc entre 2010 et 2020, là, je ne suis pas du tout en train de parler des années 60-70. Enfin, là où il y avait 5 éleveurs en 2010, là où il y en avait 5, et ben en 2020, il n'y en a plus que 3, quoi. Et ça, ça a des effets sur le travail et donc sur le paysage, parce qu'il y a moins d'exploitation, mais la surface agricole totale reste la même. Les exploitations sont plus grandes, et si elles sont plus grandes, ça veut dire que le linéaire de haies par exploitant à travailler est plus important, même si globalement le linéaire régresse, parce que entretenir ces haies-là, bon, c'est du temps, c'est du diesel, c'est des machines, et c'est du temps qu'ont de moins en moins les éleveurs qui, de plus en plus, deviennent des cultivateurs, au sens qu'ils faisaient déjà de la polyculture, mais ils vont plus insister sur cet aspect production de céréales, production de grandes cultures.
0: Moins de temps parce que finalement des exploitations de plus en plus grandes, mais de moins en moins de gens pour

0: Avant-guerre, un Français sur trois...
1: Un tiers de la population active était dans le monde agricole. Et aujourd'hui, on est à 2%, moins de 2%. Donc, c'est-à-dire qu'on était à une personne sur trois de la population active. Et là, aujourd'hui, on est à une sur 50.
0: Par exemple, la surface agricole exploitée en France aujourd'hui, c'est combien de pourcents du territoire?
1: C'est plus de la moitié, c'est 52%. Donc ça fait à peu près 27 millions d'hectares.
0: C'est-à-dire que 2% de la population française active s'occupe
1: de 52% du territoire national. Et en fait, ça, c'est des ordres de grandeur tout à fait connus, qui sont dans des statistiques publiques.
0: C'est toujours bon à rappeler, hein.
1: Voilà, vérifié, vérifiable. Quand on juxtapose ces deux chiffres, on a de quoi comprendre la crise, entre guillemets, hein. Je mets 1000 guillemets autour de cette expression agricole, puisque c'est absolument pas une crise au sens conjoncturel, tout à fait soudaine, qui ferait irruption dans une normalité. C'est ça, là, une crise au sens premier. Non, non, on est dans un processus de fond qui a commencé au 19e siècle, mais qui s'est accéléré après les années 40 et qui aujourd'hui perdure d'autant plus cruellement, on peut le dire, que la population agricole est petite. Donc en fait, proportionnellement, là, quand on dit on perd 20% d'agriculteurs en 10 ans, entre 2010 et 2020, par rapport à la population générale qui reste, les 390 000 exploitations, qu'est-ce que ça va être dans 10 ans? La donnée principale du problème, c'est son caractère dynamique. Les exploitations diminuent et la seule catégorie d'exploitation qui augmente, ce sont les grandes cultures en termes de production et les grandes exploitations en termes de structure économique. Donc c'est une catégorie créée par le ministère de l'Agriculture. Cette catégorie, elle désigne des exploitations qui font en moyenne 136 hectares et qui dégagent 250 000 euros de production brute en dehors des subventions qu'elles reçoivent. Et qui font de plus en plus appel aussi à du travail dit à façon. Donc quand on fait faire à façon, c'est par exemple demander à une entreprise de faire le semis, de faire la récolte, d'ensiler la production, etc. Donc ça veut dire qu'on fait des prestations de service. Hein. Ce qui fait qu'on a une agriculture, selon le terme qui est employé par des collègues, François Purseigle et Bertrand Hervieux, sociologues de l'agriculture, d'une agriculture sans agriculteurs, au sens où si on a des auditeurs qui se disent « Ah ben j'ai du capital, j'investis dans l'agriculture », ils peuvent tout à fait percevoir des aides de la politique agricole commune, et puis finalement ne jamais mettre le pied dans leur parcelle ou dans un tracteur et faire du travail à façon par des entrepreneurs de travaux agricoles, qui sont souvent des exploitants agricoles qui diversifient leurs activités, et quand même se dire agriculteur, alors qu'on est extrêmement loin de l'agriculture familiale qu'on a encore beaucoup en tête quand on s'imagine la sociologie de l'agriculture française, qui existe toujours en partie, mais ce qui compte c'est la dynamique, on voit que c'est ce qui recule. Et ce que montrent ces sociologues-là, ça s'observe aussi dans le paysage. En fait, ce qui se passe dans les structures géographiques des milieux qu'on arpente, c'est le mouvement même de ce qui se passe dans les structures profondes de la société française. De plus en plus de division du travail et la fin de l'agriculture familiale.
0: Quelques chiffres à la louche avant de poursuivre cette conversation avec Léo Magnien. Près de 53% du territoire métropolitain est occupé par des activités agricoles menées par seulement 2 à 3% de la population active. Les campagnes et zones rurales de France sont habitées par moins de 20% de la population. La montagne, c'est environ 30% du territoire français. Et les villes et zones urbaines couvrent environ 22% du territoire et concentrent près de 80% de la population française. Et le béton gagne chaque jour du terrain. Le ministère de l'écologie lui-même précise qu'en France, on artificialise l'équivalent de 5 terrains de foot par heure.
1: C'est tout à fait vérifié, vérifiable. L'artificialisation des sols est aussi une menace pour les haies. Donc là, on parle des haies, mais ça peut être les zones humides aussi, qui est un enjeu immense en termes de qualité des eaux, de résilience face à la sécheresse, de biodiversité de laquelle on a besoin, ne serait-ce que pour manger et avoir de la pollinisation. Les prairies aussi, hein, pour les sols. Et souvent, des zones humides sont des prairies. Donc l'artificialisation des sols, c'est un problème qui se pose principalement dans les milieux qu'on dit périurbains, mais qui nous concerne tous, parce que ces trames-là d'espaces tampons que sont les zones humides, que sont les haies, c'est à l'échelle d'écosystèmes entiers dont on dépend pour vivre que leurs effets se constatent.
0: La lutte contre la bétonisation du sol était l'un des axes du combat dans le bocage de Notre-Dame-des-Landes, contre cet aéroport inutile et son monde. C'est aussi le cas dans l'actuelle lutte contre les méga-bassines.
1: J'ai pas spécifiquement creusé ces objets-là parce que j'étais plus sur l'ordinaire, le quotidien, plutôt sur l'Auvergne, même si je suis allé faire aussi du terrain en Bretagne. T'as parlé de la ZAD de Notre-Dame-des-Landes et de son bocage. Mais ce qui est intéressant de noter, c'est que les haies sont des objets dont saisissent des personnes qui sont, et des groupes sociaux qui sont totalement aux antipodes d'un point de vue politique, ce qui est assez mystérieux. Alors, si on prend Notre-Dame-des-Landes, géographiquement, c'est un bocage qui est préservé par le sens premier de ZAD, hein, d'aménagement différé. Il a été mis sous cloche de façon presque plus efficace que des protections de biotopes parce qu'on prévoyait d'y faire un aéroport. Disons que cette réalité physique du territoire, c'est ça aussi qui est saisi par les personnes qui vivent là-bas. Et c'est la même chose à Bure, dans la ZAD de Bure.
0: Un site où on veut enfouir des déchets nucléaires.
1: Dans l'est de la France, qui n'est pas du tout bocager. Mais une des premières choses que font les militants qui arrivent là-bas est de replanter des haies. Idem, tu as parlé des bassines, alors je ne vais pas du tout apporter une parole experte là-dessus, simplement relever qu'il y avait des débats. Je sais que lors d'une des mobilisations sur place qui visait à lutter contre l'implantation des bassines, il y avait eu une plantation de haies, je crois que c'était la Confédération Paysanne. Dans le même temps, dans les engagements des syndicats d'agriculteurs et d'eau qui poussent pour la mise en place de bassines, et bien dans les sortes de compensations pour avoir ce droit-là, il y a la plantation de haies. Donc en fait, on voit que c'est un objet qui est approprié politiquement par des bords totalement antagonistes. On peut voir aussi que le MEDEF et la FNSEA s'en sont saisis en disant « Vous, grandes entreprises, venez compenser vos émissions de gaz à effet de serre en plantant des haies avec une structure qui est affiliée à la FNSEA et qui s'appelle Epiter. » Donc on voit à quel point on a un objet qui a l'air consensuel, mais on peut se douter que ce consensus n'est que de façade, étant donné que les personnes qui s'en saisissent, enfin les groupes politiques, sont totalement aux antipodes.
0: Et ces grandes entreprises qui font ce qu'on appelle du greenwashing, hein, complètement pipeau, hein. Je paye mon droit de polluer en plantant des arbres, en fait ça marche pas.
1: Non, alors ça c'est, voilà, si on prend vraiment l'aspect carbone, pour vraiment démonter ça une bonne fois pour toutes, ce qui cause le réchauffement climatique, c'est l'activité humaine. Dans cette activité humaine, c'est la combustion d'énergie fossile. Et cette combustion d'énergie fossile, elle amène du CO2 dans l'atmosphère de manière additionnelle, c'est-à-dire en plus du CO2 qui est déjà là. Pourquoi ? Parce qu'on va pomper dans des nappes souterraines le pétrole ou le gaz qu'on brûle. Donc, une entreprise, par exemple, qui utilise l'avion, j'avais vu des pubs là pour dire « Vous faites un voyage en avion, compensez votre voyage en plantant des arbres, donc ça peut être des haies. » C'est pas du tout une compensation, parce que les tonnes de CO2 que vous émettez en prenant l'avion, en brûlant du kérosène, elles sont dans l'atmosphère, elles y sont, c'est sûr. C'est fait. Et en plus, c'est additionnel, parce que ça vient de nappes souterraines. Par contre, compenser par de l'activité photosynthétique d'un arbre, ça, un, c'est totalement virtuel, parce que l'arbre peut tout à fait crever et ne pas se développer, donc il va rien séquestrer du tout dans le sol ou dans ses branches et ses racines. Et deux, en fait, c'est un tout autre cycle du carbone, parce que c'est un cycle beaucoup plus rapide, puisque l'arbre, s'il brûle, s'il meurt, il va se décomposer et le carbone repart dans l'atmosphère. Donc sa séquestration est totalement temporaire, même si on peut imaginer que l'arbre peut vivre plusieurs dizaines d'années. La tonne que vous avez émise en prenant l'avion, elle reste dans l'atmosphère.
0: L'arbre, c'est pas un haricot magique, il lui faut au moins 30 ans pour devenir un...
1: Exactement. Donc cette pensée solutionniste, qui serait de dire on a des solutions pour continuer à faire comme avant, tout en se disant qu'on fait ce qu'il faut pour l'environnement. Sur la haie, c'est prégnant, ça existe aussi pour la forêt, ça existe pour les sols agricoles, il y a des initiatives là-dessus, mais en réalité, on sait d'un point de vue déjà biochimique que ça ne marche pas. Et ensuite, si on regarde la mise en œuvre de ces mesures-là, qu'on regarde par exemple le taux de reprise, donc c'est-à-dire combien d'arbres poussent sur ceux qui ont été plantés, en fait, si c'est fait dans une pure perspective de communication au moment où l'entreprise va dire « nous, ce qu'on fait, c'est génial », l'entreprise, mais ça peut être l'administration, hein, le ministère de l'Agriculture lui-même a mis en avant le fait qu'il achetait des crédits carbone agricoles pour compenser ses émissions, donc il reprend cet usage du terme qui n'a pas grand sens en réalité. Ça pose des questions dans le sens où il y a une communication sur le moment donné, et puis en fait, qu'est-ce qui advient vraiment dans la durée de ces initiatives-là ? Est-ce que les arbres poussent ? Est-ce que les sols qui doivent être couverts le sont effectivement ? C'est une des grandes absences de la réflexion actuelle, et c'est ce qui a été montré aussi par une étude qui avait été relayée par le Guardian il y a quelques temps, qui montrait que tous ces projets-là, plutôt dans les suds globaux, qui consistaient à dire on va planter de la forêt pour compenser nos émissions, étaient en fait pas mis en œuvre. et était extrêmement loin de ce qui avait été annoncé. Donc on voit aussi les limites de cette idée selon laquelle il faut pas faire moins pour aller vers plus d'environnement ou pour simplement respecter les limites planétaires. Mais il faudrait faire plus. On peut faire un peu plus, on peut planter, et puis ça va suffire, on va pas changer le reste. Là, on voit vraiment que cette utilisation de la haie à ces fins-là s'inscrit dans tout un discours assez classique de par de nouvelles actions, on va permettre de ne pas changer nos pratiques.

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0: Merci.
1: Plante un arbre, la chanson du dimanche, avant de poursuivre avec Léo Magnien. Cette haie nous en dit aussi sur les époques traversées, sur la nôtre. Je passais un peu pour un martien, alors évidemment j'y connaissais rien. Je disais oui, si vous croyez que les anciens nous ont laissé des haies, des fossés, un paysage de bocage pour faire joli et nous faire plaisir à nous les urbains, parce que c'est sympa quand on va à la campagne. Non, le monde paysan, tu le rappelais, hein, y a rien de gratuit, en fait, chaque acte est optimisé et a une fonction.
2: Mais je vais quand même nuancer ça. Forcément, j'insiste sur des choses, puis après, il y a 8 chapitres, et donc chaque chapitre prend un peu, par exemple, il y a un chapitre économie, donc là, j'y vais fort dans l'aspect fonction, comme tu l'as dit, de la haie. Mais d'un autre côté, le chapitre suivant, l'idée, c'est de faire aussi un petit peu place du milieu.
1: On va parler de poésie aussi.
2: Sociologue, voilà. C'est en fait une place centrale au goût. Parce qu'en sociologie, le goût est une manière extrêmement efficace et révélatrice des trajectoires sociales, des structures des différents groupes sociaux. Et typiquement, le fait que l'arbre devienne un objet de contemplation pour notamment des peintres bourgeois, ça a été bien montré par Bourdieu, est le résultat de la fin de fonction économique de la haie. C'est parce qu'elle ne sert plus à grand-chose qu'elle est folklorisée, esthétisée, déréalisée en quelque sorte. Mais il ne faut pas non plus tomber dans un extrême inverse qui consisterait à dire que tout est optimisé dans le monde agricole, que tout est rationnel, que tout est économique. Loin de là, il y a d'ailleurs des études formidables qui montrent que la popularisation des tracteurs, même si elle répond évidemment à des questions de simplification du travail, elle répond aussi à des préoccupations esthétiques et des préoccupations de distinction sociale. D'avoir le tracteur le plus beau, le plus récent, de l'avoir avant les autres, etc. Comme on peut l'observer avec la voiture dans la population générale, les agriculteurs n'étant pas en dehors de la société. Et sur le rapport à l'arbre, tu mets en avant la distinction urbain-rural qui est toujours opérante aujourd'hui. Et d'un autre côté, c'est aussi très important d'aller lire les ethnologues, les collègues sociologues, des travaux qui montrent qu'en fait, il y a aussi une appropriation esthétique de la haie par bon nombre d'agriculteurs, alors pour des raisons différentes, dans des territoires différents, mais qui peuvent utiliser des haies pour leur plaisir de l'œil. Parce que ça participe d'un cadre de vie qui est indissociable de leur identité professionnelle. Donc il y a Pauline Frileux, par exemple, qui a travaillé sur les hêtraies en Normandie, donc les plantations de hêtres alignées, avec des agriculteurs qui lui racontent que ça leur coûte, que économiquement c'est pas un calcul rentable, mais qu'ils se voient pas du tout supprimer ces êtres-là, voire qu'ils en replantent, parce que ça fait partie de leur identité sociale, professionnelle, territorialisée. Idem dans la vallée du Rhône, par exemple, où Sandrine Petit et Payne van den Broek ont montré qu'il y avait des agriculteurs qui avaient un goût de la haie, parce que ça permet aussi d'intégrer des bâtiments dans le paysage, ça permet aussi de répondre à une forme de pression, de regard extérieur en disant « Oh, il nous a fait un gros bâtiment dégueulasse, le voisin. » Hop, là, on met une haie pour intégrer le bâtiment dans le paysage.
1: Et le masquer.
2: Et se faisant le masquer. Mmh. Et ces dimensions esthétiques sont souvent indissociables de raisons agronomiques qui vont donc se connaître dans la production, mais qui sont pas forcément mathématisées, chiffrées, quantifiées quant à leurs résultats comptables. Par exemple, une haie, c'est un climatiseur pour les vaches, parce qu'elles peuvent se mettre à l'ombre, elles peuvent s'y reposer. Faites l'expérience, hein, un jour de canicule, mettez-vous dans un champ sans arbre et puis attendez de voir ce qui se passe. Vous allez vous dessécher. Pour la vache, c'est pareil. C'est aussi le cas pour tout simplement le but de la production agricole, c'est-à-dire de produire soit de la viande, soit du lait, là, si on parle des vaches. Et qu'en fait, une vache qui souffre et qui lutte contre la chaleur, elle produit rien du tout. Comme une plante, hein, c'est pareil, qui va évapotranspirer autant qu'elle peut et qui va lutter juste pour survivre, ça produit rien du tout, ça. C'est ce type de situation. Donc le fait d'avoir un peu plus d'ombre, un peu plus de fraîcheur, un peu plus de frein au vent, ça permet de créer ce qu'on appelle des microclimats qui sont un peu plus régulés, tempérés, et donc de résister, de faire preuve de résilience par rapport au changement climatique. Donc il y a des arguments esthétiques, mais il y a aussi des arguments agronomiques qui sont de plus en plus mis en avant. Mais la différence par rapport aux fonctions dont on a parlé au début de notre discussion, c'est que c'est indirect, ça se voit pas tout de suite. Alors la vache qui va à l'ombre, ça se voit tout de suite, donc ça parle plus aux éleveurs. Et c'est pour ça que quand l'élevage recule, le bocage recule. Par contre, c'est toujours un peu moins direct qu'au 19e siècle, où on allait directement chercher de quoi manger, de quoi faire sa charpente, de quoi faire des meubles, directement dans la haie.
1: Quand on pouvait pouvez parler des, il y a encore quelques temps, bon, les gens vous regardaient avec des yeux globuleux en disant de quoi il me parle celui-là. Assez surpris finalement de voir que la haie est devenue un truc assez tendance, tant brandi par des écolos zadistes que par des chasseurs, ou des grandes multinationales qui font du greenwashing, ou des politiques qui font semblant d'être attentifs au monde agricole. La haie est devenue, depuis peu, là, presque un truc à la mode.
2: Oui, c'est vrai, il y a un engouement pour la haie, qui est, comme tu l'as dit, au niveau politique, et puis aussi peut-être au niveau éditorial aussi. Il y a un livre qui est sorti au début de l'année d'une philosophe, Sonia Firtchak, qui s'appelle « Éloge de la haie ». Ça manifeste en fait cette transformation du regard sur un objet qui était plutôt dans l'indifférence. Hein. Comme on disait, on parlait de fossilisation. Donc cet aspect de renaissance de la haie saute aux yeux, surtout pour moi, parce que comme tu disais, voilà, il y a une dizaine d'années que j'ai commencé à travailler sur le sujet, j'avais plutôt des regards éberlués quand je disais que c'était sociologue et que je travaillais sur les haies. Alors qu'aujourd'hui, de plus en plus, on me dit « Ah oui, les haies, bien sûr !» Il y avait des pubs à la radio, là, quand j'écrivais le livre, il y avait des pubs avec Elise Moon qui invitait les gens à planter des haies, avec une petite fille qui dit « Oui, ce matin, je vais planter des haies avec l'agriculteur qui est à côté de l'école. » Enfin,
1: du politique aime bien ça, parce que ça se voit tout suite. Regardez les petits enfants, ils ont planté des haies, c'est mignon, ça fait une belle photo dans le journal du coin.
2: Ouais, je le dis sans ironie, en fait, ça participe de construire ce problème-là en tant que problème public, c'est-à-dire quelle est l'évolution du paysage dans sa diversité, quelles questions ça pose. C'est formidable que ça existe et que ce soit audible. Ce qu'il faut aussi garder en tête, c'est qu'on continue de perdre des haies, on peut juste rappeler les chiffres.

0: pas forcément économique, hein, un prix, une valeur à cet objet-là aussi, parce qu'on voit qu'il régresse. Donc c'est ce paradoxe-là. Ça a pratiquement doublé la disparition du bocage là dans la dernière quinzaine d'années, alors qu'on a l'impression que non, que, enfin bon, ça y est, je sais pas, l'environnement est passé dans les mœurs, pour reprendre le sous-titre de mon bouquin, l'écologisation des mœurs, alors qu'en fait non, on voit que c'est pas ce qui se passe en fait, qu'il y a une profusion de discours normatifs, des discours politiques, des discours militants, qui ont toute leur place, qui ont leur modalité propre, pour prendre en compte l'environnement de plus en plus intensément. Et d'un autre côté, on voit qu'il y a des dynamiques économiques, des dynamiques paysagères, des dynamiques démographiques qui font que ces discours, pas pour tout, mais pour beaucoup et dans les grandes lignes de force, restent lettre morte.
1: Toujours avec Léo Manien,
2: on parle des mondes ruraux et agricoles, comme le Loir-et-Cher par exemple. Saurez-vous reconnaître l'autre gars qui chante avec Michel Delpech ?

0: Le Loir-et-Cher de Michel Delpech, avec Francis Cabrel, pour évoquer les rapports parfois difficiles que nous pouvons avoir avec les mondes ruraux qu'en ville on connaît très mal, avec parfois mépris ou condescendance. Or, on sait que les mondes agricoles en pleine mutation vont souvent très mal, et ce depuis longtemps. En témoigne un très fort taux de suicide chez les exploitants agricoles. Et c'est une chose beaucoup dite par des gens de bassines non merci ou des soulèvements de la terre. Nombre d'exploitants agricoles ne sont pas des ennemis, mais des victimes, des rouages, des prisonniers du complexe agro-industriel, devenus des prestataires au service de multinationales, spécialisés, dépendants, pris en tenaille en amont par des banquiers, des marchands de semences, de machines, de produits chimiques souvent cancérigènes, et en aval, par la grande distribution, le tout dans un délire capitaliste européen et mondialisé. Et la vie sociale des haies l'évoque aussi, Léo.
1: Ce qui amène, je pense, c'est une analyse comme ça, où on prend un petit objet, la haie, mais on s'intéresse aux structures sociales, parce que c'est ça que j'essaye de faire, je me mets sous le saint patronage de Norbert Elias, qui est un...

0: un sociologue qui reliait en fait les petites choses ordinaires de la vie quotidienne, la manière de se moucher par exemple, à la structuration de la société, et notamment l'interdépendance qui est créée par la spécialisation des tâches et la division du travail. Et on peut retrouver exactement la même dynamique dans la haie, ce qui pose précisément la question de quel degré de division du travail. Parce que c'est toutes ces dépendances que tu as citées par rapport à des banques, par rapport à des grosses entreprises agro-industrielles. Ce que ça dit, c'est que les manières de produire, elles reposent à la fois sur des mécanismes qui sont des mécanismes techniques, donc les intrants, la synthétisation de l'azote de l'air qui demande des énergies fossiles pour être effectuées, l'eau, l'acheminement de l'eau, on en parlait, et puis de l'autre côté sur une division du travail qui est permise par ces techniques-là. Et évidemment, l'un permet l'autre, mais la grande question, c'est comment est-ce que... Alors que la préoccupation pour l'environnement est de plus en plus importante, et c'est tant mieux parce que c'est juste scientifiquement factuel et avéré, le réchauffement climatique et l'effondrement de la biodiversité, donc ça concerne tout le monde, il n'y a aucun débat là-dessus, et heureusement que c'est de plus en plus, bon, même si on a encore des zones politiques où c'est pas pris comme le point de départ de la réflexion, évidemment, mais c'est de plus en plus diffusé dans, disons, dans les opinions collectives, et en fait, répondre à cette préoccupation, il faut se poser la question de qui s'occupe de l'environnement. Et là, on arrive à un tel degré de division du travail qui repose aussi donc sur le développement des techniques qu'on peut se poser légitimement la question de est-ce qu'il est logique, est-ce qu'il est raisonnable, est-ce qu'il est viable, durable, hein, au sens social comme au sens environnemental, qu'on ait moins de 2% de la population active qui a pour mission et de produire de la nourriture et de dégager de la plus-value économique qui s'inscrit dans une lutte géopolitique internationale pour l'hégémonie ou pour la lutte contre l'hégémonie de certains pays, donc via l'exportation, et d'entretenir le paysage au sens non seulement de l'entretenir pour continuer à exister, mais aussi pour le restaurer, pour regagner de la biodiversité, pour pouvoir faire face au réchauffement climatique, pour pouvoir faire face aux sécheresses à répétition. Tout ça par une si petite partie de la population. Et donc ça pose la question en fait de nos modes de vie, de nos formations, de la manière dont on s'oriente vers les métiers qu'on pratique, de notre rapport à l'espace, de notre rapport à l'alimentation aussi. Ces grands problèmes qui sont des problèmes politiques en fait, parce que la division de la société en groupes sociaux tels qu'elle existe, en tâches différentes, en s'appuyant sur tout le métabolisme énergétique et matériel dont on a parlé, c'est rien d'autre que le résultat d'une histoire qui aurait pu être autrement, qui peut être aussi changée par des choix politiques. La modernisation de l'agriculture, c'est une politique qui a extrêmement bien marché par rapport à ses objectifs, ce qui n'empêche pas tous les dommages dont on est en train de parler, mais il y a une vraie puissance politique qui est possible, y compris par les mouvements sociaux, parce que cette modernisation agricole était aussi portée par des mouvements sociaux, alors qui sont oubliés aujourd'hui, mais par exemple, dans les mondes ruraux, durant la modernisation, c'était la JAC ou la JAC, les Jeunesses Agricoles Catholiques, qui ont été un mouvement d'éducation populaire extrêmement important dans les mondes paysans, avec une volonté d'émancipation. Et pour l'environnement, tu as parlé des soulèvements de la terre, tu as parlé d'autres collectifs. Et il y a cette question-là d'articulation entre ces grandes orientations et comment ça peut aussi passer par des mouvements sociaux et par des politiques publiques, puisque moi je suis plutôt sur l'étude des politiques publiques. Mais disons que c'est ces questions-là couvrent le petit objet haie.
1: La vie sociale des haies, en quelques instants, de quoi n'a-t-on pas parlé dans le cours de cet entretien? Des thèmes qui sont abordés dans le livre et qu'on n'a pas évoqués aujourd'hui.
0: Je peux faire le sommaire pour celles et ceux qui auront envie de lire le livre. On n'a pas parlé d'études de cas précises qui reviennent dans le livre. Donc, par exemple, je prends un remembrement que je suis sur plusieurs années et qui est bloqué par la règle de protection des haies. On suit un peu les agriculteurs, les géomètres, le maire qui essayent de se dépêtrer de tout ça, une association environnementale. On n'a pas parlé de ce que j'appelle la diplomatie agroécologique, parce qu'on a listé beaucoup de problèmes, mais en réalité, il y a des gens qui travaillent tous les jours et qui essayent d'œuvrer à ce que, justement, on ne reste pas dans des caricatures un peu stériles entre d'un côté les bons, les méchants, et qu'en fait, il est possible, via notamment les aspects esthétiques, via les aspects agronomiques, via des aspects aussi économiques, de redonner de la valeur sociale aux haies. Et donc j'essaie d'analyser un peu comment travaillent ces diplomates du bocage que sont les techniciens bocage ou conseillers agroforestiers qui travaillent en chambre d'agriculture, en fédération de chasseurs, dans des associations environnementales et qui sont fédérés par la fac agroforesterie dont je parlais tout à l'heure avec qui j'ai travaillé. On n'a pas parlé d'un chantier totalement incroyable de numérisation des haies. parce que pour les protéger, il a fallu les cartographier. Je vous passe les détails, mais ça fait l'objet de tout un chapitre. Alors même qu'on nous parle d'IA toute la journée, là, en réalité, ça a été fait à la main par des employés sous-payés en Inde, en Roumanie, en Tunisie. Donc je raconte cette histoire-là qui est totalement rocambolesque et qui amène à se poser des questions sur notre rapport au numérique, disons à la facilité supposée du numérique.
1: Il y a des Indiens qui, avec Google Maps ou je sais pas quoi, calculent le nombre de haies qu'il y a en France.
0: Et clic après clic, quoi. Ça a été fait à la main et ça a été sous-traité, parce que ça coûte moins cher là-bas. On n'a pas parlé de l'histoire des sciences du bocage, on en a parlé vite fait, mais j'essaye de lier ce qui existe en littérature et ce qui existe en biologie sur les haies, en montrant que constituer un objet, ça passe par des scientifiques, ça passe par des colloques, ça passe par des études, mais ça passe aussi par des romans, de la littérature pour enfants, des manuels de plantation, qui sont des formes d'expression littéraire qui circulent énormément en fait sur les tables de salon, dans les salles de cours, et ça joue aussi de ce processus de requalification des haies. Et on n'a pas parlé de Gabriel Attal, qui a prononcé un discours sur la police de l'environnement et les haies et la fiscalité agricole en début d'année, sur lequel je reviens. Puis on n'a pas parlé, de la manière dont j'essaye de mettre à distance et de réfléchir au rôle que peut avoir la sociologie ou les sciences sociales dans ces questions-là, qui clôt le bouquin. Il y a encore quelques petites choses dont on pourrait parler quelques heures ensemble, mais on approche de la fin. Va falloir quand même s'arrêter à un moment donné.
1: Le livre s'intitule « La vie sociale des haies ».
0: Et le sous-titre, c'est « Enquête sur l'écologisation des mœurs ». C'est sorti à la découverte fin août 2024.
1: Merci beaucoup, Léo.
0: Merci beaucoup, Jean-Baptiste. À bientôt.
2: Le livre s'intitule « La vie sociale des haies » aux éditions La Découverte. Émission à retrouver sur notre site polemixetlavoixoff.com. Avant qu'on ne se retrouve très bientôt sur votre radio préférée, ce n'est qu'un combat, continuons le début. Et on se quitte en musique sur un retour vers le Loir-et-Cher avec les Michel Delpech, mode

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3: Je m'appelle Lucie Roline et j'ai développé cet atelier cuisine zéro déchet à l'usine végétale parce que j'ai créé cette année une conserverie anti-gaspi de fruits et légumes dont le but est de revaloriser les fruits et légumes écartés du marché et dont je m'approvisionne directement auprès des maraîchers de mon territoire. Donc l'idée c'était de prouver que on peut adopter ce principe, ce concept de zéro déchet pour une activité professionnelle, mais aujourd'hui à travers cet atelier je montre aussi qu'on peut l'appliquer dans des pratiques du quotidien chez nous, à la maison. Voilà, il y a plein de choses à explorer autour de ce concept et aujourd'hui c'était autour de la cuisine.
4: Alors, bonjour à tous.
5: Bonjour.
4: Avant de commencer l'atelier pratique, je voudrais vous resituer un petit peu le concept de zéro déchet dans l'histoire. Avant le début du XXe siècle, le concept de zéro déchet n'existait pas en soi parce que c'était une pratique qui était déjà adoptée par tous. Le verre, les bouteilles, les contenants en verre étaient consignés. Le plastique n'était pas encore distribué comme aujourd'hui. Donc ces pratiques-là, zéro déchet, étaient déjà adoptées en soi. On a dû créer ce concept parce que pendant l'avant-guerre, c'est Coca-Cola en fait qui un jour a décidé de passer de ses bouteilles consignées en verre à des canettes en métal à usage unique. Donc depuis cette décision de Coca-Cola aux États-Unis, ça a été l'avènement du produit à usage unique avec le plastique, etc. Et on a commencé à consommer comme ça. Donc c'est là que ce concept est né, suite à un besoin en fait de réduire nos déchets par rapport à cet événement-là. Alors, aujourd'hui, pour trouver ces solutions-là de réduction des déchets alimentaires, on va composer ensemble un menu, entrée, plat, dessert. En entrée, on va faire des crackers aux graines avec des fans de carottes. Donc, ça va être des crackers qu'on peut tremper dans du pesto. Ensuite, en plat principal, on va faire un gratin de courge. Avec une courge Lady Godiva, c'est le nom de la variété. Et cette variété, elle est particulièrement connue pour récupérer ses graines. Les graines de courge qu'on va utiliser pour mettre dans nos salades ou pour torréfier, c'est excellent. Et ensuite, en dessert, on va exploiter la pomme, qu'on va faire une compote et on va créer une boisson fraîche à partir des épluchures et des trognons de pomme. Donc vraiment les déchets de la pomme qu'on a l'habitude de mettre au compost, quoi. Vous êtes prêts?
5: Oui.
4: C'est parti?
5: Parti.
4: Allez.
5: On va leur couper dans son sac.
6: Je pense qu'il va nous falloir un autre récipient pour les épluchures, puisqu'on doit avoir
7: Il faut partager la
5: salle. Pourquoi je partage?
7: La mettre au milieu.
5: Voilà.
7: Ah oui, ou celui-là. Allez.
8: Tu peux quoi? Le couteau?
9: Oui.
8: Tu crois que tu vas y arriver?
9: Oui.
8: Tu vas peut-être couper. Après, quand maman elle est plus petite, tu peux.
9: Et tu vas me piocher celle-là et je la couperai.
8: D'accord.
9: Ah, oh, je vais faire comme papa il fait.
10: Difficile de faire.
11: Faut mettre des feuilles de laurier.
10: On est
11: ah ouais,
10: pour faire
11: 30.
10: Fuir
11: ah ouais,
10: les bites alimentaires.
11: 30, c'est bon. 30. Alors après, qu'est-ce qu'ils disent? Tournesol. 30.
10: Bon, je ne sais pas si certains connaîtront peut-être Günther Pauli. Günther Pauli, c'est un gars qui a théorisé l'économie bleue. Et qui est justement, sa réflexion, c'est que le déchet n'existe plus. Parce que la définition d'un déchet, c'est quelque chose qu'on ne veut plus, que plus personne ne veut. Et que ça n'existe plus. C'est-à-dire qu'on change notre vision des choses et que ce qu'on considère aujourd'hui comme des déchets sont en fait des ressources. Donc ma réflexion dans mon quotidien, c'est ça, c'est de faire en sorte que tout soit une ressource.
5: Oui.
4: Je voulais vous dire une chose par rapport à la pomme. Un des concepts de la cuisine zéro déchet, c'est d'exploiter un fruit ou un légume de A à Z. C'est-à-dire de bien sûr utiliser la chair, mais exploiter aussi la peau, la graine, jusqu'à l'eau de cuisson. Il y a certaines choses, par exemple comme les pois chiches, on peut réutiliser l'eau de cuisson pour faire ce qu'on appelle de l'agua faba, qui permet de faire monter des blancs en neige pour remplacer les œufs, par exemple, dans la cuisine végane. Et donc là, ce qu'on va faire avec les pommes, c'est clairement ce concept-là, d'exploiter le fruit de A à Z. On va tout réutiliser. Et même le trognon et les épluchures qu'on aura fait cuire, on pourra ensuite les mettre dans le compost. Donc on les exploite deux fois, en fait.
12: On peut faire avec les épluchures et les trognons, on peut faire du vinaigre aussi,
4: de cidre, oui, tout à fait. Les épluchures, on peut les mettre dans une petite cocotte comme ça, une marmite. Voilà, remplir d'eau, mettre 1,5 litre d'eau dedans, avec 2 cuillères à soupe de sucre, et on met les épluchures dans l'eau, avec le sucre. Donc, une fois que c'est porté à ébullition, on laisse bouillir entre 30 et 50 minutes à peu près, en fonction de la quantité d'eau qu'on a mis. Plus on met d'eau, plus on laisse bouillir longtemps. Donc, on laisse à peu près une petite heure, on va dire. Et ensuite, on va éteindre le feu, on va laisser les épluchures et tout ça dans l'eau. Il faut laisser infuser une nuit au frigo. Et c'est seulement le lendemain qu'il faut venir filtrer le liquide, mettre en bouteille. Et après, vous pouvez, à la fin, avant de servir, vous pouvez rajouter un filet de jus de citron. Et ça vous fera une infusion de pommes vraiment très bonne et très fraîche, très rafraîchissante.
5: D'accord.
4: Les graines de courge sont fraîches, on les a sorties de la courge, donc on peut pas les utiliser comme ça, il faudrait les nettoyer, enlever toute la pulpe comme ça, et ensuite il faudrait les faire sécher sur un linge ou sur un sopalin,
5: d'accord.
4: Les mettre au soleil ou un petit peu au four mais à basse température pour pouvoir les sécher, et après on pourra les réutiliser soit pour l'apéritif, pour faire le pesto. Là, on va en utiliser dans notre pesto. Pas celle-ci, parce que ça nécessite du temps de séchage, etc. Mais c'était pour vous montrer d'où proviennent les graines de courge, de quelle courge elles viennent, en fait.
5: D'accord. Parfait.
4: Voilà.
5: La partie, le moment le plus important, la dégustation. Pour voir si on est au point. Ah oui, et puis il est bien serré, il doit être bon.
4: Les couverts, c'est bon ? Voilà, en tout cas, je suis ravie d'avoir fait cet atelier avec vous. Ça va être la partie la plus sympa et la plus gourmande. Là, on va pouvoir se mettre à table.
13: Je viens d'essayer les crackers, je vais réessayer d'ailleurs, avec le pesto. Merci.
14: Très ferme. Très bon.
5: On est très fiers, n'est-ce pas
15: C'est finement coupé.
5: On s'est fait avec vous.
16: Allez, les crackers.
17: Oui, il y a de la farine de sec, j'en ai déjà mangé.
18: Oui, c'est délicieux. C'est croustillant.
19: Et donc, je me suis astreinte.
20: C'est très bon. C'est très, très bon.
5: Oui. Et puis, c'est onctueux. Craquant pour le...
0: ce qui concerne les crackers, craquants. Mais le pistou, on sent bien la chlorophylle, c'est oui, c'est, et puis c'est des, c'est cueilli, c'est frais. Ça a été cueilli ce matin, donc il y a. Ouais.
21: Qui veut du gratin ?
0: Moi. Tout le monde en veut.
18: Bon alors.
0: Bon alors.
18: Moi, ce qui m'inquiète un peu, c'est mon sel. Après ça, ça va être.
0: Encore ?
18: C'est très très bon, hein, le sirop de pomme. Comment ça s'appelle ?
21: C'est l'eau de pomme.
18: De l'eau de pomme.
3: On retrouve des valeurs qu'on a tous et qui ressortent en nous de manière naturelle et spontanée, je dirais. Et c'est comme ça que les choses se font, en toute simplicité. Et on a partagé plein de savoirs. Ça va aussi au-delà du simple menu que j'ai proposé. On a échangé plein de choses. Je suis ravie, j'espère pouvoir en refaire plein et transmettre et partager. Voilà.
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Quand l'équipe de Perpignan s'en va jouer à Montauban, elle est battue évidemment par l'équipe de Montauban. Mais quand l'équipe de Montauban s'en va jouer à

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2: Bonjour chers auditeurs de Radio Libre en Périgord. Joseph Zudas, responsable du centre de consultation Gabriel Lacueil, créé en 2006, où nous recevons bénévolement des gens en grande souffrance, en précarité, des réfugiés désespérés. Aujourd'hui, je voulais un peu évoquer le cœur du travail que nous faisons, si vous voulez, que j'ai regroupé avec un titre qui est « Le sentiment de la vie », hein, je dirais ça, qui sera d'ailleurs le thème du prochain congrès organisé par l'École de la cause freudienne, dont je suis membre, et qui aura lieu à Paris le 7 et le 8 novembre. J'invite ceux qui sont intéressés à aller à ce thème très riche, très... Alors, comment on peut entendre ce thème, hein? Je dirais, je vais m'aider d'un très beau texte qui a été écrit par mon ami écologue Daniel Roy, et collègue Daniel Roy, qui est psychanalyste à Bordeaux, et qui sera le directeur de ces journées. Voilà. Les gens que nous recevons pour des sujets qui parlent, le sentiment de la vie repose sur un acte, dire oui. Dire oui à quelque chose qui le traverse, qui se manifeste par un certain éclat, et on y reconnaît volontiers la présence de cet antique symbole de la vie qui était le phallus. En Inde, par exemple, c'est un pied qui le représente. Freud, Lacan ont exploré toutes les phases de ce symbole et ça aboutit aujourd'hui à ce qu'il s'efface, se fasse oublier et laisse la place à autre chose qui est à aborder avec les gens que nous recevons par petites touches. Alors, si on prend en peinture des petites touches de couleur sur la toile qui se déposent, des petits bleus, des petits bruns, des petits blancs, ces touches qui pleuvent du pinceau du peintre. Face à ces taches de matière qui le regardent, le peintre, par son geste, fait naître une composition qui part à la recherche du regard, à la recherche du plus intime du sentiment de la vie, des corps parlants, qui font face à ce que nous appelons un tableau. Par petites touches de mots, le poète fait exister ce nouveau bout d'existence, un poème qui rend aux mots leur matière sonore, les rend libres pour l'immédiat, pour ce que l'on peut vivre comme le plus actuel, acte de poésie où cristallise soudain, dans la lumière ou dans l'obscurité, le sentiment de la vie. Par petites notes de musique, le compositeur va à la rencontre du silence qu'il crée au-dedans de l'auditeur. Il tient ainsi en respect le cri inaudible qui habite en ce lieu, cri de douleur ou de jouissance. Ainsi habillé, ces cris prennent place dans le concert des mondes. C'est le sentiment de la vie qui traverse le corps. Par petites prises d'habits, les dandys modernes se construisent un corps nouveau qui fait bonheur sur les réseaux sociaux, qui irrigue nos vies. Il montre comment le bel ami de mode, stylé, permet à la jouissance d'un corps de susciter le désir chez ses admirateurs. Un désir de style, potentiellement addictif, mais vivifiant. Que se passe-t-il dans cet espace que l'artiste crée entre son œuvre et ceux qui l'accueillent? Dans l'espace propre des œuvres, par la voix des apparences, si mystérieusement chargé de beauté, l'artiste effectue l'élaboration sur ce qui fait pour nous plus de jouir. À la lumière de ces exemples, que se passe-t-il dans une séance de psychanalyse? Là, celui qui parle dépose dans la séance des petites touches de matière parlante. Elles se mélangent, se déplacent, se condensent, se recouvrent l'une l'autre, s'espacent en créant des silences, se pétrifient. Elles prennent la forme de demandes, de récits, de mythes individuels, de fantasmes, d'aveux, de révélations, de cris. Et ce pour qui ? Pour un auditeur, le psychanalyste, dont la présence incarnée compte. Dans les grands tableaux de la parole analysante, s'isolent ainsi, en désordre, des brins de parole comme autant de bribes de jouissance qui constituent le plus intime du sentiment de la vie pour celui qui parle. Nous avons affaire donc à une clinique du désordre que je dirai en détail la prochaine fois. Mais le désordre, c'est par exemple dans la famille où un petit enfant de 6 ans traite son père de fils de pute et d'autres grossièretés, tape sa maîtresse, et vraiment, il y a un désordre tel dans sa famille que les parents se séparent. Et cet enfant est trimballé aujourd'hui dans des examens neurologiques qui ne donnent rien, des tests qui ne donnent pas grand-chose. Cet enfant en colère, dans les séances où je le reçois, est calme, et pendant tous ces tests dira « Je veux revoir M. Judas ». On lui demande pourquoi, il répond « Il est gentil, je l'aime bien ». Un transfert, il s'est bien opéré. Dans un autre cas, il s'agit d'une dame qui a 40 ans et qui est frappée d'amnésie sur, dit-elle, de 0 à 6 ans. Il faut vous dire, monsieur, me dit-elle, que mon père est venu tuer notre mère à coups de couteau sous nos yeux. On a été placé, il a fait de la prison et ensuite on nous a confié à lui. Depuis, elle a des crises d'angoisse toutes les nuits, certainement parce que cette amnésie essaie de faire surface. Autant de cas comme ça, où les gens témoignent d'un désordre, d'une absence de repère, et il va falloir petit à petit, à partir de ces brins de parole, comme des bribes de jouissance qui touchent au plus intime de sentiments de leur vie, il va falloir les aider à construire quelque chose qui les sort de ce désordre. Voilà ce que la clinique analytique qui accueille le symptôme témoigne de la présence d'un désordre qui affecte l'être parlant. Désordre provoqué, je le répète, au joint le plus intime du sentiment de la vie. Merci, chers auditeurs, et très bientôt, je poursuivrai pour éclairer un peu plus ce désordre au joint le plus intime de la vie. Portez-vous bien.
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0: midi.
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6: Bonjour à toutes et à tous, vous êtes sur Radio Libre en Périgord, il est midi et on se retrouve pour une nouvelle heure d'actu. On va commencer avec le Musée National de la Préhistoire, Ozaizi, qui nous dévoile son programme pour l'été avec différentes activités pour tous les goûts et tous les âges. Voici donc Marie-Cécile du Musée National de la Préhistoire.
7: Je rappelle le principe de cette enquête qui est théâtralisée. Elle a été imaginée par Ambre Lorjou, qui est productrice, scénographe, installée en Dordogne. Car c'est plus qu'un simple spectacle, en fait, que nous avons imaginé pour accompagner la découverte de notre exposition Gestes d'éternité. C'est plus un jeu d'enquête, si vous voulez, où le public est lui-même acteur. Donc les participants se prennent vraiment au jeu, hein, c'est ce qu'on a pu constater. Tout au long du parcours, les visiteurs sont guidés par des personnages hauts en couleur et invités à percer le mystère d'une sépulture préhistorique. Historique assez intrigante, on va dire, et de salle en salle, l'enquête se construit.
6: Médiatisé depuis plusieurs années pour son mode de vie alternatif, Jonathan Attias de l'association Désobéissance Fertile était jugé à Limoges pour l'implantation supposément illégale d'habitats légers sur son terrain à Marval, en Haute-Vienne. Voici un extrait avec Jonathan Attias.
8: Donc en fait, on nous reproche de déroger à l'urbanisme, là où en fait on a toujours été en contact avec la mairie et qu'elle, elle avait le choix de pouvoir simplifier notre régularisation ou de complexifier l'installation. Et c'est des choix politiques en fait, et c'est ce qu'on a dit au juge d'ailleurs, c'est que quand on veut arranger quelqu'un, on sait très bien donner des dérogations. Quand on voit Amazon et d'autres entrepôts artificialiser des terres agricoles, il n'y a aucun problème, mais pour permettre à des personnes qui cultivent la terre de pouvoir s'y installer et respecter les écosystèmes, là on met des bâtons dans les roues.
6: Récupérer et se maintenir en bonne santé en faisant de l'escrime, c'est possible avec la solution Riposte sur Périgueux. 4 ateliers sont organisés au Silo en juillet et cela jusqu'au 25 août. On parlera avec Nathalie Ezek-Dupont qui est référente de la solution Riposte.
9: Par un docteur Dominique Ornus, qui était anesthésiste à l'époque, parce qu'elle est elle-même pratiquante en escrime et en épée ou en sabre, et elle s'est aperçue que ça pouvait aider les femmes atteintes d'un cancer pour retrouver la mobilité.
6: À l'occasion du Tour de France, Aïda de Gex à RLP a décidé d'interviewer quelques-uns des salariés, des employés à Radio Libre en Périgord qui ont eu de pratiques vélo assez singulières pour certains d'entre eux. Cette fois-ci, ce sera donc à mon tour de parler au micro lors d'un interview et je vous parlerai donc de mon expérience en tant que cycliste et du projet que j'ai d'aller de Paris à Amsterdam en vélo avec un ami. Voici donc un extrait. Oui, avec un ami, comme ma sœur habite maintenant aux Pays-Bas, j'ai pensé qu'il serait sympa de faire un Paris-Amsterdam à vélo. Donc c'est le projet et pour cet été. Un ami aussi s'est mis au vélo à peu près en même temps que moi. Donc on est tous les deux à fond là-dedans pour l'instant. On s'est motivé et on a commencé par faire un premier essai. Donc ça s'est passé il y a quelques semaines. On est parti un week-end à vélo et on a réussi à faire en 2 jours 200 km. Donc 100 km aller, 100 km retour jusqu'à Châteauneuf-sur-Charente. Voilà, donc je vous parlerai de tout ça en fin d'heure d'actu. Je vous rappelle que sur RLP, nous diffusons de la musique entre chaque interview. Et on va commencer cette heure d'actu avec notre premier sujet, Marie-Cécile Ruault-Marmande, qui s'occupe de la programmation au musée de préhistoire et d'archéologie aux Aisies.
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4: Madame Marie-Cécile Ruault-Marmande, vous faites partie du Musée national de la préhistoire de Dordogne.
7: Oui, tout à fait.
4: Et vous êtes venue nous annoncer aujourd'hui un programme pour cet été. Quel est-il, madame, s'il vous plaît ?
7: Exactement, voilà, notre programme sera rythmé par un grand temps fort. D'ailleurs, je suis très heureuse de vous l'annoncer, c'est le retour du mystère des cinq griffes. Voilà, une enquête immersive qui a eu un très gros succès lors de la Nuit européenne des musées. J'étais venue vous en parler en mai dernier. Oui. Eh bien, nous avons réussi à caler deux autres dates cet été. Donc, écoutez bien, le jeudi 23 juillet et le jeudi 13 août, ce sont deux dates à nouveau entièrement gratuite. Voilà, je rappelle le principe de cette enquête qui est théâtralisée. Elle a été imaginée par Ambre Lorjou, qui est productrice, scénographe, installée en Dordogne, car c'est plus qu'un simple spectacle, en fait, que nous avons imaginé pour accompagner la découverte de notre exposition Gestes d'éternité. C'est plus un jeu d'enquête, si vous voulez, où le public est lui-même acteur. Donc, les participants se prennent vraiment au jeu, hein, c'est ce qu'on a pu constater. Tout au long du parcours, les visiteurs sont guidés par des personnages hauts en couleur et invités à percer le mystère d'une sépulture préhistorique assez intrigante, on va dire, et de salle en salle, l'enquête se construit avec eux, mêlant observation, déduction, émotion aussi, et puis c'est très drôle, on rit beaucoup en fait. Voilà, je souhaite d'ailleurs nommer ici les comédiens qui nous font voyager entre fiction et réalité archéologique, car ils sont vraiment très forts. Il s'agit de Cassandre Flamand, Mathieu Dubois, Marlène Mariette, Nana Cerise-Chabert, Pascal Vitt, Suzanne de Passeur de Notes.
4: Eh ben, on les remercie pour ce travail d'acteur et d'actrice. Est-ce que ces enquêtes sont pour toute la famille ?
7: Oui, tout à fait. C'est vraiment un événement familial. Vous pouvez venir entre amis, bien entendu. Puis surtout, c'est encore sur des durées tout à fait acceptables pour des jeunes enfants parce que la durée même de l'enquête est de 1h15. Nous allons même proposer 7 départs par soirée, toutes les 20 minutes. Le premier départ sera à 18h et le dernier à 20h. Je vous invite bien sûr à arriver 15 minutes à l'avance, hein, pour pouvoir partir dans de bonnes conditions. Et puis surtout, il faut réserver votre place sur la plateforme affluence.com. Vous trouverez tous les liens sur notre site internet et notre page Facebook où nous avons créé un événement. Donc n'hésitez pas à le suivre pour retrouver toutes les informations pratiques. Puis comme je l'ai dit, c'est entièrement gratuit car cette proposition rentre dans le cadre des vacances culturelles qui est un dispositif du ministère de la Culture soutenant des activités artistique et culturel, notamment à l'attention des jeunes. Hein. Voilà, donc on parlait des familles, les jeunes, le jeune public est tout à fait invité à participer au ministère des cinq griffes. Voilà, c'est une façon de découvrir ou de redécouvrir le musée, plutôt en fin de journée, vous voyez, à la fraîche. Bah, ça, c'est un détail quand même qui est important, puisque nos salles sont entièrement climatisées. Et avec les fortes chaleurs que nous avons connues, et puis d'autres qui sont annoncées, c'est quand même essentiel de trouver des lieux qui permettent de faire une pause fraîcheur au cœur de l'été. Voilà, et puis après, si vous le souhaitez, vous pouvez aller dîner avant ou après dans le village. Hein. Les commerçants des Aisies sont là pour vous accueillir.
4: Ça va faire du bien de se rafraîchir dans votre musée, du coup, à cette heure-là.
7: Oui, c'est très bon.
4: Est-ce que vous proposez d'autres activités pour cet été, pour les familles notamment ?
7: Oui, effectivement, les visiteurs pourront bien sûr revenir pour découvrir à leur rythme l'exposition Gestes d'éternité. Donc, je rappelle qu'elle explore plus de 100 000 ans de pratiques funéraires et révèle l'émergence des premières pensées symboliques, autant chez Homo sapiens comme chez les Néandertaliens, mais vous y retrouverez également des œuvres de l'illustrateur Pierre Mortel qui, avec poésie, humour, accompagne tout le parcours, des galeries permanentes à la salle d'exposition temporaire, et un livret-jeu est en libre accès, donc gratuit, proposé à partir de 10 ans. Voilà, il permet de découvrir cette exposition en famille. Il peut aussi servir de support à notre visite ludique, que l'on a appelée « Enquête d'éternité », oui, on est toujours sur le mot « enquête », accompagnée d'une guide conférencière cette fois, les participants, petits et grands, se glissent dans la peau d'archéo-thanatologues pour mener l'enquête au cœur de l'exposition. Et à travers l'observation des vestiges et des sépultures préhistoriques, ils découvrent comment les archéologues font passer un peu au peigne fin les ossements, hein, comment ils les font parler, et ce que ces découvertes nous apprennent sur les femmes, les hommes, les enfants qui vivaient au paléolithique notamment. Et puis aussi, en lien avec cette exposition, on a un atelier, l'âge de perles, qui est proposé tous les mardis et jeudis des vacances à 10h30. Donc le matin, voilà, pour ceux qui sont quand même un peu lève-tôt. Cet atelier permet de montrer, de remonter aux origines de la parure et de s'interroger sur une pratique qui est universelle. Depuis quand des humains cherchent-ils à embellir leur apparence, à afficher leur identité ou à transmettre des messages à travers des objets portés sur le corps? Hein, vous, moi, on a tous un petit quelque chose qui en reste aujourd'hui. Et les participants découvrent les perles, les pendeloques conservées dans les collections du musée, les matériaux aussi qui ont été utilisés par les populations préhistoriques et la signification de ces ornements. Voilà, avec cette immersion dans le passé, on a aussi la place à la pratique. Donc les enfants vont réaliser leur propre parure inspirée de la préhistoire en utilisant un peu les mêmes techniques ou des matériaux assez proches. Donc ils pourront bien sûr les emporter chez eux. Et dans un tout autre registre, là, nous proposerons aussi un atelier intitulé 100 000 ans sous la falaise. On a une très belle falaise, un grand abri sous roche qui surplombe le musée. Et cet atelier est destiné aux familles avec enfants à partir de 9 ans. Donc là, on sera sous le fameux grand abri du musée pour remonter le temps et explorer ces 100 000 ans d'occupation humaine du paléolithique à l'époque moderne. Donc là, on va jouer un peu aux archéologues, on va manipuler des reproductions, observer des indices, et vraiment dans une véritable démarche d'enquête, encore une fois. Et chacun sera invité à se mettre dans la peau d'un archéologue. Donc c'est un atelier participatif, collaboratif, qui permet de découvrir autrement ce musée qui est un lieu assez emblématique des Eyzies.
4: Et ces enquêtes, madame, elles sont disponibles à partir de quel âge ?
7: 9 ans, c'est bien. Peut-être si vous êtes avec une fratrie, avec un enfant un peu plus jeune. Comme c'est à faire en famille, si vous le souhaitez, vous pouvez venir avec des enfants un peu plus petits.
4: Est-ce que vous proposez quelque chose spécialement pour les ados ?
7: Oui, on a pensé aussi aux ados. Parce que, on le sait bien, c'est pas toujours évident d'attirer les grands enfants dans un musée. Alors, surtout, comme j'évoquais les fratries, il faut pas oublier ceux qui sont effectivement dans une tranche d'âge où ils ont d'autres centres d'intérêt. Donc, on a voulu leur proposer une expérience un peu différentes de nos propres ateliers, et c'est en cela que l'on a mis au cœur de l'exposition Gestes d'éternité une visite virtuelle de la grotte de Cussac. Donc là, ils vont pouvoir enfiler un casque de réalité virtuelle, se retrouver projeté au sein même de la grotte, et c'est très bien fait. Voilà, c'est la société Archéovision, je tiens à les citer, qui l'a réalisé, et c'est même assez impressionnant. Donc là, c'est pour ça qu'on le recommande plutôt à partir de 12 ans, parce que ça peut être un peu impressionnant pour les plus jeunes, mais 12 ans, c'est très bien. Et c'est une manière de montrer que le musée peut être aussi un lieu innovant où on apprend en s'amusant. Voilà, c'est une expérience qui est assez spectaculaire, mais accessible, et qui fait parfaitement le lien entre la visite de l'exposition et le musée.
4: Combien ça coûte, madame, cette visite de casque virtuel de la grotte de Cursac ?
7: Alors là, on est de toute façon sur un droit d'entrée à 10 euros. Il y a des réductions pour les enfants. Enfin, si vous êtes uniquement parti sur la visite libre, c'est gratuit pour les enfants jusqu'à 25 ans. Donc vous voyez, on inclut même les étudiants.
4: Les grands-enfants. Cette visite du casque avec la réalité virtuelle, c'est compris dans le prix ?
7: C'est inclus dans le droit d'entrée, exactement.
4: D'accord. Et pour ceux qui veulent aller plus loin dans la découverte de l'exposition, madame, est-ce qu'il y a des conférences cet été, par exemple ?
7: Oui, alors vous connaissez bien effectivement le musée, on a souvent des conférences et on n'oublie pas les saisonniers, les estivants ou les locaux, effectivement, qui sont là parce qu'ils aiment bien approfondir un peu les thématiques, notamment de nos expositions temporaires. Et là, en lien avec Gestes d'éternité, nous proposons cet été deux rendez-vous assez exceptionnels organisés avec nos collègues du Muséum National d'Histoire Naturelle. La première, donc, ça sera le 6 août à 21h30. Pour celle-ci, on vous donne rendez-vous, non pas au musée, mais à l'abri Pateau, qui est juste à côté, pour une visite-conférence menée par Roland Nespoulet, donc qui est chercheur au muséum. À partir des vestiges humains découverts sur ce site, qui est aussi un site majeur des Eyzies, mais qui actuellement ne se visite pas, donc c'est pour ça que je vous dis que c'est exceptionnel de pouvoir y aller, il présentera les résultats d'une véritable enquête scientifique, encore une enquête, qui cherche à comprendre ce qui s'est passé sous cet abri il y a environ 27 000 ans. Et la deuxième conférence aura lieu cette fois le 13 août à 21h30 à l'auditorium du musée. Et d'ailleurs, si vous souhaitez enchaîner le mystère des cinq griffes qui aura lieu le 13 août et cette conférence ensuite, c'est tout à fait possible, ça a même été pensé pour cela. Donc cette conférence sera animée cette fois par Yann Potin et il reviendra sur l'histoire fascinante de la découverte de la célèbre Dame du Cavillon, l'un des vestiges humains emblématiques présentés dans notre exposition Gestes d'éternité. Là aussi, c'est exceptionnel de pouvoir la voir. À travers cette histoire, il va aborder la question essentielle, comment les archéologues peuvent-ils démontrer l'existence de véritables pratiques funéraires au paléolithique ? Donc ces deux conférences permettent de découvrir les coulisses de la recherche, de mieux comprendre comment les scientifiques interprètent aujourd'hui les traces laissées par nos ancêtres, mais elles sont bien sûr accessibles à tous les curieux, qu'ils aient déjà visité ou non l'exposition. Alors, évidemment, la réservation est bien entendu recommandée, et vous retrouvez toutes les modalités sur le site internet du musée et notre page Facebook.
4: C'est un judicieux programme ludique, madame, dites donc.
7: Mais merci à vous, j'espère que vous serez nombreux à venir nous retrouver.
4: En tout cas, le message est passé, mais j'ai l'impression que, vu la programmation et comment vous nous l'avez présenté, ça devrait affluer devant votre porte.
7: Eh bien, c'est parfait, nous vous attendons.
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2: Jonathan Attias, bonjour et bienvenue sur les ondes de Radio Libre en Périgord.
3: Bonjour, merci de m'accueillir.
2: Avec grand plaisir. J'ai eu l'occasion de voir un peu votre situation par rapport à un logement qui serait illégal et vous avez eu un procès hier. Est-ce que vous pouvez nous en expliquer un petit peu plus de détails, s'il vous plaît?
3: Bien sûr. Donc, je fais partie d'une association qui s'appelle Désobéissance Fertile, qui depuis 8 ans aide les gens à s'installer en habitat léger, c'est-à-dire sans fondation, sans artificialiser les sols sur leur propre terre, particulièrement lorsque ces gens-là cultivent cette terre-là, ce qui est notre cas. Et donc nous-mêmes, nous vivons dans des habitats légers sur un terrain collectif dans le Périgord Vert, du côté de Marval. Et nous avons été amenés par la mairie de Marval elle-même, dont les élus étaient en habitat léger, je tiens à le préciser, en procès au tribunal correctionnel à Limoges. L'affaire a été jugée hier, donc on a pu nous défendre sur toute la question de l'état de nécessité que l'on soulève, c'est-à-dire face aux canicules que l'on a, face aux sécheresses, face à tous les dérèglements qui bouleversent nos sociétés, amener en justice des personnes qui défendent cette façon-là de vivre, parce que je tiens à préciser qu'on est un lieu qui expérimentons de nouveaux habitats avec des chercheurs, et aussi on travaille à régénérer les écosystèmes, là aussi avec des chercheurs, et donc amener des associations comme la nôtre en procès, c'est signifier à la société qu'en fait, on va absolument rien faire pour changer la situation, voire pire, on va empêcher celles et ceux qui veulent œuvrer à des améliorations de nos sociétés.
2: Qu'est-ce que vous reproche l'État alors ?
3: L'État, donc le motif, c'est infraction au code de l'urbanisme. C'est-à-dire que aujourd'hui, pour obtenir des autorisations en matière d'urbanisme, surtout dans les cas de l'habitat léger, qui est une réglementation qui est très jeune, il y a très peu de possibilités, d'opportunités qui sont données à cela. On donne plutôt des pouvoirs de répression aux mairies de plus en plus accrus, parce qu'on est dans des logiques très sécuritaires, et très peu de cadre expérimental qui est accordé. Donc en fait, on nous reproche de déroger à l'urbanisme, là où en fait, on a toujours été en contact avec la mairie et qu'elle elle avait le choix de pouvoir simplifier notre régularisation ou de complexifier l'installation. Et c'est des choix politiques en fait, et c'est ce qu'on a dit au juge d'ailleurs, c'est que quand on veut arranger quelqu'un, on sait très bien donner des dérogations. Quand on voit Amazon et d'autres entrepôts artificialiser des terres agricoles, il n'y a aucun problème, mais pour permettre à des personnes qui cultivent la terre de pouvoir s'y installer et respecter les écosystèmes, là on met des bâtons dans les roues.
2: Ça fait combien de temps que vous êtes sur ce projet, Jonathan?
3: Alors sur le lieu pour lequel nous sommes jugés, ça fait 5 ans qu'on est là, on est arrivé en mai 2021, et auparavant nous étions en Corrèze, dans un lieu composé de cabanes, pour lequel on a aussi été en justice, pour lequel nous avons gagné le droit de que ces cabanes puissent vivre et rester éternellement sur ces terres. Il y a eu une relaxe totale qui avait été prononcée en 2024 au tribunal de Brive. Et donc voilà, nous, là, on est composé de 3 foyers sur le lieu. On a une dizaine d'hectares sur des terres agricoles. Et comme je le disais, on essaye d'œuvrer à montrer que les êtres humains peuvent avoir une présence qui soit vertueuse pour les écosystèmes et pas seulement destructrice. Et donc, c'est tout l'enjeu de cette expérimentation que nous avons, parce qu'on a le Conservatoire des espaces naturels qui nous suit, qui recense. On a des experts en hydrologie régénérative qui sont présents. Et donc, nous, il est important de montrer que oui, on peut s'intégrer dans les écosystèmes. On ne doit pas mettre la nature sous cloche, tout comme on ne doit pas dire aux êtres humains que leur seule capacité, c'est de dégrader la Terre.
2: Votre jugement qui s'est déroulé en Corrèze, est-ce que vous avez réussi à faire une jurisprudence ?
3: Non,
2: c'est ça, hein.
3: Parce qu'en Corrèze, ce qu'on a obtenu pour la relax des cabanes, c'est le droit de prescription. Dans le droit français, lorsque on est installé depuis 10 ans, on considère que les installations présentes font partie du cadastre. Et si ça n'a pas été contesté durant ces 10 années-là, et ben on peut se targuer de dire que ces installations sont présentes. Et c'est ce qui était le cas aux cabanes, donc on n'a pas eu de jurisprudence. Là, c'est tout à fait différent, parce qu'on n'a pas du tout défendu cette idée de prescription. On a vraiment défendu l'idée qu'il y a un état de nécessité écologique, que nous devons prendre un virage à 180 degrés, que le code de l'urbanisme est complètement inadapté aux enjeux écologiques de notre temps, et par conséquent que nous devons obtenir des décisions de justice qui aillent dans ce sens, dans le sens de changement favorable à la société pour les générations à venir.
2: Et vous dites que vous êtes accompagné de plusieurs types de chercheurs et de chercheuses. Quel poids ça peut apporter lors de jugements, de procès?
3: Disons que ça apporte un certain poids dans la mesure où c'est des personnes qui travaillent, qui sont accréditées au sein d'offices publics, donc pour le Conservatoire des espaces naturels. Nous, on est aussi un cadre d'expérimentation avec un Master 2 à l'Université de Paris-Cergy, parce que j'enseigne là-bas, et donc il y a le directeur du Master Environnement qui vient chaque année avec les étudiants de cette promo pour venir passer 3 jours en immersion, pour constater aussi de cette façon-là de vivre. Nous avons aussi des études sur lesquelles nous nous appuyons du CEREMA, qui est un organisme d'État qui montre que l'habitat léger est une solution d'avenir pour résoudre tous les soucis que nous avons, notamment sur l'extraction des sables bitumeux qui représentent 10% des gaz à effet de serre. Donc en fait, oui, ça apporte un poids certain, l'accréditation de ces experts, parce qu'on peut recenser et voir à ce moment-là que ce dont nous parlons ne sont pas le fruit de fantasmes, mais de recherches accréditées par des personnes qui elles-mêmes le sont.
2: Votre idée, vous, ça serait de faire bouger les lois, c'est ça, de faire bouger les lignes?
3: Notre idée, c'est de faire évoluer la société. Faire évoluer la loi, c'est une chose. On a tenté de le faire là ces 3 dernières années en déposant un amendement pour permettre l'habitat réversible pour les agriculteurs, qui a été adopté à l'Assemblée nationale à 2 reprises et ensuite qui a été complètement modifié par la commission mixte paritaire pour être ensuite invalidé par le Conseil constitutionnel. Donc on sait qu'il y a des gros lobbies. On sait que changer une loi, dans un système qui est complètement corrompu, c'est compliqué. Donc on va aussi aller vers la question du droit relative à la justice, mais on ne se cantonne pas à cela, c'est-à-dire que la justice nous donne raison ou ne nous donne pas raison, nous allons continuer à nous battre et à défendre ce droit-là. Il y a des règles du jeu qui sont les règles du jeu institutionnel que l'on connaît aujourd'hui, mais il y a des règles du jeu qui sont bien plus anciennes que ces institutions, qui sont les règles des êtres vivants, qui ont vécu depuis des centaines, des milliers d'années, et pour lesquelles aussi on se base.
2: Et ces règles de l'être du vivant, ça n'a aucun poids pour l'instant avec la justice, c'est ça?
3: Ah bah, est-ce que vous connaissez, vous, des droits qu'on accorde aux êtres vivants?
2: C'est une très bonne question. À part le droit de consommer, je vois pas trop.
3: Il existe aujourd'hui des déclarations qui espèrent être reconnues par les Nations Unies, qui ont été écrites par des populations autochtones, notamment la Déclaration universelle des droits de la Terre-Mère, que nous appliquons sur nos terrains, qui accorde des droits aux êtres vivants et des devoirs aux êtres humains. Donc chez nous, au Croissant Fertile, sur cette terre de 10 hectares, c'est ce qui nous sert de base constitutionnelle, c'est-à-dire que nous reconnaissons cette constitution comme étant la nôtre, et donc c'est la raison pour laquelle je dis que c'est fort de cette constitution-là que nous travaillons à faire évoluer les lois et les droits. Et donc on choisit aussi quelles sont les lois auxquelles on veut se soumettre et celles auxquelles on souhaite désobéir.
2: Comment on a accès à cette constitution dont vous parliez là tout de suite?
3: Elle est accessible depuis notre site internet de la désobéissance fertile. En fait, on a créé une plateforme avec tout un tas d'outils pédagogiques et de documentation accessibles au public. Et donc il figure notamment cette déclaration. Il figure aussi des plans pour apprendre à autoconstruire des habitats légers, notamment la maison en pétale. Il figure aussi des articles juridiques pour pouvoir se défendre. On a récemment créé même une plateforme, une sous-plateforme, pour aider les gens qui ont des menaces administratives comme les nôtres, de pouvoir non seulement bénéficier de soutien extérieur, trouver des avocats, pouvoir avoir de la documentation et des décisions de justice sur lesquelles s'appuyer pour aller défendre leurs affaires. L'idée, c'est vraiment de monter en compétences, montrer qu'on est fier de nos appartenances, qu'on ne rougit pas, et par conséquent, il faut apprendre à se défendre, il faut s'unir. On a organisé un rassemblement qui a réuni près de 200 personnes, une très forte mobilisation. On a aussi une pétition qui réunit 68 000 signataires pour défendre notre droit à vivre en habitat léger. Et en fait, c'est ça, montrer aux institutions que la population est présente physiquement, qu'elle est unie et qu'elle est assez déterminée pour que ce ne soit pas à nous non seulement de rougir, mais surtout de bouger nos positions. Ça sera à l'État de revoir ses positions, et c'est la loi qui doit changer, pas nos habitats.
2: Cette pétition, elle est encore disponible sur votre site?
3: La pétition est accessible sur Internet. Elle s'intitule « Pour le droit à l'habitat réversible, soutenez la désobéissance fertile ». Vous pouvez la trouver sur une plateforme française qui s'appelle Mes Opinions. Je crois qu'elle s'est renommée récemment « My Pétition ».
2: Okay.
3: Et on signe directement depuis cette plateforme.
2: Comment on peut vous aider, Jonathan?
3: Écoutez, la meilleure des façons pour nous aider, déjà, d'entreprendre des aventures au sein desquelles on montre qu'on est exemplaire, qu'on est irréprochable dans notre façon de vivre avec les autres espèces. Je pense qu'une image vaut 1000 mots. C'est la raison pour laquelle l'exemplarité est la seule et unique solution que nous on préconise. Si on n'a pas cette possibilité-là, évidemment, c'est soutenir celles et ceux qui entreprennent des projets. On voit que nombreuses sont les personnes aujourd'hui qui vivent en habitat léger. Néanmoins, elles se sentent souvent esselées, ce qui n'est pas notre cas, mais beaucoup de personnes qui ont ces envies de vivre en habitat léger sont esselées. Donc allez soutenir ces gens-là. On a besoin de soutien, on a besoin de solidarité. je dirais aujourd'hui on est dans une société où il y a beaucoup de divisions, où on est tous à se regarder un peu de travers parce que on n'a pas les mêmes codes, parce que on n'a pas les mêmes façons de faire. Et ben c'est vraiment un élan d'aller dépasser cela et d'aller vous montrer que le peuple est uni et que lorsqu'il y a des affaires comme les nôtres qui se présentent, parce qu'il y en a de nombreux autres, nous on a la chance d'être médiatisés notamment grâce à vous, mais il y en a qui n'ont pas cette chance là, c'est d'aller soutenir tous ces gens qui ont besoin d'aide pour montrer là encore que notre population, notre peuple est uni par-delà les clivages politiques, par-delà les divisions que l'on va entretenir, et donc se dresser comme une force pour défendre ces droits-là.
2: Est-ce qu'il y a une carte de référencement où est-ce qu'on peut voir les habitats légers ou les collectifs qui se créent ?
3: Oui, tout à fait. Il y a une carte sur la plateforme Désobéissance Fertile, et il y a aussi une carte sur la plateforme cdhl.désobéissancefertile.com qui est accessible depuis le site de la Désobéissance Fertile, là encore, où on peut voir les gens qui ont besoin d'aide un peu partout en France, et ça c'est très précieux. Je dirais aussi que on soutient à la fois les gens dans des affaires en mettant à disposition des juristes et des avocats, on crée de la documentation pédagogique, donc c'est sûr que nous on vit sans aucune subvention, notre association, on ne vit que des dons. Donc si on peut bénéficier de soutien financier pour permettre de pouvoir travailler à la défense de nouvelles affaires, comme à l'élaboration de nouveaux prototypes d'habitat léger, ce qu'on crée chaque année, eh ben, les soutiens financiers sont évidemment bienvenus. Mais je commence pas par ça, évidemment, parce que pour moi, le plus grand soutien dont on a besoin, c'est un soutien humain. C'est un soutien fraternel. Et évidemment, le soutien financier est nécessaire, mais pour moi, il est secondaire.
2: Pour les auditeuristes de Radio Liban Périgord, est-ce que vous avez encore quelque chose à annoncer ou...
3: Moi, je dirais qu'on vit une période qui est assez palpitante, parce qu'elle permet de l'audace. Voyant que la société nous conduit droit dans le mur, en fait, on a l'opportunité de pouvoir changer radicalement de direction. Et quand je dis radicalement, c'est-à-dire prendre à la racine le problème pour revoir complètement nos positions. Et donc, ça permet aussi beaucoup de créativité, ça permet beaucoup d'élan. Moi, l'invitation, elle est aussi de venir nous rencontrer au Croissant Fertile. On a un lieu collectif, on est un lieu qui accueillons chaque année à 500 personnes qui passent. Ah. Et donc, c'est aussi imaginer de nouvelles solidarités, de nouvelles formes de société, de nouvelles organisations, pouvoir montrer qu'on s'organise par-delà les institutions centralisées. Voilà, moi, je travaille beaucoup aussi à travers mon emploi d'enseignant universitaire à redonner du pouvoir à la population, au local, à travers des assemblées. Moi, je pense qu'on a besoin de se constituer en assemblée, de dire que nous sommes celles et ceux que nous attendons. Et donc, une fois ces assemblées constituées et les décisions prises, que nous les appliquons par-delà les lois qui nous imposeraient des choses dont on ne se serait pas approprié. Donc c'est vraiment une invitation à une révolution profonde et une révolution joyeuse, une révolution aussi où on se regarde dans les yeux, où on est fier de nos appartenances. C'est un travail qui est long, je ne pense pas qu'il y aura un grand soir, mais il y en aura plusieurs. Et surtout, j'ai envie qu'on célèbre ce chemin-là, de dire chaque jour on grandit en humanité.
2: Merci Jonathan pour ces beaux mots.
3: Merci à vous Yann pour cette invitation.
2: Avec grand plaisir. Je crois que le résultat de...
3: Oui.
2: C'est le 26 août, c'est ça ?
3: Le délibéré, voilà, sera au 26 août. Donc, nous serons présents, évidemment, au tribunal pour recevoir cette décision. Nous irons aussi loin que le nécessitent les temps pour obtenir ces nouveaux droits. Et donc, s'il faut qu'on aille en appel, on ira. S'il faut aller en cassation devant la Cour européenne des droits de l'homme, nous irons. Et s'il faut occuper ces terrains, nous les occuperons aussi.
2: Est-ce que vous avez alerté des députés ou des monsieur Peytavi ou ce genre de choses ? Bah non, c'est pas le bon département.
3: J'ai pu rencontrer Sébastien Peytavi lors de la fête de l'ortie, mais j'ai pas eu l'occasion de lui parler de ça. J'aimerais beaucoup d'ailleurs à l'occasion le sensibiliser. Si vous avez l'opportunité de pouvoir lui en toucher un mot, ce sera bien volontiers. Il y a aussi Manon Meunier qui est sensible à cela parce qu'elle a défendu notre amendement concernant l'habitat réversible agricole. Je pense qu'en plus, en période électorale, là, les mois à venir vont amener à ce que des politiciens s'intéressent à ces enjeux. Et j'espère que d'ailleurs, ce seront des politiciens tous les politiciens s'intéresseront à ces enjeux par-delà les clivages politiques, que ce soit pas seulement la gauche ou les écolos qui vont se soucier de l'écologie et de l'avenir, mais que ça dépassera enfin toutes ces colorations politiques.
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2: Pour découvrir la solution Riposte, 4 ateliers sont organisés pendant le mois de juillet et le mois d'août. Alors la solution Riposte, ce sont des ateliers sport santé. Pour vous présenter cette activité, en studio, Nathalie Ezek-Dupont, bonjour.
3: Bonjour.
2: Nous avions déjà entendu parler de cette solution Riposte dans 2 émissions qui traitent aussi le fait du sport santé. Julia Paduche qui a une émission qui s'appelle Camille Sport et Cancer. Donc vous pouvez retrouver l'émission de mai 2026 et puis celle d'avant de mai 2025. Nathalie, pour cette saison, pour cet été, quelles seront les dates pour faire de l'escrime et pratiquer du sport santé?
3: Alors les dates, ce sont le mardi 21 juillet, mardi 28 juillet, 4 août et mardi 25 août à partir de 17h30 jusqu'à 19h au silo Hall 6.
2: Oui, c'est l'avant-dernière hall du silo. C'est le hall qui est réservé au sport en général.
3: C'est ça, je pense.
2: Oui. Et alors, pourquoi l'escrime est un bon sport pour se maintenir en bonne santé?
3: Alors, l'escrime est un bon sport déjà, puisque les femmes qui ont eu un cancer ou après un traitement de cancer, ça nous aide à retrouver les gestes de la vie quotidienne, puisqu'on lève le bras, on fait bouger l'épaule, on fait bouger le bras opéré. Et donc, on retrouve des muscles et de la force dans le bras, ce qui nous permet peut-être, par exemple, de retrouver une salière en haut d'un meuble, par exemple, ou de manipuler le fouet pour faire une pâte de pâtisserie, ce qui peut être difficile quand on a été opéré du sein. Et puis, en même temps, ça nous aide à briser l'isolement, puisqu'on est entre nous, entre personnes qui ont vécu la même chose. Donc, on peut parler entre nous, puisqu'on a un peu de temps. C'est une bulle aussi, une bulle d'air, un moment où on se retrouve. On s'amuse beaucoup, on fait beaucoup de sport et en même temps on parle, donc c'est très bon pour le moral et pour le corps.
2: Alors on comprend la solution Riposte, hein, le coup des stocks ou la riposte face à la maladie, face au cancer qui nous a attaqué, on riposte. Mais c'est un acronyme, hein, moi, parce que je vois le terme en majuscule. Pour l'acronyme, c'est reconstruction, self-image, posture, oncologie, santé, health santé, thérapie et escrime.
3: Ça ne veut pas vraiment dire, ça parle pas trop.
2: Mais le terme riposte parle aussi beaucoup plus. Depuis quand existe l'association, Nathalie?
3: Depuis 10 ans, je crois.
2: Donc, qui a été créée par...
3: Par un docteur Dominique Ornus, qui était anesthésiste à l'époque, et ouais, qui a créé ce... Parce qu'elle est elle-même pratiquante en escrime et en épée ou en sabre, et elle s'est aperçue que ça pouvait aider les femmes atteintes d'un cancer pour retrouver la mobilité.
2: Et ça marche, mais vous en êtes la preuve aussi, vous-même, vous en avez parlé aussi dans les émissions qu'on a citées avec Camille Sport et Cancer.
3: Tout à fait, après mon parcours, après le parcours on a besoin de bouger, j'étais quelqu'un qui bougeait beaucoup, et on s'aperçoit qu'on a beaucoup perdu, donc on peut marcher, mais marcher c'est pas tout à fait assez violent on va dire, ouais. Et puis donc le sabre c'est aussi effectivement on tape, on ressort toute la colère qu'on peut avoir, tous les sentiments qu'on peut ressentir aussi, et puis ça nous fait vraiment énormément bouger. Ça peut être aussi, c'est vraiment adapté à chacune, à chaque cas, avec notre maître d'armes qui a été formé pour riposte, et donc qui sait s'adapter à chacune. Et moi, ça me permettait, par exemple, de ressortir cette colère que je pouvais avoir en moi, cette injustice qui me permettait de tout ressortir. Maintenant, ça va mieux, je suis plus calme. Mais effectivement, le parcours que nous traversons est difficile à accepter, psychiquement et puis physiquement aussi. Et du coup, la solution, c'est peut-être de récupérer physiquement, qui aide aussi à récupérer tout son entier, tout son corps.
2: Oui, vous parliez du maître d'armes, c'est parce que Riposte fait partie de l'association en plus générale Périgueux Épée, donc le club d'escrime.
3: Oui, c'est ça. Alors Périgueux Épée existe depuis 80 ans, et depuis 80 ans donne des cours aux adultes et aux enfants, donc à partir de 4-5 ans jusqu'à à peu près 70 ou 77 ans, d'épée et maintenant de fleuret, tout le long de l'année, et des cours tous les jours, et il y a aussi un groupe d'escrime artistique.
2: Oui. Pour la solution Riposte, le premier atelier, ce sera le mardi 21 juillet.
3: C'est ça.
2: Et puis vous faites 4 autres ateliers, donc au silo. C'est à partir, c'est le soir, c'est à partir de 17h30.
3: C'est ça, oui.
2: Pendant 1h30 de travaux.
3: Alors 1h30, oui, mais ça peut être 1h si on est plus fatigué, ça s'adapte. En fait, ouais, on a mis 17h30 parce qu'il y avait certaines personnes qui travaillent, donc qui pouvaient arriver à 18h, mais celles qui peuvent arriver à 17h30, on fait un échauffement et après on se regroupe pour faire de l'escrime ensemble. C'est pour ça qu'on a mis des larges horaires pour pouvoir s'adapter à chaque cas et chaque horaire de la femme qui travaille ou pas.
2: Alors, il faut s'inscrire. Est-ce que c'est limité en nombre ? Il y a déjà combien de personnes ?
3: Alors non, pour le mois de juillet-août, ce n'est pas limité en nombre. C'est juste pour proposer aux femmes de venir découvrir sans aucune peur, juste pour voir ce que c'est, pour essayer. Et puis ensuite, on verra par rapport aux inscriptions. On peut faire deux groupes, par exemple, s'il y a beaucoup de groupes. Un premier groupe à 17h30 et ensuite un premier groupe à partir de 18h ou 18h30, selon le nombre de personnes qui seront intéressées.
2: Alors, comment vous contacter pour venir à ces ateliers ?
3: Alors, on peut contacter au 06 86 97 78 43.
2: C'est votre numéro, Nathalie Ezek-Dupont ?
3: Tout à fait. On peut aussi donc envoyer un mail à contact.perigueuxep@gmail.com. Et donc, sur le compte Instagram et Facebook de Périgueux Épée ou Instagram nat224.
2: Voilà, et puis donc pour retrouver plus d'informations sur le site de Riposte, il y a le site internet Riposte, solutionriposte.fr, tout attaché, et puis le site de Périgueux Épée, qui est perigueuxepée.com. Alors j'ai cité Sport Santé au tout début, mais ce n'est pas sur ordonnance, mais c'est un équivalent. Merci Nathalie, référente de la solution Riposte en Dordogne.
3: Merci à vous.
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1: CAC 40.

0: qui pratique le vélo. Pour vous, Antoine, c'est quelque chose de récent. Vous avez commencé à faire le vélo récemment, il y a quelques mois ou quelques années, je ne me souviens plus. Le temps passe vite.
1: Déjà une bonne année, je dirais.
0: Comment ça s'est fait que vous avez voulu faire le vélo ?
1: J'en faisais déjà il y a plusieurs années pour aller chez des potes qui vivaient très loin, mais j'ai été très longtemps piéton. Et à un moment donné, je me suis dit, il me faudrait un petit transport, comme je n'ai pas le permis, pour aller plus vite, plus loin. Donc le vélo, c'était la solution la plus logique. C'est un vélo non électrique.
0: Pourquoi non électrique ? Pourquoi cette condition ?
1: Déjà, c'est moins cher, puis c'est pour faire du sport.
0: Donc, une idée est devenue la réalité.
1: C'est ça.
0: Comment tout ça s'est mis en place ? On est curieux à savoir.
1: Déjà, il faut trouver un vélo. Donc, moi, comme j'y connaissais rien, un ami a dit « Ah, mais il y a des vélos qui sont plutôt à un bon prix, des VTT, à Decathlon. » J'ai dit « Bon, je ne connais pas du tout. Donc, pour commencer, j'en achète un à Decathlon. » Et puis, on apprendra au fur et à mesure comment réparer un vélo. Voilà, tout ce genre de choses. Donc, ça a commencé par là.
0: Et vous êtes content de votre décision, de votre achat ?
1: Alors au début pas trop, parce que j'ai eu pas mal de problèmes avec ce vélo au départ. J'ai appris à faire de la réparation, pas tout, il y a des choses que je ne maîtrise pas du tout. Donc je suis allé voir Vélorussion à un moment donné. C'est bien fait Vélorussion, les ateliers participatifs. Par contre ils ne font pas tout, donc bon c'est pour de la petite réparation. Des choses, parce qu'il y a quand même beaucoup de monde qui est dans ces ateliers. Il y a plusieurs personnes bénévoles de l'association, et puis il y a plein d'enfants, plein de personnes qui viennent réparer des crevaisons, tout ça. Mais pour des réparations plus importantes, comme moi j'avais besoin, il faut faire appel vraiment à des spécialistes et prendre rendez-vous.
0: Donc, vélo, ça peut tomber en panne, si je veux bien.
1: ça demande de l'entretien constant.
0: Qu'on pense pas, on pense que ça devrait fonctionner.
1: Ça roule, la chaîne elle roule, le vélo, les roues elles tournent, je peux pédaler. De temps en temps, je remets un petit coup de pompe dans la chambre à air et puis voilà, ça, tout va bien. Mais non, pas du tout. Ça roule, c'est souvent ce que je dis. Le vélo va comment ? Je dis, le vélo roule. Mais ça ne veut pas dire qu'au fond, qu'il est en santé mécanique.
0: Donc c'est un outil maintenant de transport quotidien, donc vous venez travailler aussi à la radio avec votre vélo, et on sait que studio se trouve sur la colline, donc ça va ?
1: De toute façon, quand il n'y a pas le choix, il faut le faire, c'est plus rapide à vélo qu'à pied, et puis pour descendre c'est agréable, mais la première semaine ça a été compliqué, j'ai marché un petit peu même dans la côte. Mais après, très vite, j'ai pris le coup de pédale et maintenant, ça se fait tout seul.
0: Maintenant, tous vos déplacements se passent presque qu'en vélo.
1: Ouais. Oui, j'ai eu des réticences au début pour utiliser le vélo en ville, surtout sur les routes et partager la route avec les vélos. Donc j'ai essayé de prendre des petites rues et puis la voie verte le plus possible. Mais maintenant, ça va, je suis un peu plus rassuré.
0: Parce que les automobilistes ne sont pas toujours attentifs, c'est ça ?
1: C'est le problème pour moi, c'est en ville. Il y a plus de dangers, je trouve, en ville que sur une départementale.
0: Pourquoi ?
1: Alors, sur la départementale, en général, on a le temps de voir arriver les véhicules, de les entendre, et les voitures ont aussi le temps de nous voir, parce qu'il y a beaucoup plus, on voit beaucoup plus loin. Donc, j'en ai fait l'expérience lors d'un week-end à vélo avec un ami, et en fait, je n'ai eu aucun stress à parcourir les départementales entre Périgueux et la Charente. Ça s'est très très bien fait.
0: Mais dans la ville, c'est...
1: Et la ville, avec tous les panneaux stop, les feux, les contresens. Des fois, il y a des pistes cyclables. Alors, ce n'est pas vraiment des pistes cyclables, c'est simplement des passages vélos où il y a un petit dessin sur le sol, un marquage pour dire que les vélos peuvent rouler ici. Mais c'est en sens inverse, c'est-à-dire que les voitures n'arrivent qu'en face et le vélo a, lui, la possibilité d'arriver en face des voitures alors que c'était une rue à sens unique. Donc, c'est un peu...

0: des fois limite.
1: Donc vous ne vous sentez pas vraiment en sécurité dans la ville, malgré qu'il y a les voies destinées pour les cyclistes.
0: Il faut tout le temps faire attention. Même en tant que piéton, une fois j'ai failli me faire écraser, donc... Même sur un passage piéton, on n'est pas. Il faut vraiment, vraiment faire gaffe.
1: La ville, ça bouge. Ah ça ouais. Va beaucoup plus vite. Donc, et maintenant, quand vous êtes vraiment adepte de cette mode de transport, vous avez envisagé partir beaucoup plus loin et faire un voyage à vélo.
0: Oui, oui, avec un ami, comme ma sœur habite maintenant aux Pays-Bas. J'ai pensé qu'il serait sympa de faire un Paris-Amsterdam à vélo. Donc c'est le projet et pour cet été. Un ami aussi s'est mis au vélo à peu près en même temps que moi. Donc on est tous les deux à fond là-dedans pour l'instant. On s'est motivés et on a commencé par faire un premier essai. Donc ça s'est passé il y a quelques semaines. On est parti un week-end. À vélo et on a réussi à faire en deux jours 200 km, donc 100 km aller, 100 km retour jusqu'à Châteauneuf-sur-Charente. Donc il y a un peu de route quand même. Hein. C'est premier jour, on a pris des départementales, mais aussi des plus petits chemins. Bon, il faut un GPS, hein, il faut une application parce qu'on ne les trouve pas ces chemins sinon. Et on est parti en mode bivouac, donc avec la tente, le sac de couchage et tout le matériel nécessaire.
1: Ah, c'était comme un genre de test pour voir si vous pouvez faire ce grand voyage.
0: Absolument.
1: Et finalement, le résultat ?
0: Ça s'est très bien passé. Ça m'a surpris d'ailleurs. Moi, pour le deuxième jour, par contre, c'est en fait le plus gênant. Dans un voyage à vélo, et ça je l'ai remarqué lors de ces deux jours, c'est la selle et le fait qu'on ait mal aux fesses. C'est vraiment le problème principal. C'est pas, j'ai même pas envie de dire que c'est l'eau, la bouffe, le fait de dormir sur un petit, tout petit matelas gonflable, très fin. Non, c'est avoir mal aux fesses. Ça c'est le plus gros problème.
1: Mais votre projet quand même reste d'actualité.
0: Oui, ça reste d'actualité, donc on a l'objectif de faire, ça risque de faire à peu près 7 jours aller, si on est capable de maintenir une centaine de kilomètres dans la journée, sinon on se pressera pas de toute façon, on prendra le temps et puis on appréciera ce que je connais pas du tout, le nord-est de la France, donc Paris-Amsterdam, ça devrait être agréable.
1: Toujours les petites routes ?
0: Eh ben, toujours les petites routes... Oui et non, on peut planifier selon l'application des chemins qui vont être en partie route, en partie piste, en partie chemin. Ça dépend, ça nous propose en fait certains itinéraires et il n'y a plus qu'à choisir.
1: Donc c'est la première fois le voyage comme ça pour vous, donc ça demande certaines préparations, n'est-ce pas ?
0: Ah oui, ben ça, on le prépare depuis des mois, donc... Déjà, il faut que le vélo soit prêt. Donc, le mien va y passer la semaine prochaine, le 10 juillet, il passera au contrôle technique, si on peut l'appeler comme ça, dans un atelier. Et ensuite, il faut tout préparer. On a une liste. Il en existe plein des listes sur Internet préfaites où il n'y a plus qu'à cocher tout ce qu'on a. Donc, est-ce qu'on a la lampe torche ? Est-ce qu'on a le sac de couchage ? Est-ce qu'on a 2 litres d'eau ? Voilà, tout ce genre de choses, des pièces de rechange. Voilà, il y a tout ce qu'il faut pour pouvoir être autonome.
1: Vous avez rencontré déjà les personnes qui ont fait ce type de voyage pour avoir des conseils et peut-être pour écouter leur expérience ?
0: Alors, des personnes qui ont fait des longs trajets, un petit peu, mais je ne peux pas dire que c'était dans le même cadre. Mon père, lui, avait fait, quand il était jeune, du décathlon, donc vélo et nage, pas course, vélo-nage. Et donc, il s'y connaissait bien en vélo et en matériel nécessaire pour faire de la distance. Et puis des personnes, évidemment, qui ont toutes, souvent, même si les gens ne sont pas cyclistes, ils ont quand même des opinions et ils connaissent certaines choses. Bon, on prend les conseils où ils sont, mais après, il y a tout ce qu'il faut sur Internet. Et puis mon pote s'y connaît bien aussi.
1: Et là, on se rend compte quelques jours de grand départ d'une étape de Tour de France à Périgueux. Est-ce que vous suivez ces courses? Est-ce que ça vous parle? Est-ce que ça vous intéresse ou non?
0: Alors, concernant le sport en général, j'ai jamais été trop dedans, sauf pour le rugby par moment. Sinon, le Tour de France, je l'ai vu ici et là, d'année en année, chez la famille. Mais moi-même, je ne le regarde pas forcément.
1: Donc, même maintenant, quand vous êtes un adepte de vélo, ça ne vous tente pas, par curiosité, voir les exploits de ces sportifs, de leur parcours, de leur réussite?
0: Alors, je trouve ça impressionnant. Ça ne veut pas dire que je regarderai tout l'été le Tour de France, mais maintenant, je m'en rends compte. Le fait d'avoir fait 2 jours sans nous arrêter, sauf pour manger, et quand je regarde les vitesses à laquelle les coureurs vont et les distances qu'ils arrivent à parcourir, bon, il s'est fait pour, hein, ils ont le corps et le matériel et l'entraînement pour. Parce que nous, on était chargés sur des... Moi, j'avais un VTT chargé comme des mulets à 15 km/h, 10 km/h sur les routes. Donc là, oui, c'est impressionnant, les performances.
1: Et maintenant, quand vous faites vélo, quand vous êtes adepte de cette mode de transport, est-ce que vous vous considérez comme sportif ou c'est un loisir, c'est un mode de déplacement? Comment vous considérez votre pratique avec vélo?
0: Ben, au départ, ça part d'une nécessité, donc le fait d'aller au travail, de pouvoir se déplacer plus vite, plus loin, sans avoir de voiture. Donc à partir de là, comme il n'y a pas le choix, on devient, malgré soi, un peu sportif. Voilà, ça se fait, les deux vont ensemble. Donc oui, on peut dire que je suis un peu sportif à ce niveau-là, parce qu'en plus, bon, ben, on a fait un peu d'entraînement pour l'instant, et puis si on s'y tient, ça peut devenir plus qu'un moyen de transport, un loisir.
1: Et les permis de conduire, c'est pas dans votre planning prochainement?
0: Non, du tout. Moi, ça me fut satisfait avec ce que j'ai. J'ai même envie de dire que le fait de m'être rendu à Châteauneuf-sur-Charente en une journée, je sais maintenant à quelle vitesse, en combien de temps, je peux me rendre à un endroit précis. Par exemple, je peux très bien faire l'aller-retour Périgueux, la Tour Blanche dans l'après-midi. Maintenant, je sais que c'est tout à fait possible. Donc, on se rend compte différemment du temps et des distances et de ce qu'on est capable de faire. Moi, j'ai des souvenirs de gens qui me disaient, quand j'étais encore piéton, « Ah, mais combien de temps tu mets pour aller au travail ?» Ils disaient, « Bon, ben, je mets entre 30 et 40 minutes à pied. »« Oh là là, c'est long, 30-40 minutes. » Ben, en fait, pas du tout. Mais c'est quand on ne connaît pas ou quand on n'a jamais fait, ça paraît très loin, ouais, 30-40 minutes à pied. Non. Et puis le vélo Périgueux Tour Blanche, en fait, c'est un peu de sport, mais ça se fait très bien.
1: Et maintenant, le trajet au travail, vous faites dans combien de minutes?
0: Alors, il faut monter la côte, donc à l'aller, je dirais une vingtaine de minutes. À pied, il en faut 30-35. Donc c'est plus rapide, bon, pas tant que ça. Et puis c'est surtout en rentrant où là...
1: La descente.
0: La descente, magnifique, superbe. ça va beaucoup plus vite et on rattrape tout.
1: Ça s'est fait dans quelques minutes.
0: C'est ça.
1: Bien, mais merci Antoine pour ce témoignage. Bonne continuation avec vélo. Et surtout, belle réussite de ce projet, de ce voyage à Amsterdam en vélo. Merci.
0: Merci.

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1: 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Le journal avec vous, Gilles Moreau. Bonjour.
2: Rebonjour Emmanuel Bastide. Bonjour à tous. Dans l'actualité, la ministre française de la transition écologique finalement reste au gouvernement. Le vote au Parlement d'une mesure controversée sur les pesticides l'avait poussée à remettre sa démission. Les cours du pétrole et du gaz en forte hausse actuellement au 11e jour de frappe entre les Américains et les Iraniens. L'économie mondiale redoute un blocage durable des exportations de la région. Dans ce journal aussi, les États-Unis conclut un accord avec l'Arabie Saoudite pour la doter d'un programme nucléaire civil. Forte inquiétude en Israël, nous dira Michel Paul. L'Union européenne ne parvient toujours pas à boucler un nouveau train de sanctions contre la Russie. Nous serons avec Pierre Benazé. Et en football, qui pour organiser la CAN 2032, les trois pays de l'AES, Mali, Niger, Burkina, sont candidats, nous dira Frédéric Suto. Le vote au Parlement français d'une mesure controversée sur les pesticides avait poussé Monique Barbu, la ministre de la Transition écologique, à remettre sa démission. Ce matin, tout indiquait qu'elle vivait son dernier conseil des ministres. En fait, non, elle reste au gouvernement. Raphaël Delvolvé, bonjour.
3: Bonjour.
2: Raphaël, vous êtes sur place à l'Élysée. Expliquez-nous ce revirement.
3: Eh ben oui, elle a finalement accepté de poursuivre sa mission et c'était la demande, selon son cabinet, d'Emmanuel Macron. Monique Barbu a vu le président ce matin, juste avant le Conseil des ministres, avec sa démission en main. Elle l'avait annoncé publiquement dans un post sur le réseau social LinkedIn, un post au ton très péremptoire. Elle évoquait la loi agricole d'urgence comme le recul.
2: Des difficultés de liaison, vous le constatez, avec Raphaël Delvolvé, normalement en direct du palais de l'Élysée. La liaison est rétablie, Raphaël.
3: Alors, ce que je disais, c'est que en sortant du bureau du président, Monique Barbu faisait volte-face, puisque Emmanuel Macron lui a assuré son soutien. Et contrairement au Premier ministre hier, il l'a convaincu de rester. Alors, avec quels arguments? Le chef de l'État a, semble-t-il, décliné trois piliers: les forêts, l'eau, la santé environnementale, des sujets pour lesquels il juge le profil de Monique Barbu, vous savez, issue de la société civile, militante, authentique. Eh bien, c'est un profil idéal aux yeux du président Macron. Alors, est-ce que c'est l'effet Macron, comme on le surnomme au sein du parti présidentiel, qui l'on loue régulièrement les qualités de persuasion du président? Il faut aussi avoir en tête un contexte climatique qui rendait cette démission encombrante. La France ressent actuellement des effets très concrets du dérèglement climatique, avec cet été des canicules, des sécheresses et des gigafeux.
2: Merci pour toutes ces explications. C'était Raphaël Delvolvé en direct de l'Élysée. Déjà 11 nuits de frappes américaines en Iran et rien ne va dans le sens d'un apaisement. Au contraire, le système de défense antiaérienne a été activé la nuit dernière à Téhéran après l'annonce américaine d'une nouvelle salve de frappes contre des cibles militaires. Donald Trump a prévenu qu'il n'en avait pas fini avec la guerre, une guerre dont le coût s'envole. Le secrétaire de la Défense estime qu'elle a déjà coûté à son pays 37,5 milliards de dollars, en hausse de près de 30% par rapport au dernier chiffre. Et le ministre a aussi défendu au Sénat une demande du gouvernement d'une rallonge de 67 milliards de dollars pour le Pentagone. Et maintenant, cette décision américaine qui fait l'effet d'une douche froide à Jérusalem. Donald Trump a validé un accord nucléaire civil majeur avec l'Arabie Saoudite. Il ouvre la voie à l'enrichissement d'uranium sur le sol saoudien, mais au-delà du volet technologique, c'est le lâchage politique qui passe très mal en Israël. Explication sur place de Michel Paul.
4: Pour Israël, pays qui n'a jamais reconnu détenir l'arme atomique, c'est un véritable séisme géopolitique dans la région. D'abord sur le plan stratégique, l'accord brise le dogme de la non-prolifération au Moyen-Orient en permettant probablement à Riyad d'enrichir de l'uranium sur son territoire. Du point de vue israélien, la frontière entre nucléaire civil et militaire est poreuse et le risque de voir une course aux armements atomiques s'enclencher chez ses voisins arabes est désormais maximal. Mais le choc est surtout politique. Washington a totalement abandonné sa condition préalable, la normalisation des relations entre l'Arabie Saoudite et l'État hébreu. Israël se retrouve donc sur la touche, sans aucun bénéfice diplomatique. La réaction ne s'est pas fait attendre. L'ancien ministre de la Défense, Avigdor Lieberman, prévient déjà que ce projet finira en armes nucléaires. Face à ce qu'elle perçoit comme une menace existentielle, la classe politique israélienne pourrait désormais faire le siège du Congrès américain pour tenter d'enrayer cet accord. Michel Paul, Jérusalem, RFI.
2: Le Liban veut un retrait israélien global, déclare son Premier ministre Nawaz Salam. Au lendemain de la rencontre à la Maison-Blanche entre président Aoun et Donald Trump, le président libanais a insisté sur la nécessité d'un retrait israélien total permettant d'avancer dans la mise en œuvre de l'accord cadre conclu le mois dernier sous l'égide de Washington. Mihailo Drapati, c'est le nouveau commandant en chef de l'armée ukrainienne, un officier populaire sur place. Le président Zelensky l'a nommé hier soir, plus d'une semaine après avoir remanié son gouvernement. Depuis l'entrée en vigueur en avril du 20e train de sanctions contre la Russie, l'Union européenne négocie d'arrache-pied le suivant, le 21e, mais son adoption a viré au casse-tête politique. En cause désormais le blocage de la Grèce qui craint pour ses armateurs. Pierre Benazé, bonjour.
5: Bonjour.
2: Ce nouveau train de sanctions est crucial, car il contient la poursuite de la limitation du prix du pétrole russe par l'Union européenne. Cette limitation aurait dû être renouvelée, Pierre, la semaine dernière, mais elle a été reportée, faute d'accord entre les 27.
5: Effectivement, jeudi dernier, les ambassadeurs auprès de l'UE des 27 pays membres ont été obligés de geler pour une semaine l'actuelle limitation du prix du pétrole russe, faute d'accord sur l'ensemble du train de sanctions. Les écueils étaient nombreux, avec le désaccord bulgare sur l'ajout du patriarche orthodoxe russe Kirill à la liste des personnes sous sanctions, avec la demande autrichienne de compensation pour sa banque Raiffeisen qui a vu 2 milliards d'euros d'avoir saisi par la Russie, et avec l'imbroglio sur l'interdiction de visa aux anciens combattants russes en Ukraine. Ces blocages sont désormais levés, sauf revirement de dernière minute, mais la négociation achoppe sur l'interdiction de transporter des hydrocarbures russes vers des pays tiers. La Grèce n'en veut pas, car ses armateurs ont investi dans des méthaniers brise-glace qui n'auraient plus de clients du jour au lendemain. L'Union limite le prix du pétrole russe à 15% en dessous du prix moyen du marché, du brut de l'Oural, actuellement 44 dollars le baril. Une absence d'avancée dans les négociations ce mercredi serait susceptible de faire bondir les revenus pétroliers de la Russie.
2: Pierre Benazé en direct de Bruxelles, merci à vous. En Inde, Rahul Gandhi, le principal chef de l'opposition, relâché ce matin après son interpellation en lien avec le mouvement de contestation appelé Parti des Cafards. Lundi, une manifestation réclamant des réformes et le renvoi du ministre de l'Éducation avait été violemment réprimé, au moins 180 blessés selon la police. Du nouveau dans le domaine de la recherche en ligne. C'est aujourd'hui que Google lance en France sa fonctionnalité de résumé généré par intelligence artificielle. Une recherche sur le moteur américain fait maintenant apparaître les principales informations dans une fenêtre en haut de la page de résultats. Et maintenant, cette question qui, pour organiser la CAN de football en 2032, la Confédération africaine de football vient de lancer le processus invitant les candidats à se manifester. Frédéric Souto, bonjour.
6: Bonjour Gilles.
2: Une première candidature déjà. Hein, Frédéric Aleman, des trois pays de l'AES, Mali, Niger, Burkina Faso.
6: Oui, une réunion s'est tenue en fait à New York le week-end dernier en marge de la finale de la Coupe du Monde, avec autour du président de la CAF, Patrice Motsepe, les présidents des fédérations du Burkina Faso, du Mali et du Niger. Et donc les trois pays de l'AES ont fait part de leur intérêt pour organiser la CAN de foot 2032. Patrice Motsepe a salué et encouragé l'initiative régionale, mais il ne s'agit là que d'une première étape. Hein, viendra ensuite, si cela se confirme, le dossier de candidature proprement dit. Et là, le Burkina, le Mali et le Niger devront répondre à un cahier des charges très précis. Quid des infrastructures, des stades. Certes, le Mali et le Burkina les ont rénovés ces dernières années, mais ça n'est pas le cas du Niger. Quid également des capacités d'hébergement, de transport pour accueillir une CAN à 24 équipes. Et surtout, Gilles, la vraie question, c'est la question sécuritaire, bien entendu. Au-delà de l'effet d'annonce, comment peut-on envisager accueillir la CAN alors qu'aujourd'hui, des pans entiers de territoire de ces trois pays échappent de fait au contrôle de l'État et sont contrôlés par des djihadistes, avec des attaques parfois jusqu'aux portes des capitales, sans parler des pénuries massives de carburant, d'électricité, d'eau, beaucoup de questions qui, vous le voyez, restent en suspens.
2: Frédéric Souto, merci à vous. Sur le front des incendies en France, les pompiers sont parvenus à contenir celui qui a parcouru dans le Var plus de 2500 hectares en moins d'une journée. Le feu a provoqué l'évacuation d'environ 500 habitants. Il continue de consumer un vaste flanc de montagne. Enfin, le Tour de France a 4 jours. jours maintenant de l'arrivée à Paris. La 17e étape, ce mercredi, propose 175 km entre Chambéry et Voiron. Un parcours vallonné dans la première partie, plutôt plat par la suite. 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C'est la fin du journal. Il est pratiquement 13h10 ici à Paris.
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9: Ouais, c'est dynamique, là, du Grand Cerf. Faut venir voir, c'est joli en plus.
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10: La France organisera les Jeux Olympiques d'hiver dans 4 ans. Le ski en France, c'est un vaste domaine, des Alpes aux Pyrénées, 250 stations qui vendent plus de 50 millions d'entrées par an et entraînent 120 000 emplois, directs ou indirects. Il y a les gros domaines, les Trois Vallées, plus de 80 euros le forfait journée ou à Voriaz. Et beaucoup de petits, locomotives des économies locales, symboles de progrès lors de leur création, ces petites stations de moyenne montagne, les montagnards y sont très attachés. Mais sur le fond d'enneigement en baisse, difficile d'y survivre économiquement. Exemple, à côté de Grenoble, la fermeture annoncée de l'Alpe du Grand Cerf fait mal et les habitants se battent. Après ski, réinventer un modèle ou mourir, un grand reportage de Marius Lafont.
11: Voilà, je suis arrivé à l'Alpe du Grand Cerf. Donc c'est vraiment la carte postale hivernale. Hein. Donc en fait, on est dans une espèce de vallée assez étroite, avec des sommets rocailleux, beaucoup de sapins, sur les sapins de la neige, et il y a beaucoup de skieurs. Et pourtant, l'Alpe du Grand Cerf est sur la sellette. Les skieurs qui dévalent les pentes, ça risque de bientôt être un souvenir. Malgré un plan de sauvetage pour redresser les finances, les pouvoirs publics qui gèrent le domaine vieux de 90 ans ont décidé de tirer le rideau.
12: Vous allez bien ?
13: Ça va ?
12: Eh ben oui, ça va.
11: Cédric est moniteur de ski saisonnier. Le reste du temps, il s'occupe de sa ferme dans une commune voisine. Depuis 2 ans, la station vivote, sauvée in extremis par son exploitant privé qui a réinjecté de l'argent pour une ultime saison. Si elle ne survit pas, Cédric risque de perdre une grande partie de ses revenus.
13: Mon activité principale à la base, c'est quand même éleveur. J'ai 300 brebis en label rouge. Mon père m'avait clairement dit « Je te donne exploitation à condition que tu aies quelque chose l'hiver ». Il était également moniteur de ski ici. Et depuis, ben voilà, je suis devenu moniteur. J'ai deux, trois bonnes heures avant à la ferme, donc à soigner les brebis. Je fais ma journée de ski et le soir, pareil, je retourne à la ferme. Je dis que le ski est essentiel pour moi parce que ça représente 70% de mes revenus, en fait. Donc sans le ski, l'exploitation actuellement n'est pas viable.
12: Hop, ça y est, on est sur le télésiège. En octobre 2024 a eu lieu l'annonce de la potentielle fermeture de l'Alpe du Grand Cerf. Est-ce que vous vous souvenez, vous, de votre état quand vous l'avez appris, de ce que vous avez ressenti ?
13: C'est vraiment très difficile à vivre. C'est de la tension, c'est de l'angoisse. Je sais même pas quel mot serait exact pour le décrire. Ça. Moi, quand j'ai dit à ma fille que la station est fermée, elle m'a dit « Ah bah, papy, travaillez là, toi aussi, comment on va faire ?» Enfin, voilà, c'est la famille, c'est les enfants, c'est un cadre de vie. Moi, j'ai construit ma maison ici. De mes brebis, on peut pas dire oui, moniteur ski, je peux aller travailler, je vais pas partir avec mes 300 brebis sous le bras, avec ma bergerie, ma maison, enfin voilà, c'est mes investissements agricoles, ça fait 2 ans qu'ils sont quasiment à l'arrêt, puisque je sais pas demain ce que je vais avoir comme revenu pour rembourser mes prêts, quoi. Donc on avance au jour le jour, on n'arrive pas à voir demain. Ah, si à l'époque l'argent avait été mis dans ce versant de 2 mètres là-bas.
11: Située sur la commune de La Morte, c'est une station de moyenne montagne qui s'étend de 1300 à 2200 mètres d'altitude. Les problèmes d'enneigement, le bas des pistes en connaît déjà un peu, mais ce qui a tué l'Alpe du Grand Cerf, c'est un modèle daté.
12: Alors, on commence à rejoindre le bas de la station.
11: 80% de son chiffre d'affaires vient toujours de la neige. Il n'y a pas beaucoup d'hébergement, pas de piscine, pas de cinéma. On vient, on skie et on repart. La station n'a pas su se diversifier assez vite et elle s'est enfoncée dans la crise. Les annonces de fermeture définitive et les réouvertures à la dernière minute n'ont pas aidé à fidéliser de nouveaux clients.
8: Cette jeune skieuse en combinaison verte s'apprête à repartir pour une descente. Elle vient de région parisienne. Ce qu'elle aime à l'Alpe du Grand Serre, c'est la fréquentation modérée.
14: Moi, j'étais habituée avec des grandes stations avec beaucoup de monde. Et là, il y a de la place et c'est agréable. Les gens sont gentils, tout ça, c'est parfait.
8: Mais depuis 2 ans, elle se demande si ça vaut encore le coup de venir.
14: Bah, on vient de la connaître. Là, on apprend que c'est fermé. Au final, ça se rouvre. On est un peu dans l'indécision. Et en fait, ça nous empêche tout quand même de venir et de nous faire nos vacances. Quoi.
8: Garée devant le centre de colonie de vacances, cet habitué range ses skis sur le toit de sa voiture. Pas question pour lui de changer de station. Il vient depuis 40 ans, ses enfants ont appris le ski ici. L'Alpe du Grand Serre, c'est un bout de sa vie de famille, mais c'est avant tout une station abordable.
15: L'Alpe d'Huez, c'est 60 euros le forfait. Hein. Imaginez, monsieur, madame, trois enfants, regarde, plus le prix des locations. Ça devient un sport vraiment, vraiment, vraiment de riche. Moi, aujourd'hui, j'ai skié pour 23 euros. C'est le but de cette station familiale. C'est de faire skier tout le monde, d'apprendre aux enfants à skier.
8: Modeste et accessible, c'est ce qu'il aime à l'Alpe du Grand Serre. Le pendant chic de la station, l'Alpe d'Huez, se trouve à 15 km à l'est. 69 remontées, 250 km de pistes, piscines, bars et boîtes de nuit. Mais surtout, un tourisme de masse qui le rebute.
15: Aujourd'hui, c'est un petit peu tout et n'importe quoi, hein, ces grandes stations. Maintenant, c'est l'insécurité, c'est le bruit. Le soir, c'est boum, boum, boum, boum, boum. Pour les jeunes, mais vous n'allez pas à la montagne pour le bruit, pour l'insécurité, pour les problèmes de stationnement. Tout ceci, on n'y retrouve pas ici. Bon, parfois, je suis seul au monde. J'ai le plus beau bureau du monde. Seul au monde, dans la station, il y a 3-4 personnes, nous croisons, nous les retraités. Voilà quoi, c'est... En tous les cas ici, on est mieux. On est mieux que dans les grandes stations, quoi, vous voyez.
8: Pendant l'été, il y a bien le bike park pour les VTT. Il attire un public spécifique, mais ce n'est pas suffisant pour assurer une rentabilité à la station. Le réchauffement climatique se précise et créer d'autres activités d'été devient inévitable. Pour les commerçants, c'est un pas de géant. Ils doivent repenser leurs produits, leurs stocks, leur organisation. Tout ça alors que la viabilité de la station est très incertaine. Alors là, c'est la classe de neige qui redescend des pistes. Juste devant le magasin de location de ski, les enfants sont venus rendre leurs skis, rendre leurs chaussures, rendre leurs bâtons. C'est la fin de la journée.
16: Vincent Lionel, gérant du magasin Vincent Sport Intersport avec ma femme.
8: À l'intérieur, tout est en bois, ambiance chalet, des skis sont rangés sur des grandes armoires sur roulettes. On sent ce professionnel du tourisme fatigué. Il n'en peut plus de naviguer à vue. Les 2 dernières années, marquées par des annonces contradictoires sur l'avenir de la station, ont été très éprouvantes pour lui et pour son magasin.
16: Il nous annonçait une fermeture à la veille d'ouvrir, parce qu'en septembre, c'est comme si on attaquait déjà la saison d'hiver. Ça a fait mal. Ça a fait vraiment très très mal à tout le monde sur la station. Nous, notre outil de travail, pour qu'il perdure, il faut anticiper. C'est-à-dire que les commandes se font 9 mois à l'avance. On a quand même appelé les fournisseurs. Ils ont joué le jeu. Ils ont dit jusqu'à septembre, voire octobre, on peut annuler parce que c'est une circonstance exceptionnelle. Sauf qu'à vivre, c'est usant.
17: Tenez. Voilà, là, vous avez loupé la neige de l'année aujourd'hui.
8: Ce que Lionel Vincent loue le plus, ce sont des skis de descente et des casques. Remplacer cette manne par des activités alternatives, ce n'est pas possible pour le moment, au moins à court terme.
16: Les discours qu'on entend avec la raquette, ski de fond, ski de randonnée, ça sera viable, ça, c'est pas la réalité, quoi. La location d'été, que ce soit vélo électrique ou via ferrata, on n'en vivrait pas. Si on investit, est-ce que ça vaut le coup pour 1 an, pour 2 ans? Parce que les skis, c'est tous les ans qu'on renouvelle, pas tout le parc de location, mais bien 20-25%. Eh ben, on sait pas où on va. Et c'est là le plus difficile. Pareil pour les vélos. Des vélos, c'est très très cher. Les vélos, on les achète grâce aux locations de skis, parce que ça paye pas encore tout. Tout se calcule. Et puis, après, comme toute famille, on a une vie de famille et les études à payer à nos enfants. Et c'est très complexe.
17: Ouais, on va croiser les doigts.
18: Bon, merci à vous. Hein.
17: Et rentrez bien.
18: Au revoir.
17: Bonne
18: journée.
8: Près de 200 emplois dépendent directement ou indirectement du ski à l'Alpe du Grand Serre. Ils sont professionnels du tourisme, mais aussi saisonniers. Dans la grande salle vitrée du restaurant La Bergerie, à un pas des télésièges, les skieurs se réchauffent autour d'un chocolat chaud ou d'une bière. L'hiver, Yann est derrière la caisse.
19: Je tiens le bar-restaurant, je suis moniteur de ski, j'entraîne le ski club de la station. Et après le reste de l'été, je fais le paysagiste.
11: Qu'est-ce que vous deviendriez, vous, si la station devait fermer? Il se passerait quoi pour vous et votre établissement?
19: Il n'y aura aucun plan financement d'aide, etc. pour tout ce qui est des restaurants indépendants. Enfin, ça, c'est sûr. S'il n'y a plus de saison d'hiver, ça sera compliqué. Il va falloir que je soit que j'arrête, soit me reconvertir l'établissement dans autre chose.
11: Il salue d'une main des connaissances. Si la station ferme, c'est aussi un lieu de sociabilité important qui disparaît à la morte.
19: On est un village, un tout petit village. Presque, je pourrais dire qu'on se connaît tous. Les pisteurs, les moniteurs, les saisonniers, on va dire, c'est un peu le QG de la station.
11: Justement, un moniteur est accoudé au comptoir, dans sa doudoune rouge. Florent Matistel est directeur de l'école de ski, qui emploie une vingtaine de saisonniers. Lui aussi est plus réactif, il cumule avec un autre emploi qui n'a rien à voir.
20: Pour ma part, j'ai une entreprise de travaux publics. Tout ce qu'on avait créé, justement, comme vie de plus réactivité autour de la station, ça s'est tout écroulé. On est conscient qu'on va vers moins de neige. Il fallait peut-être s'y prendre avant, mais c'est le moment là d'aller dans plus de choses et du 4 saisons, surtout le 4 saisons.
11: 4 saisons, faire autant tourner la station en été qu'en hiver, le rêve, mais des investissements sont à faire d'urgence pour éviter la fermeture définitive. Ah, le télésiège s'arrête. Parmi eux, renouveler les vieux télésièges qui doivent être révisés chaque année et à chaque fois, c'est plusieurs dizaines de milliers d'euros.
21: Bonjour Madame la Présidente.
11: D'autres remontées sont trop sensibles au vent. Dans son bureau, la présidente de la communauté de communes de la Matésine me montre une vidéo. On voit les sièges de l'appareil se balancer dans tous les sens.
22: On aurait pu faire très beau et avoir des rafales de vent importantes. Et du coup, le télésiège est inexploitable. Et donc, on ne peut pas aller au domaine d'altitude skier.
11: Est-ce qu'une autre remontée mécanique, un télécabine par exemple, pourrait permettre d'éviter ça?
22: Oui, ça pourrait permettre d'éviter ça, mais il faut savoir qu'un télécabine n'est pas financé. Les collectivités, que ce soit l'État, région, département, ne financent pas les remontées mécaniques aujourd'hui.
11: Depuis 2021, Coraline Sora dirige cette entité territoriale qui rassemble le village de la Morte, où se trouve la station, et 42 communes autour. Des années de gestion hasardeuse ont changé l'or blanc en dette abyssale.
22: 40 ans de non-investissement sur la station. On n'a pas changé une remontée mécanique, donc remontée mécanique vieillissante. C'est de la perfusion. Depuis 2017, c'est à peu près 3,4 millions d'euros que nous avons mis dans la station, juste pour la faire fonctionner, pas pour investir sur l'avenir. Ça rémunère bien, mais ça coûte cher. Et puis, pendant qu'on skie, on ne pense pas à l'après et à faire autre chose. Donc oui, on n'a pas pris le virage du 4 saisons.
11: Avec l'exploitant privé de la station, la Comcom avait proposé un plan de plus de 20 millions d'euros. L'idée, c'était de créer des hébergements, de nouvelles remontées mécaniques et des activités pour lancer la saison d'été. Mais sans aide de l'État, elle n'a pas réussi à boucler le budget.
22: Il manquait 10 millions. Y aller sans avoir l'argent, c'était quand même un pari risqué pour une collectivité de 20 000 habitants. Et ça a été un déferlement de haine et de violence de la population qui n'a pas compris. Parce que pour eux, il y avait un candidat qui apportait une solution et nous, on était les méchants qui voulions fermer. Ben non, il n'y avait pas l'argent en fait. On est chacun à un niveau de la courbe du deuil. Ça a été très dur pour nous, les élus, et pour moi, hein, à titre personnel, de me dire bah, peut-être que demain la station n'existera plus, mais j'ai passé l'acceptation. Et je pense que, à force d'espoir, bah les habitants, les socioprofessionnels, ils sont toujours dans le choc d'une fermeture et à chaque veille de saison, bah ils sont dans ce déni-choc et pas jamais de l'autre côté de la montagne. Quand on ouvre le journal le matin, vous voyez bien qu'il y a beaucoup de situations qui sont connexes. Hein. J'ai vu en Haute-Savoie, en Savoie, progressivement, toutes les stations de moyenne montagne vont s'empêtrer dans ce chemin-là. Et ce que je regrette, c'est qu'il n'y ait pas de plan d'accompagnement de ces stations-là. Il y a zéro aujourd'hui, on est livré à nous-mêmes.
11: Vous pensez qu'il va se passer quoi pour les saisons qui viennent à l'Alpe du Grand Serre?
22: J'en ai absolument aucune idée. J'allais dire que maintenant, ça dépendra plus de nous si le maire reprend sa compétence. Mais je pense qu'on va vers des années difficiles. Voilà. Il ne faut pas se voiler la face. Ça tiendra peut-être un an ou deux, et puis après, voilà.
11: Ce sera le mieux.
22: Voilà.
23: Prendre à droite sur Allée de la Blache, puis votre destination se trouvera sur la droite.
11: Le sujet a déchaîné les passions dans la vallée. Coraline Sora a été insultée et menacée sur les réseaux sociaux. Aujourd'hui encore, les relations restent tendues entre la présidente de la communauté de communes et le maire de la Morte.
24: Monsieur Maslow.
11: Raymond Maslow veut que la communauté de communes rende la gestion de la station à son village.
0: laissez-nous faire, on va se débrouiller, on ne vous demandera plus rien. Voilà. C'est-à-dire que la décision, elle est prise par la Comcom de dire, vous, votre village, vous fermez, on coule vos commerces, on ferme votre école, et nous, on n'a aucun pouvoir de décision là-dessus.
11: Et si vous récupérez la compétence, vous pensez que la station, vous réussirez à la maintenir ?
0: Oui. Nous, on pense qu'on pourrait optimiser les choses à l'échelle communale et pouvoir continuer à exploiter pendant un certain nombre de temps. Et même si c'est que pour une décennie, ou peut-être plus, ou peut-être moins, en tout cas, ce sera ça de sauver. Et puis on pourra dire qu'on aura fait le maximum. Là, aujourd'hui, on n'a pas fait le maximum. Bah, après, on nous reproche de ne pas nous être assez rapidement réinventés. En fait, ce n'est pas ça. C'est que pour se réinventer, il faut du temps. Il y a certains commerces, je pense, qui pourront arriver à se réinventer et à se diversifier, à faire autre chose. Mais ce n'est pas le cas de tous. Il y en a quelques-uns qui vont s'en sortir, mais l'ensemble va couler. Jusqu'aux exploitations agricoles, jusqu'au fond de la vallée. Quoi.
8: Station et village sont indissociables. Le sujet de la fermeture de l'Alpe du Grand Serre, c'est aussi celui de la désertification de la Morte. En bas des pistes, un collectif citoyen tente d'imaginer la montagne autrement, de sortir la commune de sa dépendance à la neige. Johan Echardour travaille aussi à l'école de ski et il est cofondateur de l'association La Morte Vivante.
11: Ça, c'est le teaser pour la nouvelle saison de La Morte Vivante.
9: De la station d'Alpe du Grand Serre, mais qui a été pilotée par La Morte Vivante, ouais. Lancement de saison, donc des images de la station, des gens qui bossent.
8: Ce quarantenaire, souriant sous sa grande barbe, m'accueille dans le QG de l'association, un ancien magasin de location de ski transformé en tiers-lieu.
9: C'est tout en bois, on a des belles vitres avec la vue sur les pistes de ski, donc on est vraiment au pied des pistes, on est un peu au centre de la station. Bah, ça représente un peu aussi ce qu'on veut faire avec le village, c'est-à-dire continuer à utiliser le plus possible et le plus longtemps possible la station de l'Alpe du Grand Serre, le temps qu'on pourra en tout cas, et par contre déjà anticiper tout ce qu'on peut faire à côté.
8: 630 personnes ont déjà adhéré, 4 fois et demi la population du village. L'idée, c'est d'organiser des ateliers collectifs ouverts à tous pour définir des projets pour la Morte et sa station.
9: Avec l'association, on a lancé la première campagne de dons qui a permis de... l'année dernière, de ramener suffisamment d'argent. On a mis 90 000 euros en 10 jours sur la table de la communauté de communes de la Matésine. Et puis après, à long terme, pour nous en tout cas, c'est de rendre le village suffisamment attractif pour qu'on ait des gens à l'année qui viennent. Il y a beaucoup de potentiel sur l'aménagement du domaine skiable l'été, que ce soit du camping, de l'adaptation sur un village plus d'accueil de loisirs. De luge d'été, un peu de ci, un peu de ça. On a de la Via Ferrata, on a du lac, on a de la randonnée, mais il y a aussi des choses qui manquent. On n'a pas d'auberge de jeunesse vraiment qualitative, alors qu'on a Grenoble à côté, plein d'étudiants, et on n'a pas d'offres pour les faire venir en auberge de jeunesse. Ça laisse une vraie page et ça laisse aux gens qui y habitent et aux enfants qui vont y habiter demain vraiment la possibilité de construire la montagne qu'on a envie de vivre, en fait. Et avec plein d'arguments, que ce soit écologique, économique, sociétal, on a toutes les cartes en main pour être un bel exemple de réussite. Mais on a aussi tous les flashlights pour nous montrer qu'on peut aussi être un exemple de fin, brutal, sauvage. Voilà, et on a vraiment envie de l'éviter, quoi.
8: L'avenir incertain, on se l'admet à demi-mot au village. L'attachement pour l'Alpe du Grand Serre est fort dans la vallée.
11: Vous venez ici depuis combien de temps ?
1: Depuis 78. L'hiver 78-79, la première fois.
8: Des générations de skieurs ont fait leur première descente ici.
11: Est-ce que tu as appris à skier ici ?
3: Oui. Je me rappelle quand j'avais passé la première étoile et la deuxième. Des fois, je skie avec des copains, c'est bien, on peut s'amuser. J'aime beaucoup les bosses. Bah, je m'en souviens d'une, au Pâtre. Il y en avait une assez grosse qu'on prenait souvent avec un copain. C'était une très belle station, donc on pouvait beaucoup skier. Et si elle fermait, ça aurait été dommage, oui.
8: Sur le télésiège du Serriou, en bas du domaine, je retrouve Cédric, l'éleveur, moniteur.
13: Juste en dessous de nous, on a un petit écureuil qui se balade dans la neige. Winfwin, tiens. Elle a rebaissé la tête, là, on voit la tête qui sort.
11: Oui.
13: C'est des instants qu'on est avec les enfants sur le télésiège. Ben voilà, tu regardes un animal et...
11: Vous avez l'air d'avoir des super souvenirs ici.
13: Ah ben, j'ai toute ma vie qui est là. Hein. Je disais, mon père était moniteur de ski ici. C'est ma 16e saison de moniteur de ski. Moi, ma passion, c'est vraiment enseigner le ski. C'est vraiment apprendre aux plus petits, voir des enfants défavorisés, de banlieues parisiennes, marseillaises, lyonnaises, peu importe. Ils viennent là, ils apprennent à skier en classe de neige, ils partent, ils sont ravis. Ça sera des futurs skieurs pour l'avenir.
11: Vous, vous sentez comment l'état d'esprit des gens ici ?
13: Tant qu'on n'est pas au sommet de la montagne, on continuera à grimper, on continuera à avancer. Et on va essayer d'y arriver, même s'il faut faire une grande cordée avec plein de personnes, mettre une grande corde, on se tirera les uns les autres et puis on va avancer jusqu'au bout pour y arriver. Nous, on n'a qu'un seul but, c'est y arriver et on fera tout pour y arriver.
11: Et vous avez l'espoir?
13: On a toujours un peu l'espoir, oui.
11: Bon, attention les boss. Hop là. Bon, elle est bonne, hein?
15: Bravo, ouais.
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27: Dans le Nord Libournais, l'ESS, c'est aussi celles et ceux qui chaque jour font vivre les associations, les tiers-lieux, les collectifs. Des professionnels engagés qui portent des projets où l'humain et le sens priment sur la performance économique. Ce qui ressort de leurs paroles, c'est une conviction partagée. Travailler dans l'ESS, c'est travailler autrement. C'est pouvoir aligner ses valeurs avec son métier, trouver du plaisir dans l'engagement et construire ensemble un bien-être au travail, fondé sur la coopération et la solidarité.
28: J'ai pris connaissance de l'ESS assez tard. Ça n'a pas empêché que depuis toujours, je me suis investie dans le milieu associatif culturel dans mes villages respectifs. Mais c'est quand je travaillais dans la filière viticole et que j'ai été embauchée pour faire un projet d'innovation où là, j'ai rencontré les acteurs de l'économie sociale et solidaire et que j'ai donc mis un mot en fait et puis compris que bah, moi, j'y étais personnellement depuis longtemps. Mais j'en ai pris conscience, on va dire, il y a 5 ans. C'est en tout cas un mode de vie aussi, au-delà d'un mode d'entreprendre et des valeurs qui peuvent être, qui sont communiquées depuis longtemps. Rejoindre un tiers-lieu, pour moi, ça faisait partie justement d'un engagement personnel. J'ai toujours travaillé dans le but que les gens travaillent ensemble, travaillent pour l'autre du collectif. Là, j'allie mes ambitions personnelles, puisque très investie dans le monde associatif. Et aujourd'hui ça s'inscrit dans ma vie professionnelle, donc tout ça se mélange et c'est très confortable. Je me rends bien compte que la plupart du temps quand je rencontre quelqu'un, c'est déjà lui demander qu'est-ce que ça évoque pour vous, ou l'économie sociale et solidaire, et il en ressort quand même énormément de solidarité, de dire, et en plus on en a besoin. En plus là on vit dans un monde dur et il nous faut de la paix et de la solidarité, et ça évoque ça chez les gens, cette notion de paix et de pouvoir regarder l'autre dans sa différence et en même temps de se dire mais peut-être qu'il a des complémentarités vis-à-vis de moi et on va peut-être pouvoir faire des choses ensemble. La notion de concurrence, elle s'efface. On va plutôt parler de complémentarité et de coopération. Que ce soit des jeunes ou des personnes plus avancées dans la vie, ce terme solidarité, il s'incarne vachement chez les gens et j'ai l'impression qu'ils ont envie de pouvoir le mener à bien, mais ça reste difficile. Moi, je rêve plutôt d'une société aux valeurs de l'ESS. Et ben oui, alors là, moi, je pourrais dire on a gagné. Mais je le vis chaque jour ici à l'usine végétale. Les gens se mélangent, se regardent et ils ont l'air de s'apprécier en tout cas.
12: Économie sociale et solidaire, c'est travailler ensemble pour œuvrer, pour faire en sorte que ça aille mieux, tous ensemble, solidairement, pour l'économie, mais pas dans le sens où on l'entend, pas l'économie financière, mais vraiment l'économie domestique à notre échelle et je veux dire une économie peut-être un peu qui est la plus importante, celle de le faire ensemble et pour des valeurs qui sont égales et propres, enfin et communes à chacun.
14: L'économie sociale et solidaire, pour moi, c'est une économie qui va privilégier l'humain. L'humain par la solidarité et également l'environnement par des choix de durabilité ou des choix de, de revalorisation de déchets. Pour moi, l'économie sociale et solidaire, c'est aussi une économie circulaire. Donc ce que je produis, je vais essayer de faire en sorte que ça soit entièrement transformable en d'autres choses. Mais c'est essentiellement autour du lien humain.
16: Alors moi, ma définition, c'est à partir de mon expérience personnelle. Mon parcours a fait que je viens du milieu culturel à la base, mais j'ai toujours été dans l'administration et l'ingénierie de projets culturels. Mais sous la forme d'économie classique. Et à un moment donné, du fait aussi du réseau familial et de l'entourage proche, j'ai approché le principe de l'économie sociale et solidaire par les coopératives. Comment j'ai intégré ça dans ma manière de fonctionner, c'est qu'en fait, c'est avant tout, c'est l'humain, c'est travailler autrement, c'est faire attention à la place de l'humain dans le projet, dans le fait de faire ensemble, qui m'a permis d'intégrer ce principe d'économie sociale et solidaire. Alors même s'il y a le principe, enfin, il y a toujours l'économie, mais une approche humaine et avec du lien social surtout. Donc c'est ce qui m'a plu quand j'ai aussi intégré le projet du tiers-lieu, parce que c'est développer des activités, mais tout en faisant attention aux uns et aux autres.
17: Parce que l'ESS, du coup, je l'ai carrément découvert ici. Je crois que j'avais eu peut-être quelques cours lors de mon parcours scolaire, mais rien de concret. Donc du coup, je l'ai découvert ici. Et pour moi, l'ESS, c'est la coopération. C'est plein de projets innovants avec de nouvelles personnes. C'est assez large. En fait, c'est marrant parce que je me rends compte que je le fais au quotidien. Et la définition propre de l'ESS, en fait, je me la suis jamais demandé parce qu'en arrivant ici, tout était ESS. Donc en fait, j'ai grandi avec cette notion sans forcément l'intégrer parce qu'elle est déjà intégrée en moi, en fait. Bah, alors moi, je le perçois, le terme économie, je le perçois pas, comme un modèle économique pur. Je le vois plus économie locale, travailler avec les acteurs du territoire, être bien centré avec les gens autour.
18: Je suis dans l'ESS, donc pour moi, une définition, c'est ce que je fais. Je suis dedans, du point de vue purement sémantique, depuis ma toute petite enfance. J'étais déjà dans l'ESS, pour différentes raisons familiales, que j'expliquerai pas forcément en détail là, mais voilà, c'était déjà par mon simple positionnement et ma posture initiale familiale et autres, j'étais dans l'ESS. Et ici, aujourd'hui, c'est simplement développer, déployer toutes ces belles qualités humaines autour de l'ESS qui permettent donc, bien évidemment, d'en faire quelque chose de concret. Voilà. Alors, moi, j'ai travaillé dans des domaines où j'ai pu toujours exprimer cette propension-là de façon extrêmement forte à chaque fois. Donc, que ça a été dans les premières expériences professionnelles que j'ai pu avoir jusqu'aux dernières, j'ai basculé à un moment donné, justement, il y a 20 ans de ça, dans des activités qui permettaient d'explorer et d'exprimer plus fortement cette propension à dire que le système capitaliste va vers sa fin à un moment donné, et que si on ne comprend pas que les ressources ne sont pas infinies sur cette belle terre qui nous héberge aujourd'hui, on n'a rien compris. Et donc à partir de là, si on consacre pas une partie de sa vie à faire autrement, naturellement, c'est voué à l'échec. À partir du moment où tu as cet ADN, on va dire quelque part en toi, tu comprends vite que c'est un message à la fois qu'il faut que tu t'appropries et systématiquement que tu arrives à partager avec tes corrélégionnaires le plus possible. Car moi, c'est ma vision. Une des raisons qui a fait que j'ai quitté ma précédente place professionnelle, qui était extrêmement confortable dans les chambres de commerce, un milieu très protégé, etc., pour faire autre chose.
0: L'économie sociale et solidaire, il faut à tout prix qu'elle prône l'autonomie. L'idée, bien sûr, c'est d'essayer de voir comment on peut vivre ensemble et vivre mieux, mais en même temps, chacun individuellement doit vivre sa vie. Donc que ce soit un tremplin ou un outil pour aller vers plus d'autonomie, c'est quand même l'idée.
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9: Alors, on va regarder ensemble cette étonnante falaise. 66 mètres de haut, de calcaire devant nos yeux. Bien sûr, quand on passe dans la vallée, on ne peut que s'empêcher de la regarder. Parce que déjà, elle est lumineuse avec le soleil. Mais à l'époque préhistorique, Cro-Magnon est semi-nomade. Donc nos ancêtres cherchent un refuge. Et il y a une particularité au pied de ces falaises, c'est qu'il y a des abris sous roche. Alors un abri sous roche, c'est tout simplement un creux qui va permettre aux gens de venir s'y établir. Nous arrivons sous l'abri des Marseilles, qui est quand même l'un des plus grands abris d'Europe préhistorique. Il fait 50 mètres de longueur, 15 mètres de profondeur et une hauteur moyenne de 4 mètres. Et même à la préhistoire, il était encore plus haut. Le sol a monté avec le temps parce que la roche, elle se dégrade sous les effets du temps. Et donc, ça a monté de 7 à 8 mètres en moyenne sous l'abri. Et il y a une particularité aussi devant nous, côté extérieur, c'est qu'on a des roches effondrées. Parce qu'il n'y a pas que ça, c'est que l'eau, comme on a vu dans la grotte, traverse les falaises, la paroi. Et donc, on a ces infiltrations d'eau qui provoquent la fissuration des roches du haut de la falaise. Et donc, on a eu quelques éboulements par le passé. C'est pour ça que l'abri est en partie masqué par ces éboulements devant. Et il y a un luxe à vivre ici. On l'a à la maison aujourd'hui, on s'en rend même plus compte. Mais c'est qu'il y a le robinet. Il y a une source à bon débit qui probablement existait déjà à la préhistoire. Donc on imagine ces personnes en train de boire, prendre l'eau pour faire la cuisine, laver les peaux de bêtes. Et un abri quand même qui a changé, comme je vous disais. Et pour vous donner un ordre d'idée, regardez, c'était le sol 15 000 ans, en bas. Et là, vous voyez, c'est le sol 2026, là où on marche. On n'y comprend plus rien hein, quand je dis ça. Mais c'est tout simplement qu'il y a eu les archéologues qui ont été sélectifs sur un des côtés de l'abri à fouiller. Alors, des événements. Alors, il y a la visite à la lampe tempête qu'on fait notamment tous les lundis et jeudis soirs à 18h en ce moment. Aussi un atelier Cro-Magnon où on apprend en fait les gestes de la préhistoire. On montre comment on allume le feu, comment on allumait le feu avec les pierres, les gestes du chasseur à fabriquer une tente préhistorique.
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0: Il est 14h.
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4: Bonjour et bienvenue sur RLP Business, un nouveau direct aujourd'hui sur 102.3 depuis nos studios de Coulonnier-Chabier en banlieue de Périgueux dans le Périgord. RLP Business, oui, je vous ai un tout petit peu censuré le jingle alerte canicule, mais n'oubliez pas de vous hydrater pour protéger les autres et pour boire à leur place, c'est extrêmement important, surtout qu'il fait actuellement extrêmement chaud. Alors, aujourd'hui, nous allons parler entrepreneuriat, entreprise. Et aujourd'hui, je vais vous présenter un cousin, un ami d'enfance, un cousin qui vient de nous sortir une médaille d'or du concours international 1001 dégustation à Lyon en décembre dernier avec son gin 11DT. Comme la boisson, c'est Marien Beaugrand de la distillerie 11 qui est en direct de Bretagne. Marien, bonjour.
6: Bonjour, bonjour à tous.
4: Bonjour, alors Marien, quand vas-tu? Il n'est pas trop chaud chez vous là-bas, ça va?
6: On a dépassé les 40, on est bien.
4: Oui, mais tu es en bord de mer là-bas.
6: Ça va.
4: Et puis j'ai pu comprendre qu'au moins chez toi, il y avait de quoi boire.
6: Effectivement, la Bretagne est une belle terre de boissons, que ce soit le cidre, le lambic, et même toutes les petites choses qui commencent à se développer dans le coin.
4: On va en parler. Bon, alors, Alors, écoute, toi, c'est intéressant parce que tu as un parcours qui est vraiment intéressant, en fait, tu vois, on se ressemble un peu sur ça. Tu es originaire de l'Est de la France, ou on va dire le Grand Est et autres. Tu as vécu à Paris. Oui. Que tu as fui pour aller en Italie durant un certain temps. Tu es revenu en France vers 2000. Tu es revenu en quelle année? Tu m'as dit en France là vers.
6: Je suis revenu en 2017, mais là c'était du Cameroun pour le coup, car on allait devenir parents et ma femme clairement a dit je préfère accoucher en France qu'au milieu de la brousse au Cameroun.
4: Oui, c'est un choix. Mais ah oui, j'avais oublié, effectivement, t'es aussi allé au Cameroun. Donc t'as vu, moi je suis allé en Thaïlande, toi t'es allé au Cameroun. Donc t'as vraiment cet enrichissement multiculturel, là, cette vision qui nous sert hein, dans la vie, hein, quand on parle aux gens, quand on crée. C'est intéressant d'aller voir un peu comment font les autres.
6: Je pense que c'est fondamental, effectivement.
4: Oui, ça on le dira jamais assez, et très souvent on n'est pas les mêmes après qu'avant. Tout de suite, bon, je te connais un petit peu, hein, t'es dans un endroit où on pouvait faire en sorte qu'on te laisse plus ou moins tranquille, dans des domaines de niche, tu vas être très orienté, ta propre production, faire du bio, du naturel, ce genre de choses. Et la distillerie 11. Alors, explique-nous comment on crée une distillerie, comment t'as fait et qu'est-ce que la distillerie 11 ?
6: Ok, une petite genèse rapide.
4: Vas-y.
6: Déjà, je ne me destinais pas vraiment à ça, dans le sens où toute ma vie professionnelle était orientée dans des domaines bien différents. En fait, tout est parti d'un cadeau d'anniversaire où la distillerie de Plogoff, Moby Dick, faisait des formations. Et j'ai eu la chance d'avoir ça comme cadeau d'anniversaire. Et c'était une période de transition dans ma vie perso et pro. Et au final, ces 3 jours de formation, ça a créé une vocation. Je me suis vraiment pris au jeu. Très sympa, très bien fait. Pas forcément complet. On peut pas devenir distillateur en seulement 3 jours. Hein. Bien sûr, après, derrière, il faut prendre pas mal de choses. Il faut se documenter et il faut faire ce qu'il faut pour savoir un petit peu comment ça se passe. Mais concrètement, c'est parti de ça.
4: D'accord. Alors, concrètement, tu as trouvé un local que tu partages avec... Donc toi, en fait, c'est intéressant, t'es aussi dans le coworking quelque part. Vous vous êtes mis à plusieurs quelque part avec des métiers complémentaires.
6: Tout à fait. Alors là, il y a 2 choses qui rentrent en ligne de compte. Une, c'est ma volonté perso de collaboration. Ça a vraiment été toute ma vie professionnelle. J'ai beaucoup travaillé dans l'associatif, justement dans la coopération internationale. Le but, c'était pas de me retrouver tout seul dans un coin. Il y a un autre côté beaucoup plus pragmatique, c'est-à-dire que moi, je suis sur Concarneau. Le pas de porte me faisait doubler, voire tripler mon budget global.
4: D'accord.
6: Donc à un moment donné, c'est posé très vite la question de où et comment.
4: Alors on va rappeler aux gens, le pas de porte, c'est uniquement le fait d'avoir la devanture et puis l'entrée du magasin. Rien que ceci peut se négocier quelques centaines de milliers d'euros pour avoir le droit d'ouvrir un magasin, et ça se revend d'une personne à l'autre, et quelque part il y a un frein à l'entrée lorsqu'on veut se lancer.
6: Tout à fait. Alors, on a aussi une belle saisonnalité sur Concarneau, dans le sens où, on a eu pas mal d'afflux de touristes en été, et les locaux sont majoritairement dans le centre-ville, qui est vraiment le lieu de passage des touristes. Donc, j'imagine que les prix pratiqués sont en correspondance avec le potentiel commercial, mais toujours est-il que c'était pas à ma portée.
4: Oui, bon. Donc, un local, coworking. Avec qui es-tu ?
6: Alors, je suis avec la brasserie Microbras, donc du 5 ans d'activité, Loïc Legal pour son petit nom, qui s'est associé avec Lucille Denoy, qui est elle cuisinière, qui fait actuellement surtout des gammes de produits déshydratés, fruits, légumes, des petites poudres assez sympas, que ce soit visuellement ou gustativement, et 2 artistes, Abby Parr et Anne Guevel.
4: D'accord. Et donc, toi, tu as fait la distillerie 11. Toi, tu fais donc, on lui fait de la bière, toi, tu fais du gin, des liqueurs, des spiritueux. Qu'est-ce que tu fais encore ? Du rhum ?
6: Du rhum, tout à fait. Un petit rhum breton. Il n'y en a pas 50 et ça fait toujours plaisir. Ça reste une des boissons emblématiques.
4: Ouais. Et là où j'étais très surpris, c'est effectivement le gin. Alors, avant d'aller sur le détail des produits de ta gamme, tu as dû investir un peu. Il y a du matériel à acheter, il y a du fonds de roulement. T'as créé. Comment ça s'est passé ?
6: Alors concrètement, mon parcours il est un petit peu particulier dans le sens où à ce moment-là, je faisais partie d'un parcours d'accompagnement de France Active. J'en ai profité pour leur dire, tiens, est-ce que ça serait possible de m'accompagner justement dans la création de ça, de ce petit projet de distillerie, pour justement accéder à un prêt personnel pour financer une partie, donc prêt à taux zéro pour le coup. C'est comme ça que c'est parti. Ça a permis justement d'avoir l'apport auprès des banques pour justement débloquer d'autres choses. Et c'est à peu près ça.
4: Bon, la distillerie, on en a parlé avant, tu m'as autorisé à le dire. Tu as mis 30 000 balles sur la table, grosso modo, pour lancer avec le matériel, les stocks
6: tout
4: et autres. Donc, 30K pour démarrer. Et est-ce que tu savais tout de suite quelle sorte de produit tu allais faire ?
6: Alors, vu que j'ai un petit peu suite dans les idées quand même, malheureusement, la distillation et la vente d'alcool en général est déréglementée par les douanes, et donc on peut pas, sans avoir l'aval de la douane, créer de l'alcool, en produire et en vendre. Mais il existe des petites choses qui sont assez sympas, comme par exemple ce qu'on appelle un évaporateur rotatif. C'est le même dispositif qu'un alambic, mais ça va travailler sous vide. C'est un matériel de laboratoire concrètement qui fait le même boulot. Et là, on n'est pas soulagé à douane. C'est-à-dire qu'on a le droit d'acheter par exemple de l'alcool en supermarché qui est déjà, les taxes sont déjà payées, le réutiliser pour créer des recettes. Et c'est ce que j'ai fait concrètement, qui m'a permis d'avoir justement une petite base de travail assez sympathique, notamment sur le gin, principalement sur le gin, pour pouvoir arriver au jour J à l'ouverture de la distillerie avec quelque chose qui tenait la route, on va dire, au niveau des produits.
4: Alors, je vois qu'effectivement, tu as une spécialisation dans le gin. C'est même là que tu as eu ta médaille d'or. Alors, rappelle-nous, le gin, quel type d'alcool est-ce que c'est? D'où ça vient? C'est à base de quoi? Comment ça fonctionne?
6: Alors, originairement, il vient de Hollande. C'est eux qui l'ont inventé. C'est très vite passé de l'autre côté sur les îles britanniques, et principalement l'Angleterre, qui a vraiment fait décoller le produit. C'est eux qui l'ont vraiment beaucoup développé. Malheureusement, le gin a eu... on va pas parler de ça, mais voilà, ça peut être un alcool qui est très très mauvais parce que potentiellement assez peu coûteux. C'est-à-dire si on met de la genièvre, ça devient du gin. Et on peut avoir souvent des trucs frelatés, qui a été le cas pendant un bout de temps. Mais le gin, voilà, c'est principalement de la genièvre, mais ça peut être aussi un alcool qui est très bon.
4: D'accord. C'est à base de quoi le gin? Donc c'est le...
6: Principalement de la genièvre, mais voilà, ça s'est complexifié avec le temps. Je n'ai pas été très clair dans mon explication, je vais reprendre un petit peu là-dessus.
4: Vas-y.
6: J'ai senti que je me perdais, ça doit être la chaleur aussi. Le gin a une particularité que j'aime beaucoup, en fait, c'est que c'est un alcool qui est très versatile. Si on prend du rhum, par exemple, on a une base de travail qui est la canne à sucre. Et la gamme organoleptique, c'est-à-dire le potentiel de goût possible, sera orienté sur la canne à sucre. On ne pourra pas faire quelque chose qui ressemble à du grain. De la même manière avec du whisky. On ne pourra pas avoir d'autre goût que celui du grain, justement. Le gin, lui, il a cette capacité, que ce soit justement en termes d'ingrédients à choisir, mais aussi de législation. Parce que la législation nous impose un cahier des charges assez précis. Et bien, on va pouvoir avoir beaucoup d'ingrédients qui vont lui donner des capacités très, très différentes. Par exemple, j'en ai un qui a gagné la médaille d'or, qui est au thé vert jasmin, mandarine, bergamote, très floral et très fruité, et un autre qui est beaucoup plus rond, beaucoup plus chaud, lui à base d'épices. Donc voilà, on a une gamme qui est très versatile et qui est très intéressant à travailler pour le coup.
4: Ok. Bon, donc tu fais du gin, tu as plusieurs gammes de gin. Bon, en même temps, tiens, moi je vais aller regarder, je vais faire comme les gens là, je vais aller sur Internet. C'est comment? C'est Brasserie 11, Distillerie 11, c'est ça?
6: Distillerie 11, tout à fait.
4: Distillerie11.fr en un seul mot. Explorer les saveurs. Alors effectivement, avez-vous plus de 18 ans? Ça dépend des jours, mais aujourd'hui oui. alors déjà, on va le dire, c'est joli. Oui, tu vois, là, on voit très très bien, si vous allez sur la brasserie, sur distillerie11.fr, on voit déjà qu'il y a un travail visuel qui a été fait. Toutes les bouteilles, en fait, il y a le logo est repris, il y a la barre verticale, il y a une déclinaison et autres. Enfin, quand on voit une bouteille, on sait qu'elle vient de chez toi. Donc, en fait, tu as travaillé l'identité de tes produits aussi.
6: Oui, bien sûr. Bien sûr, bien sûr. Chaque bouteille a quelque chose à raconter. Chaque étiquette, il y a un petit fil rouge, comme tu peux le voir, que ça soit dans les noms, que ça soit dans dans les thématiques. C'est souvent des botaniques, c'est souvent du floral, par apport personnel, hein, parce que c'est des choses que j'aime bien, mais aussi par rapport potentiellement aux ingrédients, etc. Le premier gin que tu verras, qui s'appelle La Base, parce que c'est aussi la base des deux autres, a un nom bien spécifique et le visuel est un baobab qui donne justement cette idée de base. J'hésitais entre un pilier ou quelque chose comme ça, j'ai préféré le végétal avec ce baobab qui te donne justement cette impression d'ancrage et de base, quoi, de base solide.
4: Alors, le gin, effectivement, gin, tu en as quelques-uns. Si je vais là sur la boutique, tu as trois gins, c'est ça, hein, le London Dry, le thé vert. Donc un qui est au thé, un qui est épicé, et puis un qui est nature, on va dire.
6: C'est ça. Dans la grande tradition de London Dry Gin, l'idée c'était que justement les gens puissent retrouver, pas être trop perdus par des recettes non plus qui soient trop originales ou trop éloignées de ce qu'ils peuvent attendre. Donc il m'en fallait un qui soit une base comme ça, voilà.
4: Ah oui. Alors là, on voit celui qui est médaille d'or du concours 100% dégustation de Lyon 2026. 11 de thé, floral et frais. L'avis du jury, en fait, un splendide nez poivré, girofle, eucalyptus et herbes fraîches. tapisse nos narines et nous emmène dans l'univers du noble végétal. Il exprime une grande finesse et une bouffée de chlorophylle. La bouche confirme en sus des saveurs de badjan et de cardamone gastronomique. Un gin fin et complexe, très équilibré et d'une finesse redoutable, servir seul simplement avec quelques zestes d'agrumes. Moi je dis, il faut boire. Voilà. C'est important. Quand on lit des choses comme ça, n'oubliez pas de vous hydrater pour... voilà. Bon, concrètement, on sait que c'est un verre d'alcool, un verre d'eau hein, pour s'hydrater. Normalement, il faut alterner un petit peu les deux. Mais quand on a un produit artisanal comme ça, il faut le dire. Alors, pour un breton, effectivement, c'est assez rare. Il y a aussi un rhum. Vous avez un rhum blanc traditionnel.
6: Tout à fait. Le rhum, deux grandes catégories, rhum agricole, rhum traditionnel. Rhum agricole va être fait à partir de canne à sucre fraîche. Mmh. Après pressage de la canne à sucre, on va obtenir le premier jus qu'on appelle le vézou. Et malheureusement, ce vézou qui est excellent gustativement et je pense produit les meilleurs rhums au monde actuellement, n'est pas transportable parce qu'il va fermenter naturellement en quelques heures.
4: D'accord.
6: D'où l'impossibilité dans la métropole et dans les zones qui ne sont pas les zones, dans les zones tempérées, la canne à sucre ne pousse pas. Donc on est, on travaille uniquement la mélasse. La mélasse voilà. Qui a mauvaise réputation parce que souvent c'est un produit qui coûtait pas cher et qui a été distillé à outrance et de manière le but était recherché, était les sous et pas la qualité. Et donc, on a beaucoup de rhums traditionnels qui ne sont pas bons. Mais un rhum traditionnel avec de la bonne mélasse peut être également très intéressant gustativement si c'est fait de manière raisonnée. J'espère que c'est le cas.
4: Alors, il y a une montée actuellement hein, de la demande sur les rhums. Personnellement, moi, je suis un fan du Don Papa, qui est un rhum qui vient du Philippines, qui est très, très joli. Mais on voit arriver dans les magasins le rayon rhum, d'ailleurs, qui s'élargit, qui s'agrandit régulièrement, y compris chez Lidl, avec des rhums qui deviennent presque des rhums arrangés. Donc, il y a le rhum... Peut-être que tu as un créneau à prendre, là, hein, si tu regardes le Don Papa et les autres, les gens sont à la recherche de ce goût de fût de chêne qu'on peut recréer avec des copeaux, de caramel, d'épices et autres. Ça se vend beaucoup, il y a une demande qui vient sur ça. Je pense que les gens ont été déçus dans le marché des alcools par des choses qui étaient relativement chères et puis qui n'avaient pas forcément beaucoup de goût, qui étaient un peu alcool à brûler ou qui n'étaient pas très subtils. Je pense que beaucoup de produits comme le whisky et autres se sont décrédibilisés, tu vois, en fait, en vendant des choses.
6: Alors nous, bon. Oui. Concrètement, on est aussi un pays producteur historique de rhum.
4: Oui, Guyane, oui, les Antilles, bien sûr. Oui.
6: On a une histoire assez particulière avec ça, que ce soit repartir sur tout ce qui a été la colonisation de ces îles, etc. Mais concrètement, voilà, le rhum est aussi quelque chose qui arrive en métropole, encore une fois, avec des ingrédients ou des produits finis qui sont pas de très très grande qualité. Souvent, on va rectifier ça avec des petits passages en fût, même des ajouts d'édulcorants, de colorants, potentiellement caramel. On sait que plus on met de sucre en général, plus ça plaît aux gens. Ça donne pas forcément des choses très intéressantes. Par contre, il y a quelque chose qui est très très sympa qui est en train de se passer dans le monde du rhum, ce qui a été fait justement dans les dans le vin, par exemple, où ils reprennent un petit peu ça. Bah, c'est vraiment la culture du terroir, c'est-à-dire qu'ils sont vraiment en train de faire des rhums qu'on appelle parcellaires en ce moment. Et là, je pense que c'est très intéressant. Je suis personnellement un grand fan d'alcool blanc parce que l'alcool blanc a mauvaise réputation parce qu'en général, c'est un alcool qui n'est pas forcément de grande qualité, celui qu'on retrouve souvent dans les supermarchés. Et on pense que quand on met dans un fût de chêne, ça va donner quelque chose de... Non, pas forcément. Un alcool blanc peut être très, très grande qualité. Je suis en train de militer vraiment pour ça. D'accord. Et les rhums parcellaires dont on parlait sont justement des types de canne à sucre spéciales qui sont dans un type de terroir particulier qui vont donner un produit qui est unique. Je donnerai, si je peux faire un petit peu de pub.
4: Vas-y.
6: Eh ben, il y a Longto que tout le monde connaît.
4: On est entre nous, on n'en parlera à personne. Vas-y.
6: Longto, qui m'entendent et qui viendront, on pourra parler un petit peu de ça, ces messieurs de Longto. Mais je trouve qu'ils ont des parcellaires, justement, et qui ont été très, très bien travaillés, avec des cannes à sucre assez sympathiques. Et on a des produits qui sont vraiment très bien et on sent des gammes uniques. sur chaque produit. Et c'est très intéressant.
4: D'accord. Non, mais je peux entendre. Après, effectivement, peut-être qu'on a eu un petit peu trop de white spirit qui servait à décaper la peinture, hein, alors que un alcool, normalement, est censé aussi avoir un goût raffiné. Tu vois, on cherche aussi, pas uniquement l'effet, mais on cherche aussi le goût. Tu vois, j'aime bien parfois le soir devant la télé, un petit verre de rhum, enfin, avec modération, tu vois, mais gentiment, comme ça, on le déguste, ça prend un petit peu de temps, mais ça te met un parfum dans la bouche, dans le haut du ventre. On cherche des choses qui sont travaillées un petit peu, c'est intéressant ça.
6: De la même manière que le gin, par exemple, je pense qu'on est une génération où la plupart des gens, si tu leur parles de gin, l'estomac leur dit non, tu retournes pas là-dessus, parce qu'en fait, on a passé nos jeunes années à boire des trucs dégueulasse dans des bars, discothèques, je sais pas où vous êtes allé.
4: C'est
6: voir,
4: ça, on avait l'espèce de bouteille là, rouge et blanche, et ça servait uniquement à se fracasser, il n'y avait aucun plaisir.
6: Je ne donnerai pas les noms pour le coup. Mais
4: tu vois ce que je veux dire. Et puis effectivement, c'est là que je dis que les producteurs d'alcool se sont tirés une balle dans leur pied, quelque part. Et qu'il y a certaines. Tu vois, moi aujourd'hui, je quitte à mettre 30 balles dans un Dom Papa ou 30 balles dans un whisky, moi je prends un Dom Papa. Le whisky, c'est décrédibilisé. Le gin, c'est décrédibilisé. Visiblement, tu lui redonnes ses lettres de noblesse, mais c'est parce qu'il y a des gens avant qui ont fait un mauvais boulot.
6: Oui, encore une fois, je pense que c'est le système économique actuel. C'est beaucoup plus intéressant de pouvoir mettre 2-3 graines de genièvre de mauvaise qualité dans un alcool qui n'est pas terrible et d'inonder le marché. C'est quand même beaucoup plus rentable que de pouvoir en faire un de grande qualité comme ça, avec des produits bio recherchés et ce qu'on veut. D'accord. C'est la réalité aussi.
4: Alors, tu as aussi des créations. Je vois le 11 des Maniants, spiritueux d'inspiration africaine. Ah, c'est tes années camerounaises qui ressortent là, j'ai l'impression. Et spirituel à Grenade ou nom de Zeus. Vas-y, parle-nous-en un petit peu là, parce que les deux là, ils font envie.
6: Alors, le 11 des Maniants, il est parti. C'était un petit exercice de style. C'est-à-dire qu'après quelques mois passés dans la distillerie, je voyais que je commençais à bien maîtriser mon sujet. J'ai voulu m'amuser à créer un alcool qui était le plus complexe possible avec le minimum d'ingrédients, c'est-à-dire de maximiser vraiment les interactions entre les ingrédients. Il était parti comme un petit délire perso, pas prêt pour partir à la vente. Et finalement, mes cobayes, parce que j'ai beaucoup de cobayes volontaires, hein, faut savoir que les distilleries ont toujours des cobayes volontaires assez nombreux qui gravitent autour. Quand il y a des petites nouveautés, on va tester un petit peu avec ces gens-là qui m'ont dit « Non, celui-là est vraiment très bien, il faut le sortir. » Donc concrètement, voilà, j'avais envie de faire quelque chose qui soit principalement africain. Donc il y a 4 ingrédients qui sont tous de l'Afrique, à savoir le rooibos, le gingembre, la maniguette et l'hibiscus.
4: Alors le rooibos, qu'est-ce que c'est ?
6: Rooibos, c'est une plante qui est comparée avec laquelle on fait des infusions.
4: Tout bêtement. D'accord.
6: C'est un petit buisson qui a fait ses petites feuilles très très particulières et qui va donner un petit goût terreux, limite vanillé en attaque au produit, qui est assez sympathique. D'accord. Après, on a la maniguette que j'affectionne particulièrement, maniguette qui a plusieurs noms, on appelle ça aussi graines de paradis ou poivre de Guinée. En gros, c'est ce sont les graines d'une fleur, assez jolie par ailleurs, assez grosse, qui sont à un côté très poivré, et qui donne un équilibre au spiritueux que j'aime beaucoup. Elles harmonisent souvent les macérations et les distillations. Donc là, j'avais envie qu'elles soient assez prépondérantes par rapport à ce que je mets d'habitude dans les autres recettes.
4: Idéal pour une dégustation pure, sur glace ou comme base de cocktail originaux, ce spiritueux est une invitation à l'évasion et à la découverte, parfait pour les amateurs de saveurs exotiques et sophistiquées. Ah, ça sent le bon début de soirée, ça. La bonne fin de soirée aussi, d'ailleurs. Il y en a un deuxième à la grenade. Alors ça donne envie. Franchement, en plus, il y a un petit teint rosé, là. Le Terzo Millenio.
6: Terzo Millenio, il a une histoire particulière, en le sens où Terzo Millenio, c'est une association qui existe. C'est une association que ma femme a créée avec de très chers amis, qui est basée dans le sud de l'Italie, dans les Pouilles, à côté de Lecce. C'est une association d'accueil de migrants, de formation tout au long de la vie, qui fait un travail, je trouve, assez remarquable, surtout par les temps qui courent. Le but, c'était de leur rendre un petit hommage, leur logo étant une grenade. C'est le logo qu'il y a sur la bouteille. J'ai demandé l'autorisation et elle a été acceptée de pouvoir justement donner le nom et le logo sur la bouteille. Et donc voilà, le but c'était de faire, ben là on est sur une typologie un peu différente et plutôt sur un digestif de fin de soirée. Alors, imaginez, on est sur du 50 degrés.
4: Ah oui. Voilà. C'est pour désinfecter là, c'est pour, voilà. Bon.
6: Ça reste bon quand même. Mais le problème de la grenade, et je m'en suis rendu compte en faisant cette recette, c'est qu'en fait la grenade s'exprime beaucoup plus dans des degrés hauts d'alcool.
4: Et si elle est sucrée aussi la grenade, donc elle rajoute du degré d'alcool.
6: Non, pas du tout, parce que là, il n'y aura pas de fermentation de la grenade. En gros, on va faire macérer, la recette se décline comme ça, on va faire macérer de la grenade fraîche, pour le coup, de petits producteurs andalous, normalement, bientôt, elle viendra des Pouilles aussi, mais pour l'instant, c'est d'Espagne, très bonne qualité, toujours en bio, grenade fraîche avec de l'hibiscus.
4: À ta connaissance, c'est que du bio et de l'équitable. Hein, donc,
6: Tant qu'à faire, effectivement, et le plus traçable possible. Et après distillation, on va laisser reposer avec de la baie de Tasmanie. La baie de Tasmanie étant un faux poivre qui apporte un côté piquant assez sympathique, voire limite anesthésiant sur la langue, c'est assez étonnant. Et ce côté, il a un pouvoir colorant aussi assez sympathique, justement pour rappeler un petit peu le sirop de grenadine, cette couleur rosée, orangée.
4: Bon, ça se teste tout ça, il faut tester. Alors, il y a aussi des créations, des liqueurs, on arrive sur des choses qui sont un peu plus liquoreuses, c'est-à-dire un peu plus sucrées, un peu plus épaisses, un peu moins liquides. On n'est qu'à 24% d'alcool, là, ça reste raisonnable. Hein. Je vois l'After 11 liqueur, choc d'essence, brise mentholée, profonde comme un cacao noir, avec une touche subtile de piment d'Espelette. Oh, ça donne envie, hein, en apéritif ou en digestif. Hein. Ouais. Qu'est-ce qui t'a... Pourquoi les liqueurs ? Pourquoi tu as rajouté comme ça
6: Pourquoi les liqueurs ? Facilité, j'ai envie de dire. Je ne sais pas si c'est très vendeur, mais c'est la vérité. Une liqueur se fait assez rapidement en termes de production. Hein. Pas forcément la recette en elle-même, mais la production est assez rapide. L'idée étant de travailler uniquement du produit frais, en tout cas le plus possible, bien sûr, cacao et piment d'Espelette pour celui à la menthe et sont séchés, mais la menthe est fraîche d'un petit producteur à côté de la distillerie, toujours en bio, une menthe marocaine qui va donner justement, avec une macération courte, mais avec une grosse présence de la matière première, quelque chose d'assez frais et qu'on reconnaît tout de suite. De la même manière que l'autre liqueur est faite avec uniquement des botaniques fraîches, pareil, pour vraiment exalter le produit brut.
4: Alors effectivement, ton dernier produit, c'est l'esprit du pho. Pho, j'ai regardé, c'est un nom qui vient du Vietnam.
6: Tout à fait.
4: Donc tu as fait une liqueur avec tradition vietnamienne et créativité artisanale française. Pareil, en apéritif décalé ou en base de cocktail. Oui, parce qu'en fait, les alcools, ils se prennent bruts ou alors, effectivement, on fait des mélanges avec des jus et d'autres ingrédients.
6: Tout à fait. Donc, je pense que c'est très français de penser que c'est péché de mélanger, de réduire ou de transformer un produit de qualité comme spiritueux, par exemple, on va dire rhum ou whisky. En fait, ce qui est péché souvent, c'est de mettre du Schweppes dans un bon gin.
4: Ou de boire du vin dans des canettes de coca, pour faire un petit clin d'œil aux amis américains. Là, c'est des choses, voilà, c'est particulier, c'est ça. Voilà, ça c'est péché, ça.
6: Bon. Mais donc, si on choisit des bons ingrédients qu'on met ensemble, on obtiendra potentiellement quelque chose de très bien aussi.
4: Ok, donc tu as 8 produits. Tu as 8 produits, là on l'a entendu, effectivement, tu les as conçus, il y a de la passion, tu as des résultats, tu fais des trucs qui sont super bons, tout le monde le dit, tu as eu des prix et tout. En une minute, là, comment tu distribues tes produits ? Tu les vends sur Internet ? Tu as des partenaires ? Comment tu fais ?
6: Tout à fait, principalement en direct. Moi, c'était vraiment mon plaisir, c'est de pouvoir aller à la rencontre du consommateur final, expliquer qui on est, pourquoi on fait ça, comment on le fait. Je trouve ça beaucoup plus intéressant que d'inonder Internet ou autre chose. Des caves sélectionnées. Je ne veux pas dire que je sélectionne mes caves non plus, parce que je travaille avec celles qui ont bien envie de travailler avec moi également, hein, mentir. Mais voilà, des gens, on se dit, je suis pas un produit parmi tant d'autres, mais qui ont un intérêt à l'histoire de la distillerie, produit.
4: Non, mais tu as un certain nombre de restaurants de partenaires, là, un restaurant le 220 à Névez, les Voiles de Quimper, la cave du Moros à Concarneau, brasserie. Donc en fait, tu fais aussi distributeur, donc tu as des points de vente, et donc tu gères des distributeurs, c'est une partie du travail. Et je vois qu'à la fin, tu as aussi prévu ce qu'on appelle le spiritourisme. Tu peux éventuellement héberger les gens dans la distillerie 11, leur montrer comment tu travailles, et ils peuvent, sur mesure, tu peux faire aussi des activités locales.
6: Tout à fait. Ça, c'est quelque chose que j'aime beaucoup. J'ai été très longtemps justement à gérer des groupes et des activités de par le monde. Et ça m'est resté un petit peu justement cette volonté de pouvoir être avec les gens et leur transmettre un savoir, leur montrer comment ça fonctionne. Okay. Donc là, en gros, sur une petite journée, on fait des activités de distillation où ils vont faire leur propre spiritueux de A à Z jusqu'à l'extraction en bouteille.
4: Ok, écoutez, c'était Marien Beaugrand, vous ne rêvez pas, c'est son nom de famille, Beaugrand, c'est comme ça, voilà. Ça ne s'invente pas d'ailleurs, on vient avec, c'est la distillerie 11, c'était un peu de Bretagne pour nous, c'est pas tous les jours qu'on a une médaille d'or à un concours international. Je répète, distillerie11.fr, Marien, merci de nous avoir consacré cette demi-heure.
6: C'est moi, merci beaucoup.
4: Et à tous les auditeurs, à la semaine prochaine, ne bougez pas, la suite des programmes sur RLP.
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1: Bonjour les amis, c'est Hélène Grillon. Je suis ravie de vous retrouver pour cette nouvelle saison du podcast « Quand je serai grande » sur RLP. Et je me suis dit que pour bien commencer la rentrée, je vais vous emmener en voyage. Mais pas n'importe quel type de voyage. Nous partons aujourd'hui pour les glaciers extrêmes de l'Arctique. Imaginez cette situation. Vous êtes seul, coupé du monde, sans plus aucune provision et rongé par la fatigue. Vous avez faim, froid et aucun moyen d'aller chercher de l'aide. On dirait le début d'un film apocalyptique, et pourtant, c'est ce qui est arrivé à notre héroïne du jour au début des années 1920. À seulement 23 ans, la jeune Inuit dont je vais vous parler s'est retrouvée embarquée dans une expédition mystérieuse avec 4 hommes au large du Grand Nord sur une île déserte. Au bout de 2 ans, elle sera la seule survivante de l'équipage à retrouver sa terre natale. Envie de savoir comment elle a réussi à braver les conditions extrêmes de l'Arctique et raconter son périple ? Alors sans plus attendre, je vous propose de partir à la rencontre de cette incroyable femme dont la résilience et la force l'ont valu le surnom de Robinson Crusoe et féminine, j'ai nommé Ada Blackjack. L'histoire débute dans la ville de Nome, dans laquelle Ada habite depuis qu'elle a 8 ans. Née en 1898, elle a grandi au sein de la communauté Inupia, un peuple de chasseurs-pêcheurs, au-delà du cercle arctique. Mais ce n'est pas pour autant qu'Ada a appris à chasser et à se débrouiller seule dans des conditions extrêmes. Et par-dessus tout, elle ne peut pas croiser la route d'un ours polaire, sous peine d'être prise d'une crise de panique. Son éducation s'est alors plutôt dirigée vers les langues, l'étude de la Bible, et comme toutes les femmes de l'époque, la tenue d'un foyer. Mais aujourd'hui à Nome, depuis qu'elle a été abandonnée par son mari et laissée sans argent, Ada a dû se résoudre à placer son fils Bennett, atteint de la tuberculose, dans un orphelinat tout proche. Elle sait que pour le sortir de là, elle doit à tout prix trouver de l'argent. À Nome, les habitants sont un peu agités depuis que 4 explorateurs sont arrivés. On raconte qu'un certain Vilhelmur Stefansson prépare une expédition massive pour les sommets enneigés de l'Arctique. On dit de cet aventurier canadien qu'il a navigué partout dans le monde pour plusieurs grandes expéditions sur des îles perdues. Mais ce que les locaux savent moins, c'est que Stefansson est aussi connu pour être un beau parleur. Sa dernière théorie en date repose sur l'idée que tout ce qui a été dit au sujet de l'Arctique est faux. Il est convaincu que l'Arctique, c'est une terre abondante qui accueillera un jour tous les espoirs de l'humanité. Sa nouvelle expédition permettra alors de prouver au reste du monde qu'il a bien raison. Pourtant, ce type de propos est assez surprenant quand on sait qu'en 1913, l'une de ses missions a viré à la catastrophe. Son navire pris dans les glaces du Grand Nord, l'explorateur avait abandonné le reste de ses hommes pour traverser la banquise à pied jusqu'à l'Alaska. Dans cette tragédie, la moitié de son équipage avait alors trouvé la mort. Mais à son retour, Stefansson n'avait pas manqué de minimiser les risques pris par ses compagnons pour servir son commerce. Son image était restée intacte. Le monde n'avait certainement pas fini d'entendre parler de lui. Ici, à Nome, il avait réussi à rassembler les foules autour de cette nouvelle expédition. D'ailleurs, il n'avait eu aucun mal à recruter 4 jeunes volontaires. Fervents admirateurs de Stefansson, ils étaient tous prêts à aller là où il les enverrait. Car oui, le célèbre explorateur n'avait pas prévu de les accompagner dans cette entreprise. Il s'occupait certes de la logistique,
3: mais préférait laisser le cœur de l'exploration à la jeunesse. Dans la ville, les gens racontent que pour cette expédition, les explorateurs sont prêts à payer $50 par mois les volontaires locaux qui accepteront de les rejoindre. Jamais Ada n'a gagné autant d'argent. Elle est bonne couturière et elle se débrouille assez bien en anglais. Mais elle sait que c'est la seule opportunité qui se présente pour elle d'offrir une vie meilleure à son fils et de le soigner dans un bon hôpital. Pendant au moins un an, elle est consciente qu'elle devra vivre loin de son fils, mais cette pensée la terrifie. En plus, elle ne sait pas comment survivre dans des conditions aussi extrêmes. Elle vit certes en Alaska, mais l'Arctique est connu pour être un endroit impitoyable. Alors elle n'a que cette idée en tête, se battre pour sa survie et surtout celle de son fils. C'est ainsi qu'elle est embauchée par un certain Alan Crawford. Le salaire promis représente à ses yeux une chance incroyable, mais lorsqu'elle embarque à bord du Silver Wave, Ada est prise de doute. Elle découvre qu'elle est la seule Inuite et la seule femme à faire le voyage avec ses quatre hommes inexpérimentés. Ils avaient pourtant promis que d'autres familles étaient intéressées. Elle pose alors la condition suivante, elle les accompagnera uniquement si d'autres locaux prennent part à l'expédition. Ils acceptent, mais cela se fera en chemin. Pas question de retarder d'un jour le départ. Ada pèse le pour et le contre et rejoint l'aventure le 9 septembre 1921 avec Alan Crawford, Lorne Knight, Fred Maurer et Milton Gale.

Comme prévu, le bateau s'arrête le lendemain à l'est de la Sibérie, au cap d'Ejnev. Ici, les explorateurs ne parviennent malheureusement pas à recruter de locaux. Ada aimerait rentrer, mais il est trop tard. Le voyage jusqu'à l'île se déroule alors sans trop d'accrocs, même si quelques bourrasques de vent ont rendu l'accès difficile. À l'arrivée, les membres d'équipage déchargent toutes leurs provisions, leur matériel, leurs 7 chiens de traîneau et un petit chaton nommé Vic. Premier coup au moral. Ils découvrent que l'île Wrangel est bien plus vaste et surtout bien plus stérile qu'ils ne l'avaient suspecté. Mais ils sont là pour remplir leur mission. Alors sans tarder, les 4 hommes hissent un drapeau britannique sur l'île. Au loin, le capitaine Hammer qui les a amenés jusqu'ici, un Américain arrivé dans l'aventure un peu par hasard, ne cautionne pas du tout cet acte et n'a pas envie d'en être complice. En ramenant le bateau en Alaska, il se dit qu'il ne peut pas laisser passer ça. Ce n'était pas non plus ce qui était prévu. Il répand donc la nouvelle à son retour de Sibérie. La presse s'empare du sujet et la confusion est générale. Stephenson n'avait donc qu'une seule idée en tête, fonder une colonie au nom de la couronne britannique. Lorsque la nouvelle parvient aux oreilles des concernés, personne n'est au courant au Royaume-Uni. Qu'espérait le célèbre aventurier avec cette mission ? Mettre la royauté devant le fait accompli ? En réalité, Stephenson aimerait surtout récolter les honneurs et s'enrichir à titre personnel avec les trouvailles de l'île Wrangel. Mais dans tout ça, a-t-il conscience des risques qu'ont pris sans le savoir ses membres d'équipage ? Sur cette île déserte, pas d'arbres, pas d'habitants, mais des paysages austères et du gravier noir. Ada est complètement déboussolée. Elle pleure beaucoup. Son fils lui manque. Alors elle noie son désespoir intérieur dans toutes les missions qu'on lui confie. Elle fait la cuisine, rapièce des vêtements, tandis que les 4 hommes partent en exploration pour en découvrir plus sur cette terre. Pour le moment, le gibier ne manque pas, ce qui ravive le moral des troupes, du moins celui des hommes, car Ada ne ressent pas du tout la même joie. Entre autres, elle déteste les armes à feu et refuse d'apprendre à s'en servir. Plus l'expédition suit son cours, moins elle se sent à l'aise.

Chaque fois que le groupe part à sa recherche, la neige trahit ses pas. Ada les supplie alors à genoux de la laisser mourir. Mais ils n'ont que faire. À plusieurs reprises, ils l'attachent au mât du drapeau pendant des heures. Comme pour la punir, ils la privent même de repas pour l'obliger à retravailler. Ada hurle désespérément dans le froid, des prières que personne ne veut entendre. Entre la détérioration de ses relations avec les explorateurs et la nuit polaire qui s'installe, Ada se sent prise au piège. À partir de maintenant, Wrangel est plongé 2 mois dans l'obscurité. Les températures dégringolent en dessous des moins 40 degrés. Pourtant, l'équipage ne se laisse pas abattre et Ada reprend alors son travail de couture. Elle ajoute au parka des capuches pour protéger les têtes des assauts du blizzard. La jeune femme a le mal du pays, mais elle sait que dans quelques mois, le bateau de ravitaillement promis par Stephenson arrivera. Elle saisira alors cette chance pour rentrer chez elle. Pourtant, l'été passe et la glace demeure. Il semble peu probable qu'un navire amarre dans ces conditions. Et en effet, personne n'arrive à la fin de l'été. À des milliers de kilomètres de là, Stephenson a manqué à sa promesse. Il n'a pas réussi à réunir les fonds pour affréter un bateau. En plus, toute cette affaire de drapeau a déclenché une enquête des autorités britanniques et disons que l'explorateur est dans le viseur de plusieurs gouvernements. Dans une dépêche londonienne de 1922, on peut notamment lire « Le gouvernement de Sa Majesté est étranger à cette expédition. » Mais pendant ce temps, en Sibérie, l'équipage est rongé par la fatigue et amaigri par le manque de vivres. Les animaux se font plus rares que l'année précédente. Dans les esprits, la peur de ne pas passer l'hiver fait frémir les corps. La situation est critique. En plus, Lord Knight est atteint du scorbut et doit rester au camp pour se reposer. L'équipage met alors au point un plan. Ada s'occupera du malade, tandis que les 3 autres prendront la route pour la Sibérie à travers la banquise pour trouver de l'aide. Mais ce sera la dernière fois que Knight et Ada verront leurs coéquipiers. Aucun n'arrivera à destination. Nous sommes en février lorsqu'un matin, Ada aperçoit Lord Knight allongé près de la tente et recouvert de neige. Elle vérifie sa respiration. Elle sait très bien que sa mort signifierait se retrouver seule dans l'immensité de cette île, sans personne avec qui partager l'horreur de cette expédition. Ouf, Knight respire encore. Mais il le sait, cette maladie qui le ronge empire chaque jour de plus en plus. Le stock de vivres diminue et il ne leur reste plus que de la graisse de phoque et des biscuits. Ada doit donc apprendre à poser des pièges et chasser avec un couteau à neige pour assurer leur survie. Elle est à la fois médecin, cuisinière, chasseuse, mais aussi bûcheronne. Sa persévérance et son dépassement ne font pourtant ni chaud ni froid à son compagnon d'infortune, que la maladie rend irascible et qui n'arrête pas de lui reprocher de mal s'occuper de lui. Il lui répète notamment que le mari d'Ada a eu raison de l'abandonner. Ada se noie dans son journal. Elle écrit d'ailleurs « Il ne s'arrête jamais pour penser à la difficulté pour une femme de remplacer 4 hommes, de s'occuper du bois, de lui chasser de quoi manger, de s'occuper de son lit et de sortir la merde. » Ada parvient néanmoins à le maintenir en vie pendant 6 mois, isolée de tout. Elle va même jusqu'à dépasser sa peur des armes à feu pour se servir d'un fusil. Chaque jour, elle s'entraîne à viser et part en excursion pour apporter ce qu'elle trouve sur son chemin. Ada fait preuve de débrouillardise et d'une grande ténacité. Mais un matin de juin 1923, Knight finit par succomber à la maladie. Ada est désormais seule, les larmes aux yeux, avec pour seul compagnon le petit chat Vic. Elle s'accroche au seul espoir de revoir son fils un jour. Les jours passent. Ada s'entraîne à chasser les oiseaux et construit même une plateforme au-dessus.

au-dessus de sa tente pour guetter les ours polaires, elle qui en a une peur bleue. Sa persévérance est toujours là. Après 3 mois de solitude et près de 2 ans sur l'île Wrangel, un navire apparaît enfin à l'horizon. Ada court jusqu'à la plage et agite les bras dans tous les sens. Une petite chaloupe vient la récupérer et lui explique qu'elle est envoyée par Stephenson pour rapatrier son équipage, qu'il pensait en pleine forme. Oui, il le pensait vraiment. Ada rentre chez elle et le dénouement tragique de cette expédition fait rapidement la une des journaux. Ada aimerait surtout qu'on la laisse tranquille. Grâce à son salaire, inférieur à ce qui lui avait été promis, elle peut néanmoins emmener son fils dans un hôpital de Seattle pour le faire soigner. Jusqu'à la fin de sa vie, Ada ne touchera rien sur les nombreux articles et livres publiés sur son épreuve. Vilhelmur Stephenson écrira lui-même l'ouvrage « The Adventure of Wrangel Island » en décrivant l'histoire d'Ada comme la plus romantique dans l'histoire de l'Arctique. Il aura réussi une nouvelle fois de plus à minimiser sa responsabilité dans l'affaire. La seule véritable héroïne de cette histoire restera ainsi dans l'ombre jusqu'à la fin de sa vie. Ada meurt en 1983 à l'âge de 85 ans, sans que personne n'ait reconnu son incroyable résilience. Alors, pour cette première chronique de l'année, je dirais que cette femme extraordinaire, en qui personne n'avait foi, s'est montrée si grande que son histoire vaut 1000 fois d'être racontée.

Voilà, rien que ça. Je vous remercie à toutes et tous d'avoir écouté ces quelques minutes passées en compagnie de l'incroyable Ada Blackjack. J'espère que cela vous a plu. C'est le moment de conclure cet épisode, mais pas de tristesse car je vous donne rendez-vous dans 2 semaines sur un tout autre ton. Notre prochain portrait montre dès l'enfance des signes d'autisme qui compliquent sa relation avec le monde. Elle aura du mal à communiquer, ne supportera pas les bruits et les contacts physiques et sera souvent incomprise. Mais au fil du temps, avec son intelligence visuelle unique et son lien profond avec les animaux, elle découvrira sa passion pour l'élevage lors d'un séjour dans un ranch. Cette expérience la conduira à révolutionner l'industrie de l'élevage et en concevant des systèmes plus humains pour le bien-être des animaux. Experte renommée, elle militera pour une meilleure compréhension de l'autisme et du bien-être animal, prouvant que ces différences sont sa plus grande force. Bref, un rendez-vous qui promet encore une rencontre passionnante. Alors en attendant de nous retrouver, restez curieuses et curieux. À bientôt sur RLP.

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2: Bonjour, bonjour, chers amis de Radio Libre en Périgord et de la chanson en français. Et tout d'abord, puisque vous ne me connaissez pas encore, je me présente, je m'appelle Vera, je vis à Périgueux. Je n'ai pas d'émission attitrée ici, mais j'ai voulu profiter de ce que RLP appartient à tout le monde, en tant que radio associative, pour vous présenter un artiste, auteur, compositeur, interprète, que j'apprécie beaucoup, dont je pense qu'il mérite d'être connu et surtout qui peut vous apporter beaucoup de bonheur. Il s'agit de Zoubir, que vous avez peut-être déjà croisé dans les rues de Périgueux, avec son éternel chapeau, sa guitare et surtout sa générosité rayonnante. Bonjour Zoubir, bienvenue parmi nous.
3: Bonjour Vera, merci à vous et RLP de m'accueillir.
2: Alors, puisque vous êtes venu avec votre guitare, je vous propose de commencer tout de suite. Alors, chers auditeurs, attendez-vous à une musique tout en douceur, des balades qui prennent leur temps. Alors, installez-vous confortablement, profitez, savourez. Zoubir, qu'est-ce que vous nous proposez pour commencer ?
3: Je vais vous chanter ma dernière composition, qui est toute récente, que j'ai écrite en mars dernier, donc elle a tout juste 3 mois, suite à une rencontre que j'ai faite rue Taillefer. Cette chanson s'appelle « Instant magique ».
2: Eh bien, allons-y pour un instant magique, alors.

0: Quelle tendresse, quelle légèreté. On a presque envie de danser avec elle. Alors, Zoubir, cette chanson aborde un de vos thèmes récurrents, l'enfance et ses émerveillements, ses fantaisies. Alors, elle raconte une scène bien réelle, une rue de Périgueux, rue Taillefert, une petite fille qui vous reconnaît. Et ça s'est vraiment passé comme ça ?
1: Absolument, absolument. Un après-midi, j'étais allé jouer rue Taillefert, je m'étais assis sur un banc. Et pendant que je jouais, une maman et sa petite fille se sont approchées de moi. La petite fille s'est mise à danser. Je me suis mis à lui chanter Pirouette Cacahuète. Là, il était un petit homme. Et puis, juste avant de me quitter, cette maman et sa fille, la petite fille dit à sa maman, « Mais je le connais, ce monsieur. Il a déjà chanté pour moi. Il était assis sur un arbre. » Je me dis, tiens, oui, j'ai chanté un petit peu partout, mais sur un arbre, je crois que ça n'était jamais arrivé. Et puis là, j'ai réfléchi, puis j'ai dit, mais oui, j'ai compris. J'aime aussi chanter Place du Coder, sous le grand arbre qu'il y a sur la place. Et elle m'a vu chanter là-bas, et elle a dit à ce moment, il chantait sur un arbre, et j'ai adoré. Et dès que je suis rentré à la maison, c'est devenu une chanson.
0: Et c'est fréquent chez vous, ce genre de déclencheur ? C'est-à-dire, vous captez vos chansons dans les scènes du quotidien, ou c'est plutôt une exception ?
1: C'est ma façon de travailler, c'est le quotidien. J'écris quoi, une quinzaine de chansons, et toutes mes chansons ont un thème spécifique. J'ai une chanson que j'ai dédiée à ma compagne, j'ai une chanson à mon fils aîné, j'ai une chanson pour mon fils cadet, j'ai écrit une chanson sur ma première rupture, j'ai écrit une autre chanson sur une autre rupture. C'est ce qui se passe dans la vie que je raconte. Toujours des choses que j'ai vécues, tout le temps, tout le temps.
0: Alors, je crois qu'on peut dire que vous avez gardé votre âme d'enfant, et comme eux, vous ne trichez pas, et ils le ressentent bien. Alors, avant de continuer, Zoubir, si je devais vous résumer en une phrase, pour ceux qui ne vous connaissent pas encore, on peut dire que vous êtes un peu le baladin des cœurs purs et des âmes sensibles, non ?
1: Très très beau, oui, je suis entièrement d'accord. Tout à fait, oui, oui.
0: Voilà, donc vous avez dit que vous avez composé une quinzaine de chansons.
1: 16 exactement.
0: 16 chansons. Donc il y a un album peut-être en perspective.
1: Tout à fait.
0: On en reparlera peut-être tout à l'heure. Alors, je suppose que comme tout artiste, vous vous êtes construit sur des influences. Et quelles sont-elles ?
1: Nombreuses, nombreuses.
0: On vous écoute.
1: Première musique qui m'a capté, si je puis dire, si j'étais encore tout enfant, je ne sais pas si j'avais 10 ans, ça vient de mon frère aîné. J'adore le rock'n'roll des années 50. Elvis Presley, Bill Haley, Chuck Berry, Jerry Lee Lewis, Eddie Cochran. Donc mes premières années de vie ont baigné dans le rock'n'roll pur des années 50. Puis ensuite, une rencontre très très importante pour moi qui fait, je pense aujourd'hui, que je joue de la guitare et que je chante, Graham Wright, que j'adore, Jolie Bouteille, Il faut que je m'en aille, Les Retrouvailles, tout ceci. Ensuite, très très hétéroclite, j'aime beaucoup la folk music, donc j'ai rencontré musicalement Bob Dylan, que j'ai adoré par ses textes et par sa musique, Leonard Cohen. Quelques années plus tard, j'ai eu une gifle immense, Bob Marley et le reggae. Je suis un fondu de reggae, donc j'essaie dans mes musiques de mélanger tout cela. Et pardon, un autre chanteur que j'allais oublier, que j'aime beaucoup, mon chanteur français préféré, Alain Souchon. J'adore ses textes et ses musiques à lui aussi.
0: Eh bien, c'est du beau monde. Si je puis me permettre, Zoubir, ce n'est pas un prénom très fréquent ici. Il vient d'où ?
1: Absolument, absolument. Je suis d'origine berbère, je suis kabyle. Je suis kabyle, je suis né dans un petit village au sommet d'une montagne. Je suis kabyle, j'ai vécu toute ma vie en France, mais je suis d'origine berbère et kabyle.
0: Je suppose que vous avez écrit quelque chose à ce sujet ?
1: Je vous raconte une petite anecdote. Je suis retourné en Kabylie en septembre 2024, donc il y a 2 ans, et je n'y étais pas retourné depuis avril 87. Si vous faites le calcul, 37 ans que je n'étais pas retourné dans mon village natal. Donc il s'est passé beaucoup beaucoup de choses en moi et en dehors de moi pendant ce séjour de 15 jours. Et j'en ai écrit une chanson qui s'appelle « Déjà 37 ans ».
0: Nous sommes toutes oui.

0: Nostalgie. Alors, un retour au village, en Kabylie, donc, et ces personnes que vous avez retrouvées, cette langue ancestrale, le berbère, donc je précise que ce n'est pas de l'arabe, mais c'est la langue originelle des pays d'Afrique du Nord, dont on entend quelques mots à un moment donné dans votre chanson. Vous en aviez besoin ?
1: C'était, j'allais dire, pratiquement vital pour moi. Ça m'a permis de reconnecter à mes racines, que je n'avais bien sûr pas oublié, mais j'avais besoin de retrouver un état d'esprit, des odeurs, des images. J'ai grandi en France, j'en ai bien sûr fait mon pays, mais j'ai gardé beaucoup d'influence de mes racines. Par exemple, dans ma musique, je ressens bien qu'il y a des inflexions qui me font penser aux grands chanteurs kabyles, Aïdir, Djamel Alem, Ferhat, mais... Je voudrais pas en faire une marque de fabrique, voilà, je cherche mes mots, je suis pas un chanteur orientalisant.
0: Très bien.
1: Ça, c'est important pour moi.
0: Alors, tout à l'heure, vous avez évoqué pas mal d'artistes anglo-saxons, mais vos chansons sont toutes écrites en français et non en anglais. C'est un choix affirmé ?
1: Absolument. Absolument. Bon, tout le monde sait, je sais. L'anglais ouvre des portes commerciales, tout le monde le sait. Donc, moi, ce que je veux, c'est que mes mots touchent directement, sans passer par une traduction dans la tête de celui qui écoute. Le français, c'est ma langue de cœur, et c'est dans cette langue que je pense mes émotions et que je peux le mieux transmettre mes émotions, je pense.
0: Et aussi par la musique. La musique, vous composez vous-même. Voilà vos mélodies. Et donc, ils sont essentiellement imprégnés de folk. Mais vous en avez parlé tout à l'heure, le reggae est aussi un genre qui vous inspire beaucoup. Est-ce que vous avez des chansons qui portent cette marque-là ?
1: Comme je vous le disais tout à l'heure, j'adore le reggae. J'ai vraiment beaucoup, beaucoup d'amour pour le reggae. C'est une musique que j'aime jouer, que j'aime chanter. Et je vais vous raconter une anecdote qui va vous faire rire. Donc, je vous le disais tout à l'heure, j'ai composé 16 morceaux. Et je crois que j'arrivais à l'écriture du 12e ou du 13e. Et puis, pendant que j'écrivais, je me suis arrêté. Puis, je me suis dit, mais attends, Zubir, il manque quelque chose. Je cherchais, mais quoi ? Ben oui, tu viens d'écrire 12 morceaux. Tu adores le reggae, tout le monde sait que tu adores le reggae, mais tu n'as pas composé un seul morceau de reggae. Donc le texte que je venais de commencer à écrire, j'ai continué à l'écrire, et c'est devenu un reggae. Ne te déguise pas.

0: Cette chanson donc aborde un autre thème qui vous est cher, la liberté, et surtout la liberté d'être soi. Ce que j'apprécie beaucoup, c'est qu'il n'y a pas de colère, il n'y a pas d'appel au combat. C'est plutôt un envol, plus qu'une révolte. C'est bien ce que vous avez voulu dire ?
1: Tout à fait, là, c'est vraiment ce que vous dites. C'est ma nature, j'ai pas envie de pointer du doigt ce que qui que ce soit, quoi que ce soit. J'ai plutôt envie de dire à tout le monde, arrêtez une seconde, regardez ce qui est déjà là, en toi, à l'extérieur de toi, et tu verras, on n'a pas besoin de se déguiser pour exister, je crois pas, je pense pas.
0: Alors concrètement, se déguiser, ça veut dire quoi pour vous ? Est-ce que ça vous a coûté, à vous, de ne pas le faire ?
1: Se déguiser, c'est jouer un rôle qu'on croit, qu'on attend de nous. Moi, oui, ok, ça m'a coûté parfois de ne pas rentrer dans des cases, pas assez ceci, pas trop cela. Mais bon, je préfère être imparfait et vrai que parfait et faux. Je suis comme je suis, on me prend comme je suis.
0: Je crois qu'on peut, sans se tromper, vous définir comme un grand idéaliste, un rêveur qui n'a pas renoncé à croire que le monde pourrait être meilleur. Vous chantez l'espoir ?
1: En parlant d'espoir, vous me faites penser à une autre chanson que j'ai écrite, une chanson qui s'appelle « Et si ». C'est une chanson que j'ai écrite pendant le cœur du Covid. Pas que nous étions enfermés chez nous, nous avions le droit de sortir qu'une heure. Et moi, je ne peux pas rester enfermé, donc ne pouvant pas m'évader physiquement, je me suis évadé dans ma tête. J'ai besoin de ces moments d'évasion et cette chanson s'appelle « Et si ».
0: Eh bien, allons-y.

0: Et oui, et si. Ça ouvre plein de portes, ça. Et d'ailleurs, je crois que ça reste bien d'actualité. Cette chanson se termine par une phrase qui m'a frappée. Je ne suis pas poète, je ne fais que rêver. Au moins, j'ai essayé. Qu'est-ce que ça veut dire pour vous, essayer, plutôt que réussir ?
1: C'est très très simple. En tout cas pour moi c'est une évidence, c'est ma philosophie de la vie. Je ne supporte pas et je ne veux pas avoir de regrets. Je crois qu'il n'y a rien de plus atroce que d'avoir des regrets, arriver à la fin de sa vie et se dire « Ah, j'ai pas fait ça, pourquoi j'ai pas fait ça ?» Non, je veux pas de ça. Je veux pas, je ne supporte pas les regrets. Et c'est en ça que pour ne pas avoir de regrets, il faut toujours essayer, quitte à se tromper. Il vaut mieux se tromper et refaire que ne pas faire du tout. Et c'est pareil dans mon écriture, j'écris pas pour être le meilleur écrivain ou le meilleur chanteur, j'écris parce que sinon ça reste coincé en moi. Je veux, pour moi, mon envie, mon désir, c'est de rassembler tous ceux qui se reconnaissent dans mes écrits, dans ma musique, et on n'est jamais seul. Puis le cynisme, c'est pas la valeur dominante malgré les apparences, et on peut toujours tenter quelque chose. Moi j'ai confiance en ce monde et j'ai confiance en l'humain.
0: Donc vous vous adressez directement aux gens et à leur sensibilité. Quelle émotion, s'il y en avait une à citer, donc quelle émotion vous cherchez à provoquer quand les gens vous écoutent ?
1: Un apaisement surtout, voilà, qui se sent autorisé à être doux dans un monde qui va vite et qui est souvent dur, voilà, qu'ils se sentent heureux. Je sais transmettre que l'amour. Donc je veux transmettre tout l'amour que j'ai pour l'humanité, que j'ai confiance en ce monde, et je veux que les gens voient ça, ressentent ça, vivent ça à travers mes chansons et ma musique.
0: Voilà, c'est dit, et ça se ressent. C'est bien ce qui se transmet à travers vos chansons. Donc aujourd'hui, pour porter ça plus loin, pour que le monde vous entende, de quoi avez-vous besoin ?
1: J'aime bien la phrase qui ne tente rien à rien. Bon, c'est simple, j'ai pas les moyens financiers de produire moi-même mon album.
0: Donc un album de 16 chansons.
1: Voilà, hein, 16 chansons, tout à fait. Donc voilà, très honnêtement, j'ai besoin que l'on me fasse confiance. Voilà, je cherche un producteur, des structures qui portent des artistes qui pourraient me ressembler, pour m'aider à produire mon album, à me permettre de me faire connaître, à jouer dans différents lieux. J'ai, pour moi, je pense, écrit des morceaux qui pèsent, qui sont importants. Je le vois déjà au retour que j'ai. J'ai certaines de mes chansons qui sont très, très aimées par les personnes. Les gens aiment mes textes et j'ai envie que ce soit plus diffusé. Et pour diffuser, il faut des moyens que je n'ai pas.
0: Vous avez essayé déjà de jouer dans des lieux publics comme des bars, comme font souvent des musiciens qui veulent se lancer ?
1: Tout à fait, j'ai joué dans plusieurs endroits, c'était sympathique, l'accueil était vraiment très bien, mais ma musique n'est pas faite pour ambiance de fond. Mes textes, voilà, j'ai voulu que mes textes soient en français, qu'ils soient expressifs, qu'on comprenne ma philosophie, mon regard sur le monde, et pas de musique de fond. J'ai envie de salles pour que les gens viennent écouter ce que je fais.
0: Oui, ce sont des chansons à texte, même si ce sont des textes simples, mais ce sont quand même, il y a du contenu et il y a besoin de silence et d'attention pour en profiter, sinon... Vous arrivez quand même de chanter dans la rue, on l'avait dit tout à l'heure. Bon, vous faites ça pour le plaisir des passants. Mais déjà arrivé d'entendre que des gens qui connaissent pas du tout vos chansons fredonnent vos mélodies. Ils reprennent

0: Les airs, voilà, il fredonne. Je me souviens d'une chanson, je crois que ça parlait d'une robe rouge et pam.
1: Oui, tout à fait, une belle robe rouge. Oui, vous me faites penser.
0: Vous pouvez nous jouer là, ce petit, pas la chanson en entier, peut-être pas, mais ce petit passage là où les gens fredonnent assez facilement.
1: Une belle robe rouge, c'est une chanson que j'ai écrite, je vais vous faire rire, suite à un rêve. J'avais rêvé d'une robe rouge qui flottait dans l'air et dès le lendemain, j'ai écrit cette chanson. 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

0: toujours rêvé, mais j'ai cherché en vain qui pourrait la porter. Début de la chanson.
1: D'accord. Et donc, bah, vous avez entendu le message. C'est parmi les auditeurs de RLP, il se trouve un producteur qui a envie de, voilà, de soutenir Zoubir dans son registre, ou des salles, des structures qui pourraient le programmer en concert. Bah, et pourquoi pas des sponsors, un mécène pour financer son album. Enfin, tout ce qui lui permettrait de faire rayonner ses compositions. Donc, vous savez où vous le trouvez. Et ben, justement, Zoubir, pour ceux qui veulent vous suivre, comment on fait pour vous retrouver? Vous avez des réseaux sociaux?
0: Tout à fait. J'ai une page Facebook et une page Instagram. Mon Facebook, tout comme mon Instagram, c'est très simple, ce sont mon prénom et mon nom. Mon prénom Zoubir, Zoubir, Zoubir, et mon nom Sayad, Sayad, Sayad, et c'est très simple, sur toutes mes photos, vous me voyez avec mon chapeau. Si vous voyez le chapeau, c'est que c'est bien Zoubir.
1: Et puis, je suppose aussi que les auditeurs peuvent demander vos coordonnées à RLP, le cas échéant. Merci beaucoup, Zoubir. Donc, cette émission touche à sa fin. Et avant de nous quitter, est-ce que vous aimeriez dire quelque chose de particulier aux auditeurs de RLP?
0: Première chose qui me vient en tête, c'est à très bientôt en live.
1: À très bientôt en live.
0: J'espère tous vous rencontrer un jour, ce serait vraiment superbe. Je vous remercie beaucoup de nous avoir écoutés. Et oui, c'est mon mot de la fin. À très bientôt en live.
1: Alors, ben écoutez, on va peut-être pas se quitter comme ça. Moi, j'ai beaucoup aimé la pam pam pam pam pam. Bon, peut-être si on a le temps, on se quitte sur cette chanson-là, La belle robe rouge. Merci à vous de nous avoir écoutés. À bientôt sur RLP et bonne journée.
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1: Bonjour et bienvenue dans Famille, justice, enfance. Le dernier épisode de la saison, je vous propose un complément par rapport à l'interview de l'expert psychiatre, le docteur Ben Kemoun. C'est lui qui a mené le protocole NICHD en France. En fait, c'est lui qui forme les experts à récolter la parole de l'enfant. Il est expert à la cour d'appel, il a défini le diplôme d'expert psychiatrique. Je pense que c'est un des meilleurs de France et il a été entendu à la commission parlementaire. Et moi, ce que j'ai beaucoup aimé dans cette interview, c'est qu'il répond très franchement. Il est droit, il répond de face. C'est instructif. Je pense qu'il fait partie des personnes qui peuvent nous aider à faire progresser ce domaine. Et dans ce complément d'interview, je vais vous donner un petit peu ce qu'on s'est dit avant l'émission. Et puis après le jingle, vous aurez ce qu'on a continué à se dire après l'émission précédente. Voilà, je vous souhaite un bon été, soyez sages et à la prochaine fois. Au revoir.
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3: Oui, donc on parlait au début de la aliénation parentale et vous nous avez expliqué là que le problème est qu'on en avait fait un syndrome et que c'était trop facile à utiliser, que vous n'en voyez pas l'intérêt. Est-ce que si j'ai bien résumé là ou...
4: C'est-à-dire qu'en fait on fait de quelque chose un syndrome. Un syndrome, c'est-à-dire que c'est une maladie.
3: Oui.
4: C'est pas une maladie. Il n'y a rien de syndromique dans tout ça.
3: Quand on voit un enfant en face de soi qui se retourne contre son parent, on le vit très mal, on a tendance à dire qu'il y a un problème. Et c'est peut-être pour ça que le béotien a dit ben oui, il ne va pas bien. C'est peut-être que dans l'intuition collective, c'est peut-être ça.
4: Quand un enfant ne veut plus voir son parent, il y a aussi l'hypothèse que le parent a été suffisamment violent pour qu'il ne le veuille plus le voir. Et ça, c'est...
3: Oui, voilà. C'est une hypothèse.
4: C'est-à-dire qu'il faut... l'hypothèse de l'instrumentalisation, c'est une hypothèse. Donc, quand on émet des hypothèses, il faut les démontrer.
3: Et ça ne va pas être évident, parce que dans l'humain, on n'est jamais à 100%, parce que c'est de l'humain, donc on n'a jamais de certitude à 100%, et ça doit être extrêmement difficile de décider, vous,
4: en
3: parler. Hein.
4: En tous les cas, c'est plus honnête que de se situer dans des hypothèses, de partir d'une hypothèse et de la démontrer. Moi, je pense qu'il faut partir de toutes les hypothèses et de dire pourquoi on en retient certaines et pas d'autres.
3: D'accord.
4: Après, l'instrumentalisation d'un enfant, c'est on peut la démontrer.
3: Alors, mais ça, c'est entendable. Vous n'êtes pas en train de dire que cette chose n'existe pas.
4: C'est pas dans tous les cas, mais on peut la démontrer.
3: Non,
4: si on dit qu'un enfant est instrumentalisé, il faut le démontrer. Si on dit qu'un enfant a peur, il faut partir de toutes les hypothèses. Il a peur parce qu'il se protège, ou il a peur parce que, ou en tous les cas, il rejette l'autre parent parce qu'il a été instrumentalisé.
3: D'accord.
4: Après, il faut lire la recherche internationale là-dessus, elle est assez... assez décoiffante, quoi.
3: Oui, tout à fait. C'est vrai que nous, ici, on aime bien parfois se mettre sur les endroits comme les fameux 6%, ce genre de choses. Mais il est intéressant d'entendre que vous n'excluez rien. C'est ça qui est intéressant.
4: Alors,
3: j'ai des invités qui m'ont dit « ça n'existe pas ». Là,
4: alors, moi, je
3: si pas... les pourcentages sont faibles, on ne peut pas
4: dire... L'aliénation parentale, moi, je ne l'utilise pas. Je n'utilise même pas le mot d'aliénation parce que les gens entendent l'aliénation parentale. Instrumentalisation, oui, en prise, contrôle, enfermement, etc. Mais on part avec toutes les hypothèses et on démontre pourquoi on en retient certaines et pas d'autres.
3: Le code pénal est prévu, hein, on parle de suggestion, on parle d'emprise, on parle de torture psychologique, donc en fait on a tout dans le code pénal.
4: Ah oui, on a tout. Ouais. Et moi je m'insurge contre des gens qui portent des diagnostics sans éliminer. Nous en médecine on est formés comme ça. Le diagnostic d'une maladie c'est qu'on a éliminé les autres.
3: D'accord.
4: Autrement, on se plante. Quoi. Donc, il y a le diagnostic qu'on appelle différentiel.
3: D'accord.
4: On part avec toutes les hypothèses et on dit pourquoi on a retenu cette maladie et pourquoi on a mis en place ce traitement.
3: Mais ça, c'est standard. Tout à fait. Ok. Bon, bah, déjà, c'est un très, très bon point de départ. Vous avez fait sensation hein, lorsque vous avez commencé à dire, notamment la partie qui tourne le plus. Je répéterai tout à l'heure, mais c'est vrai que c'est vraiment celle-là qui me fait que je vous ai découvert. C'est lorsque vous dites que on vous reprochait de faire des IP,
4: des signalements.
3: Des signalements.
4: Et que la majorité. Je fais très rarement des IP, moi, parce que la majorité des enfants que je vois, c'est des agressions qui dépendent du code pénal. la maltraitance, c'est le code pénal. Donc, les IP, non, moi, je fais des signalements, d'autant que l'IP, c'est un traitement...
3: C'est le département qui fait l'IP, c'est pas vous.
4: Et puis, c'est relativement long. Non, moi, je peux faire des IP. D'accord. Mais c'est relativement long, le traitement de l'IP. C'est un traitement administratif. Moi, si je pense que l'enfant est en danger, c'est un traitement immédiat. Et donc, je fais un signalement, d'autant que la majorité du temps, ce sont des agressions qui justifient l'intervention pénale.
3: D'accord.
4: Donc, c'est pour ça que il faut que l'expert ou le médecin, ils soient un peu formés aussi au code pénal, quoi. Et au code civil, d'ailleurs. Savoir qu'est-ce qui justifie d'une IP et qu'est-ce qui justifie d'un signalement.
3: D'accord. Ça, on va en parler au début d'émission. On va commencer par définir l'origine de la voix. Donc, je vais rappeler rapidement votre signature PIMEL, demander si vous voulez dire ou non des choses sur votre parcours et autres. Qui surtout, parce que on a la chance d'avoir quelqu'un qui vient et qui accepte. C'est très rare. Hein, d'être peut-être en 6-7 ans, d'être le deuxième expert que j'arrive à avoir. C'est pas facile. Comment on devient expert et qu'est-ce que c'est de travailler pour l'État qui est parfois un très mauvais payeur? Alors, on va commencer par ça, déjà. Ça mettra un peu le cadre. On est effectivement à 2 minutes. Cette commission qui vous a entendu, on a l'impression depuis des années là d'avoir des commissions qui entendent des gens, mais ils savent pas grand chose. Qu'est-ce que c'était cette commission? Ils vont faire des trucs après? Il y a d'autres choses qui sont prévues ensuite ou...
4: Ah, je sais pas. C'est la commission. C'est la commission sur l'inceste. Commission Assemblée nationale sur l'inceste. Après, ce qui va se passer, j'en sais rien.
3: C'était la CIVIS?
4: Non, c'était une commission sur l'inceste de l'Assemblée nationale.
3: D'accord, ok.
4: D'accord. Oui, non, vous disiez c'est un comité.
3: Ah oui,
4: c'est un comité théoriquement indépendant.
3: Ouais, ok. Okidoki. Mais à 1 minute 20. Ouais. Vous êtes dans le 78, c'est ça, Saint-Germain-en-Laye. Ouais, vous avez grandi à Paris?
4: Non, moi j'ai grandi au Maroc. Et puis je suis arrivé après à Tours, et puis après à Montreuil, et puis après du côté de Saint-Germain-en-Laye.
3: Ah, ma maman est née au Maroc, c'est un pays formidable.
4: Ouais, je suis né à Rabat. Donc je vais régulièrement former les pédopsychiatres du Maroc.
3: Ils ont des problématiques aussi là-bas. Ils ont eu une réforme de la famille en 2004, je crois, qui leur pose des petits soucis actuellement, si on m'a bien expliqué.
4: En tous les cas, moi, je les forme au recueil de la parole de l'enfant. Donc oui. Après, je trouve que c'est des gens... C'est des gens hyper compétents et c'est assez étonnant de voir que dans des pays qui théoriquement sont moins démocratiques que nous, ça fonctionne parfois mieux.
3: Ah, mais l'enfant est important. J'aime beaucoup ce que j'entends. Je voulais vous le dire, hein, parce que ce n'est pas forcément le cas tout le temps, mais y a une profondeur et j'aime beaucoup ce que j'entends. Est-ce que vous voulez bien continuer un petit peu comme ça sur l'enregistrement ou est-ce que vous êtes pris par le temps?
4: Pourquoi pas? Vous m'avez dit 40, donc j'ai bloqué 40.
3: Ok. Est-ce que vous voulez développer un nouveau point par rapport à ce qu'on a dit? Est-ce qu'il manque quelque chose?
4: Les signalements, je crois qu'il faut y répéter que le signalement, c'est le procureur de la République. C'est quand les infractions sont pénales et c'est une action rapide. L'information préoccupante.
3: Ok.
4: Théoriquement, c'est une action rapide. Mais c'est bon. En général, moi, dans mon coin, il peut y avoir des choses qui traînent, mais les premières actions sont rapides. L'information préoccupante, c'est un processus administratif par le biais du conseil départemental et c'est une action plus lente. C'est pas les infractions pénales. Il n'y a pas de danger immédiat. Et puis surtout, il faut l'accord des parents. Bon, vous voyez, déjà, ça devient complexe, quoi. Il est vrai que quand les personnes qui traitent une information préoccupante, donc les gens qui travaillent à la CRIP ou au conseil départemental, quand ils ont le sentiment que ça bloque, les parents ne jouent pas le jeu, il y a quand même des choses, c'est plutôt du pénal, etc., ils renvoient au procureur. De toute façon, ils sont en lien. En tous les cas, moi, dans mon département, la CRIP et le procureur sont en lien extrêmement direct. Mais n'empêche que, voilà, si on veut... Moi, quand j'envoie un signalement au procureur, je demande à ce qu'il me dise ce qu'il en fait, et en général, il répond tout de suite, on traite votre signalement. Voilà.
3: Oui, il y a quand même un certain nombre de petits problèmes. Moi, j'ai arrêté de faire le permanence parce que c'était usant, et puis j'ai plus le moral, quoi. Je l'ai fait durant plusieurs années. On va dire que l'hôpital fait un signalement en août, parce qu'il y a un enfant qui a une maladie, on comprend pas, là, il perd l'usage de l'œil gauche, on ne sait pas pourquoi, les parents, ils s'engueulent un peu, on n'est pas sûr.
1: Assistantes sociales, elles n'ont pas de formation en éducatif, elles n'ont pas de formation en pédopsychiatrie, en psycho, ni rien. Elles vont regarder un peu ici, elles vont regarder un peu là, elles vont envoyer un courrier au procureur. Le procureur, il prendra jamais le risque. Il envoie ça au JDE. Le JDE, il prendra jamais le risque. Il protège l'enfant. Le policier va arriver pour interroger, on va dire, allez, un an et demi plus tard. Le jugement va se produire 3 à 4 ans plus tard. Eh ben, l'enfant de 9 ans, il a 13 ou 14 ans, il a été placé durant 4 ans, les liens sont rompus, il est en vrille, il est perdu. Si vous voulez faire une crasse à quelqu'un, vous appelez le 119 et vous racontez des cochonneries.
4: Ah, il vérifie quand même, hein.
1: Il y a un taux de perte.
4: On peut tous terminer en garde à vue sur des propos mensongers.
1: Ouais, hein. La garde à vue, c'est 24 heures. Un enfant, c'est pas un sac de sport, c'est pas 24 heures de vie, vous voyez. Perdez le lien avec votre enfant durant 4 ou 5 ans, et puis après, il se met à vous insulter parce qu'on l'a quand même monté contre vous. C'est quelque chose.
4: Quand je dis que les enfants sont placés quand on fait des signalements, vous l'avez dit vous-même, c'est 400 000 enfants placés. Donc, vraisemblablement, ils ne sont pas tous placés. D'ailleurs, très souvent, on n'a pas de famille d'accueil, les foyers sont pleins, vraiment, etc. Ils restent chez les parents. Il y a des placements maintenant dans la famille, vraiment, etc. Donc,
1: Il y a une vision idéalisée de l'intervention étatique aussi.
4: Il y a des placements abusifs, bien sûr, mais c'est pas les plus nombreux. Après,
1: c'est pas une question d'abusivité, c'est une question de lenteur de processus et de non-respect des codes de procédure.
4: Moi, je suis d'accord.
1: Voilà, c'est.
4: Moi, je suis d'accord avec vous et j'essaye de monter une structure où effectivement on peut avoir les enfants 15 jours parce que je pense qu'en 15 jours, dans la majorité des cas, on peut déjà faire un énorme travail.
1: Ben, si on le fait tout de suite, un enfant, il faut aller tout de suite. C'est au départ de l'affaire.
4: Je dis tout de suite.
1: Évidemment. Ouais, c'est pas 5 ans plus tard.
4: Dès qu'il y a quelque chose de suffisamment grave. Hein,
1: voilà, lorsque vraiment c'est important. Oui.
4: Dès qu'il y a quelque chose de suffisamment grave, on le garde 15 jours avec des visites médiatisées parentales, etc. On évalue les parents, on évalue l'enfant, l'officier de police judiciaire fait son boulot, le psychologue fait son boulot, le pédiatre fait son boulot, le pédopsychiatre. Mais l'enfant, lui, il est dans un même lieu, dans un même temps, et c'est les professionnels qui tournent autour de lui. Et au bout de 15 jours, il faut qu'on donne un avis. Je pense que dans 80% des situations, on donnerait un avis adapté. Il restera toujours des cas où c'est compliqué, surtout quand c'est ancien.
1: Ça, c'est si les gens sont performants. Moi, je suis obligé de dire.
4: Quand je travaille avec une équipe, quand j'ai monté, j'ai commenté l'unité médico-judiciaire.
1: Vous, mais rien à Périgueux, on a 3 foyers, on sait qu'ils sont maltraitants. On a des problèmes de main d'œuvre. Le CMP est débordé. Les intervenants qui viennent parfois ressemblent à Amélie Poulain, ils n'ont jamais eu d'enfants, ils viennent sauver le monde en se basant sur des écrits approximatifs. Ça peut être des dégâts phénoménaux. Hein.
4: Je sais. Mais voilà, moi, mon projet, c'est ça. J'en ai parlé à l'Assemblée nationale.
1: D'accord.
4: J'ai l'impression que M. Darmanin... alors, bien sûr, il cite pas leur source, hein, parce que ça serait trop beau, mais que M. Darmanin a repris l'idée de ce projet. D'ailleurs, oui, vous me demandez de rebondir. On entend tous nos politiques, là j'ai entendu encore Aurore Berger dire « Oui, mais nous, on a des salles pour auditionner l'enfant, on a déjà tout ce qu'il faut. » Mais c'est faux. On a des salles pour auditionner l'enfant. On a des UAPED, mais l'enfant, il continue quand même à aller voir le médecin GIGIS dans un coin, le psychologue dans un autre, le gendarme ou le policier dans un troisième, etc. C'est pas ça qu'on veut. Nous, c'est unité de temps, unité de lieu, c'est l'enfant qui compte et c'est les professionnels qui tournent autour. Même avec les UAPED,
1: c'est pas ça. Moins de bureaucratie et guichet unique, pour reprendre une expression des entreprises.
4: Exactement. Voilà. Et même avec les UAPED, c'est pas ce qui se passe. Et quand on dit on a des salles d'audition, donc on sait auditionner, oui, peut-être. Enfin, beaucoup sont pas formés, donc on peut avoir toutes les belles salles d'audition. D'ailleurs, vous avez beaucoup d'auditions qui sont encore faites avec des jouets. Je ne sais plus qui a dit ça, je ne sais plus si c'est le ministre.
1: Et puis il y a un manque de caméras aussi.
4: Ouais, qui disait, nous, dans nos salles d'audition, on a plein de jouets. Ben oui, justement, il ne faut pas de jouets. Voilà, c'est la recherche de jouets. Voilà. Avant, oui, dans la salle d'attente, mais dans la salle d'audition, non. On utilise des poupées. Ah oui, justement, pas de poupées. Voilà. Donc, vous voyez comment... Moi, je m'insurge contre ces gens qui disent, oui, on a les UAPED, oui, voilà. OK. Mais ton UAPED, elle est ouverte de 9h à 14h, ou peut-être 3 jours par semaine. Et alors, les autres enfants, ils font quoi? Donc, on ne traite pas tous les enfants de la même façon dans notre pays. C'est anticonstitutionnel.
5: à ça.
4: Il faut des, ben oui, il faut des structures. Il faut, et moi, je...
1: Mais de toute façon, il y a un débat politique. Il y a des politiques qui nous disent que c'est à l'État d'éduquer les enfants, que les parents... On entend ça dans certains milieux. Moi, j'ai croisé des militants. Ouais. C'est des choses qu'on me répond. Est-ce que c'est vraiment à l'État de s'occuper des enfants et à venir sonder ce qui se passe dans les familles? Ça n'a jamais fonctionné lorsque c'était trop...
4: La loi est claire.
1: Oui.
4: Le premier protecteur de l'enfant, c'est le parent.
1: Ça, il faudrait l'écrire quelque part. Il faudrait le remarquer quand c'est au tribunal, là, il faudrait l'écrire en gros quelque part. Voilà.
4: C'est écrit dans la loi.
1: Oui, mais là, je vois passer beaucoup de jugements qui ne reposent sur aucune...
4: Après, malheureusement, dans les 10% des cas dont je vous ai parlé, de séparation, eh ben, il y a un des parents, voire les deux, qui ne sont pas protecteurs. Et donc là, effectivement, il faut repérer qui, quoi, comment, où. Et c'est vrai que cette histoire, moi ça m'a séduit, ça, cette histoire de rencontrer l'enfant. Après tout, le médecin traitant, il voit l'enfant pour les vaccins, il voit l'enfant pour le sport, il doit voir l'enfant 3 ou 4 fois par an. Hein.
1: Ouais.
4: Qu'est-ce qui empêche d'être formé à la recherche de la maltraitance? Ouais, c'est pas rien quand même. La sage-femme, au moment de la grossesse, au moment de la parentalité, etc., etc., tout ça c'est écrit, mais c'est pas fait.
1: Oui, il y a quand même un danger quand tout le monde commence à se mêler de tout. Hein. Et c'est quand même extrêmement dangereux.
4: Le médecin généraliste, il pose des questions aux femmes, aux enfants.
1: Non, mais on a vu le Covid que les infirmiers des hôpitaux n'étaient pas forcément 100% fiables avec le recul. Bon, est-ce que vraiment...
4: Oui, pardon, je t'ai entendu.
1: On a vu durant le Covid que 100% des infirmières des hôpitaux n'étaient pas 100% fiables. Hein. Il s'est passé des choses. Oui, mais il y a aussi la vision, idéalisée, puis il y a la réalité du terrain, il y a la nature humaine aussi.
4: Ben, c'est pour ça que je vous dis, il faut former. Quand on parle de recueil de la parole de l'enfant, moi, cette technique de recueil, pour le moment, c'est la seule validée et basée sur la recherche, sur la mémoire. C'est la seule.
1: Alors nous, dans l'associatif, on pense qu'il faudrait s'occuper de moins de cas, mais le faire mieux. Voilà, c'est l'opinion qu'on a. On a l'impression qu'on fait trop de volume. Et conclusion, on s'occupe de personnes correctement.
4: Et les autres cas, on fait quoi?
1: Il y a beaucoup de cas où les enfants vont beaucoup moins bien après l'intervention qu'avant. Et où il y a des enfants où on voit quand même des cas... Moi, j'en reviens toujours pas de ce nouveau métier qui est apparu, là, de kinésithérapeute anal, là, de rééducation du sphincter, qui était un truc... Je savais même pas que ça existait. Là, ce sont des enfants qui passent en priorité par rapport à ceux où on imagine que peut-être... Vous voyez ce que je veux dire? Il faut s'occuper mieux des cas visibles. On peut pas avoir des process qui durent 4, 5, 6 ans sur des choses flagrantes.
4: Il faut les rechercher. Vous savez, vous savez, des médecins, il y en a quand même beaucoup. Des psychologues, il y en a beaucoup. Des infirmiers, il y en a beaucoup. Tout le monde n'est pas formé. Il faut mettre le paquet sur la formation, sur la détection, sur le repérage. Il faut mettre après le paquet sur le traitement. Parce que même quand vous avez diagnostiqué un psychotrauma, ils vont où, les gens? Vous l'avez dit, le CMP, ils ont un an d'attente.
1: Mais à Périgueux, on n'a pas de psychiatre.
4: Ouais, le psychologue libéral, il a un coût. Ils ne peuvent pas, la majorité des gens, ils n'ont pas ces moyens. Donc, voilà, moi, je pense que c'est toute une chaîne... à revoir, on a les maillons, mais il faut les mettre dans l'ordre. Et il faut coordonner les choses. Vous avez une association qui fait ça dans son coin, c'est peut-être très bien. Et puis une autre association qui fait ça dans son coin, peut-être très bien. Et puis une autre. Moi, j'ai vu là...
1: Parce que c'est un boxon sans nom, on va le dire quand même. C'est un boxon sans nom. Chacun, ils ne travaillent pas ensemble. Détection, AEMO, ils ne bossent pas ensemble. Il n'y a pas de transfert d'informations.
4: Il n'y a pas de coordination.
1: Il n'y a plus de règles, il n'y a plus de processus. Chacun vient faire ce qu'il estime. On a l'impression qu'en délitement complet, c'est quand même un souk hallucinant.
4: Il n'y a pas de coordination, il n'y a pas de labellisation, il n'y a pas de supervision. Voilà, donc ça, je me bats aussi pour ça. Là, j'ai vu une petite fille tout à l'heure qui me disait, moi, quand j'ai raconté mon histoire, après, j'ai été suivi par un psychologue de la police et par un psychologue libéral. Pourquoi deux?
1: Mais c'est même pire que ça. Il y a des parents dont les enfants se sont fait agresser dans une école maternelle il y a quelques années. Il y a eu plusieurs petites filles qui ont été concernées. Il y a ceux qui ont porté plainte et ceux qui ont préféré déménager en disant rien. À votre avis, qui a encore ces enfants et qui ne les a plus? Non, mais ça pose question.
4: J'imagine. Quand même.
1: Voilà, ça pose problème, vous voyez.
4: Mais vous savez, si le parent... Alors moi, je pense que quand un enfant est maltraité, c'est une obligation de signaler. Mais si le parent, c'est un parapluie. Si le parent va bien ou fait semblant d'aller bien, l'enfant a plus de chances d'aller bien. Il y a eu des études qui ont été faites dans les abris anti-bombes. où les mères se réfugiaient avec leur bébé. Les mères qui chantaient en berçant le bébé, alors qu'elles avaient aussi peur que les autres.
1: Bien sûr.
4: Et c'est pas parce qu'elles chantaient qu'elles étaient plus courageuses.
1: Elles protégeaient l'enfant, donc elles limitaient la montée de cortisol, donc l'enfant va mieux.
4: Les mères qui étaient trop angoissées parce que c'était trop difficile, etc. Et donc, l'enfant qui continuait à avoir le holding, il allait bien.
1: Bien sûr.
4: Et l'enfant qui n'avait pas un parapluie suffisant, il n'allait pas bien.
1: Bien sûr.
4: Donc,
1: ça, je suis d'accord.
4: Aussi, accompagner les parents ou le parent protégeant à être le parapluie de son enfant.
1: Et absolument. Là, absolument. Et lorsque l'État intervient et qu'il est placé, il faut que l'enfant ait vraiment son espace intime où il est en sécurité.
4: Oui.
1: Et donc, il n'est pas en dortoir avec des prédateurs. Il faut vraiment qu'il soit dans un endroit où il est très en protection parce qu'il est important qu'il ait son espace.
4: Et où il peut, même si ses parents sont ses parents, parce que même si on est un parent agresseur, on reste le parent, même si on nous retire l'autorité parentale, ça reste quand même ton père et ta mère, même si petit à petit je vais prendre conscience qu'ils étaient toxiques, mais il faut lui permettre, dans le lieu de placement, de mettre en place des schèmes d'attachement secondaires, c'est-à-dire des gens avec qui il peut avoir une affection, il peut avoir la confiance.
1: Sur la durée.
4: Alors que regardez les placements, c'est placement d'urgence, puis placement dans un foyer, puis une famille d'accueil.
1: Voilà.
4: On ne peut pas mettre en place.
1: Et puis on le rend tout doucement, alors qu'on le bouge de ci, de là, très brutalement, où il y a beaucoup de choses qu'on peut améliorer.
4: Exactement.
1: Et vous voulez diminuer le pouvoir. En fait, nous, on voudrait renforcer le JAF au détriment du JDE, parce qu'on n'a aucun contre-pouvoir par rapport au JDE à part le JAF. Et dans votre intervention, vous voulez fusionner les deux.
4: Oui. Enfin, fusionner les deux. Moi, je pense que le pénal, dans les situations qu'on voit, il y a souvent du pénal, il y a du JAF et du JE. Je pense que les trois doivent être traités en même temps, avec le même procureur, même s'il y a trois juges, pourquoi pas, Mais en tous les cas, les trois doivent être traités en même temps. Le JE peut pas dire, ah ouais, mais le pénal, on n'en sait rien.
1: Non, mais le JDE, au départ, c'est le juge du pénal pour l'enfant. C'est un juge d'urgence, c'est pas un juge du fond. Celui qui définit les droits de visite et autres, c'est le JAF. Le JDE, au départ, c'était pour les enfants délinquants.
4: Il est devenu
1: aujourd'hui ce qu'il est, mais au départ, dans les textes, il intervenait...
4: Le JE, c'est l'assistance éducative, donc oui, effectivement. Non, c'est le JAF qui va dire... Le JE, il peut dire placement, etc.
1: Oui, le juge des enfants, au départ, c'était le procureur pour les gamins. C'était le pénal pour les enfants. Et les problèmes qui concernaient les enfants. C'était pas les droits de garde, ce genre de
4: choses. Mais il n'a pas d'action sur les parents. Quand je dis qu'il y a du pénal, c'est contre un parent ou contre les deux parents. Et tant que le pénal ne s'est pas prononcé, souvent le JE et le JAF sont dans l'attente et prennent des décisions d'attente.
1: Oui, ça c'est un problème. On va porter une plainte au pénal, on la porte au civil pour montrer, regardez, il y a une plainte en cours. Conclusion, le JAF dit, tant que c'est pas jugé, on ne sait pas, ça prend 4 ans et on enfile. Ça c'est un problème, je suis d'accord. Oui.
4: C'est pour ça que je pense, alors M. Darmanin, il dit un juge de la famille. Moi, je dis, mais pourquoi on parle de la famille? C'est un juge de l'enfant, peut-être avec les trois casquettes, mais enfin, ça fait beaucoup. Moi, je pense que les trois audiences doivent se tenir en même temps.
1: Eh bien, nous, on dit qu'il manque un métier, c'est protecteur de droits de l'enfant. Dès qu'il y a un enfant qui est concerné par une affaire, il devrait y avoir un protecteur de droits de l'enfant. Ce qui éviterait qu'on voit des bébés retirés à leur mère qui allaitent après un problème pénal autre, un accident de voiture et autre. Dès qu'il y a un enfant qui est concerné, quelqu'un devrait venir et pas un privé, un libéral qu'on paye, quelqu'un qui, et ça dépend pas de l'argent que vous avez dans votre poche, et qui vérifie qu'il y a le respect des liens parentaux, la protection de l'enfant, son bien-être.
4: C'est intéressant ce que vous dites, parce que c'est ce qu'ils font en Tunisie.
1: Ah bah écoutez,
4: c'est le protocole tunisien.
1: Les autres, bien sûr.
4: Et ce protocole tunisien aboutit à pratiquement, d'après ce que j'ai compris, quand je les ai vus, c'était il y a 2 ans, mais ils ne m'ont pas envoyé leur protocole, ça aboutit, leur chiffre, c'est 80% de suite. Et rapide, parce que justement, il y a quelqu'un qui coordonne, qui est ce que vous appelez le protecteur des enfants. Je crois qu'ils l'ont appelé de cette façon-là, d'ailleurs.
1: D'accord.
4: Et donc, en Tunisie, c'est comme ça que ça fonctionne. Okay. Et ça marche plutôt bien.
1: Docteur, j'étais très content de vous parler. J'ai pu discuter avec celui que j'ai vu sur LinkedIn, c'est génial. Bon, non, mais je vous remercie beaucoup. J'aime beaucoup ce que vous dites. Je voulais vous le dire aussi, parce que vous rejoignez. On avait écrit un bouquin, nous, et puis... On fait ce qu'on peut dans l'associatif, hein, on devient expert de notre dossier, puis après des dossiers qu'on suit, et puis on essaye de faire notre petite goutte d'eau. Et on est beaucoup à penser que, moi je vais vous dire, j'ai vécu en Asie, je pense qu'il y a des pays où on protège beaucoup mieux nos enfants que chez nous, très clairement.
4: Je suis d'accord. Mais vous savez, l'éducation en communauté, c'est pas, la famille c'est récent, hein, en fin de compte.
1: Ça dépend des cultures. La famille traditionnelle...
4: Chez nous, la famille traditionnelle est assez récente. Enfin, récente, 400 ans. Enfin, c'est pas si vieux que ça.
1: D'accord.
4: Je pense que l'éducation... Alors, c'est la crèche, enfin, mais chez nous, c'est pas fait comme ça. Mais l'éducation en collectivité, en tous les cas, un groupe de parents, un groupe qui s'entraide, qui peuvent, etc., c'est tout bénef.
1: Si vous voulez. Nous, on avait un clan familial, il y avait des oncles et tout et autres. Mais moi, je ne vous cache pas que j'aurais pu pouvoir exercer ma parentalité sur mon enfant, si vous voulez. Plutôt qu'un groupe que je ne connais pas s'en occupe à ma place. Avec des résultats absolument déplorables.
4: Quand je dis un groupe que je... Non, mais moi, je suis là en tant que parent. Mais je suis inscrit dans un groupe et on travaille ensemble, il y a un regard commun, et nous, on n'a plus ça, on est dans des individualités.
1: Dans nos propositions, on parlait de formation à la parentalité, d'impliquer le père dans l'accompagnement dont bénéficie la mère, c'est des choses qu'on peut envisager, ça, hein, bien sûr. Ok, bon.
4: Voilà, donc moi, vous l'avez compris, je suis impartial. Je vous l'ai dit, toutes les hypothèses, et on démontre pourquoi on en élimine certaines.
1: Oui, et une instruction se fait à charge et à décharge, pas uniquement dans une direction. Ouais, je suis d'accord.
4: Moi, je parle de toutes les hypothèses.
1: Oui, bien sûr.
4: Et après, voilà. Et des fois, il reste deux hypothèses ou trois hypothèses, je le dis.
1: Et il faut qu'on arrête de voir des dossiers scandaleux qui émergent régulièrement, où visiblement, c'est occupé de rien, et il y a des enfants qui meurent. Ça, c'est...
4: Oui, bon, très la bien. Preuve.
1: Docteur, okay, merci beaucoup.
4: Courage.
1: Bonne soirée à vous.
4: Merci à vous.
1: Au revoir.
4: Au revoir.
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7: Regardez là. Ce que j'appelle cette allée les Champs-Élysées du Périgord. Cette allée ne ressemble à aucune autre allée dans d'autres jardins. C'est unique, ce dessin est unique. Un joli bassin devant un pavillon du XVIIIe siècle. Alors ici, nous sommes en face du manoir que j'habite toujours, j'habite là. Et cette propriété appartient à ma famille depuis 500 ans. Alors c'est le jardin français, uniquement des buis et beaucoup de fleurs. Les bordures, voyez-vous, sont très bien faites à la main. Vraiment, ça demande énormément de travail. Là, vous avez une très jolie vue quand vous vous mettez là. Quand il y a du soleil, c'est vraiment avec les deux pavillons, à droite le pigeonnier, à gauche la chapelle. Là, nous arrivons dans le jardin blanc, avec des bassins d'eau. Il n'y a que des fleurs blanches ici. Volontairement, pourquoi blanc? Parce que le blanc, c'est toujours élégant. Et ça va très bien avec le vert des pelouses et des buis. Ça se conjugue très très bien. C'est là où a lieu chaque année nos fameux pique-niques en blanc. Dans un autre jardin là, où il y a quatre carrés, il y a des vignes, tous les cépages de vin français. Et là, ce sont des fleurs, vous savez, qui poussent plus ou moins toutes seules. C'est un jardin sans beaucoup d'entretien, qui n'est pas fragile. C'est pas du gazon, c'est de l'herbe. Donc les gens peuvent se promener librement, les enfants courir. Là, il y a un grand bassin qui est très beau, avec des vases italiens, avec des boules de buis. C'est un côté italien ici. Hein. Alors on arrive dans la salle de verdure de charme. Tout ça sont des charmes. Il y a l'exposition de fourmis, que vous avez vu un peu, là aussi il y en a. Et surtout les pique-niques en blanc, en juillet-août, qui est à peu près entre 800 et 1000 personnes à chaque pique-nique. Il y a un feu d'artifice qui clôt le spectacle, qui a lieu donc tous les lundis en juillet-août. Ça commence à 19h et ça se termine à 23h.
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8: Bonjour à toutes et à tous, vous êtes sur Radio Libre en Périgord et nous nous retrouvons pour l'agenda quotidien présenté par l'équipe RLP.
9: Le guide Périgueux Pratique propose des sorties pour ce week-end. Le samedi et le dimanche 11 et 12 juillet à 10h le 11 et à 18h le 12 au parc des Expositions. De Marsac-sur-Lille, vous pourrez voir Le Voyage de Bumpy. Ce spectacle est en tournée, c'est la plus grande exposition de dinosaures d'Europe. Plus d'infos sur spectacledinosaures.com. L'été dans la chartreuse du docteur André Voulgre, dans la ville de Mussidan. Vous pourrez y visiter le musée du mardi au samedi de 14h à 18h, des ateliers gratuits pour les enfants, une exposition temporaire et des escape games. Toutes les infos sont sur museevoulgre.fr. Les réservations sont obligatoires au 05 53 81 23 55. Vendredi 10 juillet à 21h et le samedi 11 juillet à 17h, le spectacle déambulatoire « Je suis ton labyrinthe » de Lockstoff, le théâtre et Taylo Troncy. C'est une déambulation dans le bourg au départ des grandes fenêtres. Cette déambulation, mêlant théâtre et danse, proposée par 8 artistes, est une invitation à découvrir Exideuil autrement. L'inattendu vous attend à chaque coin de rue. Quel chemin choisirez-vous pour sortir du labyrinthe ? Le cinéma plein air de Aimé diffuse en avant-première le film Le Corset le 27 juillet. Dans le cadre somptueux du jardin de Cadix, à l'entrée de la Bastide, aura lieu, à partir de 21h, un échange avec le public et la présentation du film et du travail de Chloé Aubert, la directrice de l'animation du film. Cette production de Louis Clichy a reçu 4 récompenses et il est conseillé à partir de 7 ans. Bon visionnage! Et c'est reparti pour une nouvelle saison estivale des soirées familles organisées au cœur des quartiers. Enfants, jeunes, voisins, familles sont attendus les mardis à Chamiers, espace Jacqueline Auriol, et les jeudis à Pago, de 19h à 20h30, en complément des activités enfance et jeunesse proposées en journée. Ces soirées gratuites seront l'occasion de partager un moment entre sport, création artistique ou encore jeux et lecture. À chaque semaine, son thème. Pour plus d'informations, contactez le service enfants jeunesse au 06 71 11 76 28.
8: Merci d'avoir suivi l'agenda du jour sur RLP. Restez avec nous pour la suite de nos programmes.
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9: 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La galerie Beam Art, c'est au château de Saint-Laurent du Manoir, entrée libre et gratuite. 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
10: The Plague. Rumeurs et harcèlement. Le tout premier intérêt du thriller de l'Américain Charlie Pollinger est de nous apprendre que son titre signifie « la peste » dans la langue de Molière et de Ribéry. Mais ce serait tout à fait injuste de réduire ces 97 minutes à cet aspect plus que prosaïque, car voilà un premier film bluffant et d'une très grande originalité. Dans un camp d'été, la rumeur d'une peste se propage. Quand Ben refuse d'y croire, les frontières de la réalité se brouillent et un jeu impitoyable se déclenche entre les garçons. Tout est nouveau ici, le cadre, le thème et la réalisation pleine de surprises. À découvrir dès que possible ce drame qui a obtenu le Grand Prix et le Prix de la Critique à Deauville. De très nombreux films consacrés au passage à l'âge adulte, en particulier aux garçons, penche du côté de la comédie et de la nostalgie. Visiblement, pour ce cinéaste, l'âge de 12 ans ressemblait davantage à un enfer d'anxiété sociale. Pour traduire ce mal-être, Pollinger explore la violence et la vulnérabilité de l'enfance d'une manière inédite. L'action se situe dans un camp de vacances consacré au sport nautique, water-polo pour les gars, natation synchronisée pour les filles. Première originalité. C'est dans ce huis clos que le scénario explore les dynamiques de pouvoir, la peur de l'humiliation, et on sent même que certains dialogues sentent l'expérience vécue. On retrouve les codes du film d'horreur, de la masculinité et du coming of age story, comme on dit en français. Le titre revêt plusieurs significations. Le passage à l'adolescence, à travers quelques éléments de film de genre, l'apparition d'un véritable problème de peau, etc. Toutefois, la véritable peste qui est traitée dans ce film, celle qui ronge et infeste ce cercle de jeunes garçons, correspond la tentation de devenir à leur tour des harceleurs pour ne pas être exclus. Quel que soit notre parcours de vie, le besoin de s'intégrer dans un groupe est un sujet universel qu'on peut retrouver à tout âge. La photographie, entre autres les plans sous-marins, est parfaitement maîtrisée. Quant à l'aspect sinistre et désert des locaux, illustre le manque d'humanité qui traverse le film. Mais le gros point fort est évidemment la direction d'acteur qui est stupéfiante. Joel Edgerton, seul adulte du casting, est entouré par une cohorte de jeunes acteurs qui promettent tous beaucoup. Citons-en une bonne part avec Everett Brunk, Caillou Martin, Kenny Rasmussen, Elliot Effernan, Lucas Adler, Lenos Expai, Caden Burris, etc. Ce film, qui m'a fait penser à des titres comme « Les désarrois de l'élève Thurless » de Volker Schlöndorff ou « Le magnifique Un monde » de Laura Vandel, se révèle d'une intensité terrifiante et bouleversante qui parle à tout le monde. À part son final, un tantinet faiblard, il y a peu de choses à reprocher à Charlie Pollinger, dont on attend le prochain film avec impatience.

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4: 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Chère madame, monsieur, auditeurs et auditrices de RLP, la radio que vous écoute, nous sommes encore à notre émission Carrefour des Savoirs. Mais aujourd'hui, on va spécialement parler de la Coupe du Monde, l'actualité oblige. Et on va parler des 10 pays qui représentent les nations africaines. Sans toutefois parler, on a à la technique Aïda. Et on a un invité spécial, Sébastien Alloz. Il y en a un de Limoges qui vient, mais qui est en retard. Et Jeanne Adra, DJ Jeanne. Et voilà, en quelque sorte, sur quel plan nous allons nous dérouler cet après-midi. Bon, on va essayer d'écouter d'abord les noms des 10 pays qui représentent l'Afrique. On a l'Afrique du Sud, les Bafana Bafana, Algérie, les Fennec, le Cap Vert, les requins bleus, RDC Congo, les léopards, la Côte d'Ivoire, les éléphants, l'Égypte, les pharaons, le Ghana, les Black Stars, le Maroc, les lions de l'Atlas, et le Sénégal, les lions de la Teranga, et la Tunisie, les aides de Carthage. Sans toutefois tarder, on va essayer d'écouter une chanson d'Afrique du Sud pour démarrer.

0: Sans toutefois parler, on va essayer d'avoir le mot de vertu de notre invité, Sébastien Alos. Bonjour.
1: Oui, bonjour Virgile, bonjour à la technique aussi. Oui, mais nos pays africains qui sont qualifiés à la Coupe du Monde, on avait deux pays. Du coup, là, on est sur les phases éliminatoires directes. Donc, les pays qui sont passés au deuxième tour, j'étais content d'avoir que l'Afrique s'est bien figurée parmi les pays au deuxième tour. Sauf que sur les trois matchs qui sont passés, on a déjà trois éliminés. Donc, voire quatre. Donc, espérons qu'on va arrêter l'hécatombe d'ici là.
0: Bon, sans toutefois vous faire revenir en arrière, pouvez-vous nous préparer, nous présenter qui est Sébastien Alos?
1: Sébastien Alos, c'est un ancien joueur international du Bénin qui aussi a joué dans les plus grands clubs du département comme Trélissac et Bergerac. Après avoir fait un petit tour chez les pros au stade Brestois 29, et donc actuellement responsable technique au pôle sport à la mairie de Thonon.
0: Merci. On va essayer de parler ou bien de débriefer un peu les premiers matchs de nos équipes, si je peux en parler comme ça, parce que nous, on a deux équipes de cœur, l'équipe française et nos pays
1: Oui,
0: d'origine. Sans toutefois, oui, ça c'est.
1: Sans oublier qu'on est français,
0: Ah oui.
1: donc en parlant d'être français, moi je supporte bien la France puisque on a un de nos protégés qui figure parmi la liste des 26 joueurs à la Coupe du Monde, donc Maxence Lacroix, qui est issu du club de Thonon où je suis le responsable technique.
0: Bon, le premier match du Maroc, le Maroc-Brésil 1-1, et on va essayer de le ramasser un tout petit peu. Et la Belgique et l'Égypte 1-1, match nul aussi. Le Sénégal, la France 3-1 en faveur de la France. La Côte d'Ivoire et l'Équateur 1-0 en faveur de la Côte d'Ivoire. Le Mexique et l'Afrique du Sud, 2 pour le Mexique, 0 pour l'Afrique du Sud. Argentine-Algérie, 3-0 et 3 pour l'Argentine et 0 pour l'Algérie. Le Ghana et le Panama, 1-0. Le Portugal et la RD Congo, 1-1. L'Espagne et le Cap-Vert, 0-0. La Suède et la Tunisie, 5 buts à 1. Et de la première réalisation, quels sont les diagnostics ou bien l'entame de la compétition? Comment tu as vu nos équipes africaines?
1: Nos équipes africaines se sont bien comportées au niveau du jeu, parce que la plupart qui sont qualifiés, je pense que s'ils sont là, ce n'est pas des petites équipes, c'est des équipes qui méritent vraiment, qui ont le niveau qui ont un haut niveau de football. Ça se voit par rapport aux jeux pratiqués contre les équipes du renommé mondial.
0: Mondial, oui.
1: On peut dire que la RDC a tenu tête quand même à l'équipe portugaise. Donc voilà. Et quand vous avez le Sénégal a perdu contre la France 3-1, ils ont quand même réussi à amener la France, à faire douter la France.
0: France, oui.
1: Et puis voilà, mais on a d'autres pays, le Ghana qui a fait forte impression, mais j'oublie pas la Côte d'Ivoire qui m'a beaucoup plu sur l'ensemble
0: Les tactiques, oui.
1: des pays de l'Afrique. Mais je pense qu'on a quand même des pays qui iront plus loin comme le Maroc et peut-être le Ghana parce qu'ils ont leur deuxième tour
0: À demain.
1: À demain. Donc
0: oui.
1: Je pense qu'on peut quand même faire confiance à nos équipes qui sont encore en cours parce qu'il y a quand même du beau football.
0: Merci. On va aller en Algérie pour écouter un peu les Tigritoises. Merci.

0: Merci Sébastien Alos. Bon, malgré qu'on est un peu en retard pour cette émission, parce que certains auditrices et auditeurs ont demandé à ce qu'on parle des équipes qui représentent l'Afrique. La deuxième et la troisième journée, on a vu que sur le tableau, et nos pays, nos représentants ont fait bonne mine et on avait 9 équipes sur 10 qui étaient sorties en 16e de finale. Bon. Vu l'aspect du football africain aujourd'hui, qu'est-ce que tu penses? Est-ce qu'il y a certains entraîneurs expatriés, des entraîneurs locaux qui tiennent des équipes qui donnent une bonne impression sur le terrain? En tant que technicien, qu'est-ce que tu peux nous dire de ça?
1: Oui, on a quand même quelques entraîneurs locaux qui ont fait bonne impression. On va parler du Sénégal. Le coach du Sénégal a bien tenu son groupe. Malheureusement, j'étais déçu pour hier parce que il menait 2-0 jusqu'à la 85e. Et finalement, ils perdent 3-2 à la 125e minute. Malheureusement, le football ne se joue que sur des détails parce que on a beau être bon. En dehors du terrain, on peut être bon, mais sur le terrain, il faut montrer jusqu'au bout. Le football, comme on dit, c'est quand on fait 90 minutes, c'est 90 plus 5. Il faut tenir, mais dès qu'on baisse le bras, on se fait punir rapidement. Donc c'est le cas de notre football aujourd'hui. Les pays africains, ils sont constants sur un certain temps. Alors que le football, ça se joue sur 2 fois 45. Et nous, on ne joue que 85 minutes. Et dans les 85 minutes, il n'y a pas que le Sénégal. Il y a aussi la Côte d'Ivoire qui s'est fait punir à la dernière minute. Même chose. Malheureusement, il faut que nos coachs amènent nos équipes à aller encore plus loin parce que rien n'est gagné d'avance. Parce que quand on parle de football, ce n'est pas que sur le papier on est bon, mais sur le terrain, ça se joue sur le terrain. Mais je pense que on a montré quand même un autre visage de l'Afrique aujourd'hui, que le football, on a appris à jouer dans les rues, et aujourd'hui on est sur des bons terrains et on montre ce qu'on s'est fait malgré notre pauvreté de football, le football pauvre en Afrique. Mais aujourd'hui, la plupart des joueurs sont quand même des joueurs de haut niveau. Et ceux qui sont présents à la Coupe du Monde, les joueurs comme le staff, je pense que la formation a été de haute qualité.
0: Monsieur Sébastien Lost, en tant que technicien, formateur, quels sont des conseils à donner au staff à l'avenir pour les équipes africaines?
1: Est-ce qu'on a des conseils à donner au staff? Le staff, ils connaissent leur rôle. Ils ont tous leur rôle. Ils connaissent.
0: Peut-être que j'ai mal formulé ma question. Selon toi, si dans l'équipe, je vais parler dans le staff technique de chaque équipe, comment se déroule, comment bon, l'entraîneur seul peut prendre des décisions, ou bien son agent, ou bien le préparateur physique a aussi son mot à dire. Si on arrive à un moment où le match est en train de trébucher, qui sont ceux qui pourraient donner des conseils, aller dire à l'entraîneur qu'on peut faire telle chose?
1: C'est pour ça qu'il y a un staff technique. Le staff technique est là pour préparer, pour voir autour du terrain. Le coach, il voit ce qui se passe. Le coach, il est là pour prendre des décisions. Mais le staff, c'est-à-dire le coach des attaquants, le coach des défenseurs, le coach du gardien, doit lui donner des signes qui montrent que son équipe est en train de sombrer. Alors, est-ce qu'on peut toucher telle zone, telle zone, telle zone? Et après, l'entraîneur dit, oui, vous avez raison, mais je vois ce que vous êtes en train de dire. Oui, on peut modifier, on peut faire des changements. Mais si le staff technique décide et que le coach a pris conscience, oui, le coach, il accepte, il dit, oui, on peut changer, on y va, on change tel joueur. Mais il y a des joueurs qui ont revendiqué leur sortie, comme Pape Gueye pour le Sénégal, qui a dit, moi, je ne reviens plus jouer en équipe nationale si le staff technique ne change pas. Il a tort. Et un joueur ne peut pas décider à lui tout seul de changer le staff technique. Mais le coach, il a pris sa décision, il a pris sa décision de le sortir. Oui, certes, derrière, il y a défaite. Mais c'est la responsabilité du coach. Lui, il n'est qu'un joueur. Et comme lui, il va en avoir un paquet qui attend pour jouer, c'est tout. Mais sur sa réaction, Mais moi, je le comprends. Mais même si tu es déçu, tu peux garder ta tête et aller discuter avec le coach et dire, ben, moi, je ne suis pas content de m'avoir sorti, mais voilà. Non. Il n'a pas joué son rôle professionnel. Et moi, je suis déçu pour ce joueur qui a énormément de qualité. Et des retours comme ça, on ne doit pas. Ce n'est pas un bon exemple pour nos jeunes d'entendre un professionnel parler comme ça à un staff technique, en fait. Bah, tout un pays, d'ailleurs, parce que ce n'est pas normal.
0: Merci. Et sur ce fait, je voudrais poser une question. Est-ce que dans le staff, excuse-moi ce terme, l'entraîneur peut dire non à certaines décisions, il peut dire que non, je ne veux pas ça. Or, il peut avoir tort. Est-ce que ça peut se passer en tant que formateur? Je vous pose cette question en tant que formateur.
1: Ça peut se passer. Ben, la décision est prise par le coach.
0: Oui.
1: Puisqu'il est le responsable de l'équipe. Mmh. Il est le patron de l'équipe. Vous faites des remarques, machin, et que le coach dit non, moi je préfère qu'il continue parce que ben, j'ai besoin de lui pour ça. Et l'autre lui dit, ça se passe mal. Ben, oui, mais je le laisse. C'est le coach qui décide. Donc, on peut s'en prendre. C'est pour ça que les entraîneurs sont vite virés parce que ils ont pris des décisions. Oui, on assume cette décision. On est coach et on assume la décision. Ce qui se passe, en fait, l'équipe gagne. C'est les joueurs qui gagnent. L'équipe perd, c'est la faute de l'entraîneur. C'est comme ça dans la vie. Vous êtes patron d'entreprise. Votre entreprise gagne de l'argent. C'est bon, s'il perd de l'argent, c'est votre faute. C'est les employés qui travaillent. Mais là, c'est le cas du football. Le coach, il a décidé, c'est lui qui est responsable de son groupe. La défaite appartient souvent au coach, alors que la victoire est souvent attribuée aux joueurs. C'est comme ça la vie.
0: Bon, on a parlé en globalité des équipes, mais que penses-tu de l'équipe d'Afrique du Sud et de l'Algérie, ces deux équipes-là? Que penses-tu de leur évolution, des performances et...
1: Oui, c'est pas les deux équipes qui m'ont... C'est les équipes qui
0: on
1: m'ont...
0: On va égrener toutes les équipes.
1: Voilà, c'est...
0: On va passer à peigner toutes les équipes.
1: Voilà. Moi, l'Afrique du Sud et l'Algérie sont les pays qui m'ont dessus par rapport à la Coupe du Monde, par rapport à ce qu'on voit en Afrique, ce qu'ils font au niveau du continent africain. Arrivés à la Coupe du Monde, ils n'ont pas monté leur vraie figure. Malheureusement, ils ont fait tout pour se qualifier, mais à l'arrivée sur la Coupe du Monde, ils n'ont pas produit le football qu'ils produisent d'habitude. Et malheureusement, moi je suis déçu pour les Bafana Bafana et les Fenech qui n'ont pas montré le vrai visage du football africain.
0: C'est un manque de préparatif ou bien... En tant que technicien, nous sommes un peu novices. Qu'est-ce qui peut faire qu'une équipe qui... à son renom et arrive à une grande compétition comme ça et cool.
1: Il peut avoir plusieurs facteurs. La cohésion du groupe, peut-être qu'ils n'ont pas eu le temps de se retrouver tous ensemble pour préparer les phases finales. L'Algérie, je pense qu'à mon avis, il y a eu beaucoup d'ego dans l'équipe algérienne parce que c'est des joueurs qui jouent dans les plus grands clubs au niveau des grands clubs européens.
0: Oui.
1: Quand tu vois ça, tu te dis c'est une équipe qui va tenir la route. Mais on a beau avoir les meilleurs joueurs du monde.
0: S'il y a l'individualité, ne peut pas marcher.
1: Donc, c'est pour ça que ça s'appelle une équipe. Une équipe, c'est tout le monde ensemble. Du gardien, du staff, jusqu'au joueur, au président de la Fédé, à tout le monde. Donc, c'est une équipe, une cohésion, ça se travaille en groupe. Je ne vais pas donner l'exemple aujourd'hui de quand tu vois l'équipe de France aujourd'hui, quand tu les vois dans l'avion, ils ont tous le sourire, ils chantent, ils dansent. Et à l'Algérie, ça n'a pas été la même chose. La cohésion, c'est des vestiaires jusqu'au terrain. Et là, aujourd'hui, ils ont payé leur manque de cohésion, ils ont payé leur manque de travail collectif. L'Afrique du Sud, c'est pareil. Mais malheureusement, c'est des équipes qui ont payé cher leur qualification et qui n'iront pas plus loin où ils sont aujourd'hui.
0: Merci. On va écouter une chanson de le Cap Vert. Bolimondo Financio Best. Je ne suis pas bien en espagnol, je ne sais pas si c'est...

0: Monsieur Sébastien Loss, comme on avait démarré, on va continuer. On va parler un peu de l'équipe du Cap-Vert, de RDC Congo et de la Côte d'Ivoire. Bon, ces trois équipes. Et comment tu as vu leur évolution du début? Et presque, il y en a deux déjà qui sont éliminés.
1: Éliminé.
0: Et leurs prestations?
1: Je vais plus parler de la Côte d'Ivoire qui m'a beaucoup fait plaisir pendant ces éliminatoires. C'est une équipe qui a produit du football, qui a démontré que les qualités africaines sont de haut niveau. Et puis je pense que c'est des joueurs qui aussi évoluent dans les grands clubs du monde. Il y a un ou deux joueurs qui jouent dans le championnat allemand. En France, il y en a trois ou quatre. Donc voilà, la Côte d'Ivoire est représentée au niveau de l'Afrique, au niveau mondial de l'Afrique. Mais malheureusement, ils ont prêché dans la phase qualificative à la fin. Donc, ils n'ont pas assuré leur qualité. Ils n'ont pas. Oui, ils ont fait le au mieux parce que je pense qu'ils pouvaient aller plus loin que ça. Je pense qu'ils pouvaient aller plus loin parce que le football qu'ils ont montré pour se qualifier au deuxième tour
0: Deuxième
1: était
0: tour.
1: très, très intéressant. La RDC, malheureusement, une équipe physique sur le terrain qui n'a peur de rien, qui a accroché toutes les grandes équipes. Match nul, voilà. Et finalement, ils se retrouvent au deuxième tour comme une équipe qui a assumé sa responsabilité. Donc, pour moi, je les voyais aussi solides. Et puis, on a Cap Vert où personne ne s'attendait à une équipe vraiment sortie de
0: De
1: nulle
0: nulle
1: part.
0: part.
1: Et Cap Vert, c'est extraordinaire. Tous les dimanches, je suis avec un ami Rigaud qui a été un ancien joueur de Trélissac, qui a été entraîné aussi à Trélissac, Rigaud qui est de Cap Vert. Il était content les dimanches de montrer le maillot de
0: De
1: Cap
0: son
1: Vert,
0: équipe,
1: de son équipe.
0: Nasmi.
1: C'est une fierté de voir le plus petit pays de
0: Du
1: l'Afrique,
0: continent,
1: du
0: oui.
1: continent africain, se qualifier à une Coupe du Monde. Ça, c'est extraordinaire. Et je pense que là, je pense que c'est ce soir qu'ils vont essayer de voir si Lionel Messi est vraiment costaud.
0: Voilà.
1: On va essayer de voir.
0: L'histoire de la Cap-Vert, c'est que leur gardien a 40 ans et il joue à D2.
1: Oui.
0: Mais
1: Il a été élu
0: meilleur gardien
1: gardien du dernier match. Meilleur joueur d'ailleurs du dernier match. Et c'est magnifique parce qu'il a sorti pratiquement tous les buts qu'il devait avoir. Il a tout sorti. Je pense que sa maman a eu
0: Le
1: l'autorisation
0: prestige
1: de
0: de
1: venir
0: venir
1: le voir. Donc c'est magnifique, c'est extraordinaire. Et ce gars qui ne doit plus rien au football a quand même montré qu'à 40 ans, on peut encore faire des choses magnifiques sur un terrain. C'est ça, c'est.
0: Qu'est-ce qui prouve cette souplesse à cet âge, en tant que sportif?
1: En tant que sportif, il doit avoir une hygiène de vie qui est saine. Il doit se préparer physiquement tout le temps. Ça se voit. Ceux qui ont 40 ans, vous avez Cristiano, vous avez Messi. Oui, c'est des joueurs qui, à la base, ont travaillé pour et qui continuent. C'est ce qu'ils ont.
0: Il y a Modric aussi qui
1: Oui,
0: est.
1: il y a Modric de
0: Qui
1: Croatie.
0: part à la retraite.
1: Ouais, il s'est fait éliminer, je pense.
0: Oui, par Cristiano hier, il y a eu l'image. Bon, Cristiano est venu le
1: Oui,
0: consolider. C'était vraiment.
1: C'est pour ça que c'est émouvant le football. Le sport, à la base, est émouvant quand il y a ces petites touches, ces petites choses qui arrivent à la fin. C'est extraordinaire. Ça donne beaucoup d'émotions. Le sport donne beaucoup d'émotions et le football en fait partie. Et oui, Cap Vert, moi je leur tire chapeau, même si ils réussissent pas à sortir l'Argentine, moi je pense
0: Ils
1: qu'ils
0: ont fait
1: ont,
0: un bon
1: ils
0: cap,
1: ont,
0: un bon
1: ils ont,
0: parcours.
1: oui. Parmi les pays africains où on ne donnait pas plus pour où je mettais l'Algérie, machin, tout ça en haut, mais
0: Et ils nous ont surpris.
1: le
0: Nous ont
1: Cap
0: surpris.
1: Vert mérite ce qui lui arrive. Et même s'ils ne continuent pas la route,
0: La
1: ils ont
0: finesse
1: mérité.
0: Sur le terrain aussi, ça se voit qu'ils se sont
1: Ouais,
0: vraiment préparés pour venir surprendre le
1: tout
0: monde.
1: à fait. Et c'est pour ça que j'ai dit l'Algérie n'a pas bien préparé sa Coupe du Monde. Et que le Cap Vert, tant mieux, c'est bien de voir des beaux pays montrer un beau visage du football africain.
0: Merci. On va faire une petite pause en écoutant Bakongo Moto du RDC Congo.

0: Ben, nous continuons toujours et merci beaucoup Aïda qui, malgré cette chaleur, est là pour nous aider à donner le plaisir aux auditrices et aux auditeurs.
1: Enfin, il fait moins chaud aujourd'hui quand même.
0: Oui.
1: On est passé de 42 à 30, c'est pas mal.
0: Bon, on va aller chez les pharaons. Les pharaons d'Égypte, et de chez les pharaons, on va aller au Ghana, à Accra. Et l'Égypte, et comment tu vois le déroulé de l'équipe d'Égypte?
1: En voilà une équipe qui n'est pas dans le bon rythme non aussi. J'ai parlé du cas de l'Algérie, on a parlé de l'Afrique du Sud. Vous avez l'Égypte qui a complètement perdu son football. Même s'il y a Salah, même s'il y a quelques joueurs de haut niveau, l'Égypte n'a pas non plus montré son vrai visage à la Coupe du Monde aujourd'hui, parce que c'est des pays autres que moi je pensais. La plupart de ces pays, comme l'Algérie, l'Égypte ou le Maroc, sont des pays qui ont quand même, à chaque compétition mondiale, ils ont quand même figuré, ils ont toujours fait peur aux pays européens, mais l'Égypte aujourd'hui ne fait plus peur à personne, malheureusement, parce que les joueurs, Salah pareil, fait partie des joueurs qui sont pratiquement à la retraite, prépare la pré-retraite. Oui, donc là, vous avez un pays égyptien qui a le football d'aujourd'hui qui est amoindri et qui n'a plus beaucoup de valeur à mes yeux, et je pense qu'il faut retravailler derrière chaque pays africain qui s'est qualifié. Mais moi, je tiens compte de ce qu'ils ont donné à l'époque, l'Égypte et l'Algérie, dans le football mondial, et les Bafana, quand il y a eu la Coupe du Monde chez eux. Oui, aujourd'hui, ce n'est pas la même chose.
0: Le Ghana, 1-0 avec le Panama, 0-0 avec l'Angleterre, 2-1 avec la Croatie. Le Ghana, je crois que c'est demain que le Ghana joue. Comment tu vois la prestation des Ghanéens?
1: Je pense qu'ils ont joué un jeu de méfiance. Ils se sont vraiment... Ils ont joué défensif. Et bien ça leur porte le fruit de défendre plutôt que d'attaquer directement. Donc ils défendent d'abord ensemble et ils attaquent après. Eh bien, sur des contres, ils ont réussi à marquer des buts, à gagner sur un match, et a tenu tête à l'Angleterre, alors que l'Angleterre, c'est une équipe qui est vraiment solide, que je pensais qu'ils allaient sombrer, mais finalement, il y a eu 0-0. Il y a eu 0-0, et il ne faut pas oublier non plus que le Ghana pouvait avoir un pénalty à sa faveur qui n'a pas été sifflé, et que quand on a vu les vidéos, tout ça, et que le Ghana aurait pu l'emporter 1-0 face aux Anglais.
0: Aux Anglais.
1: Oui, mais le Ghana, tient son rang, et je pense qu'ils ont les possibilités de passer.
0: L'histoire, c'est que après les supporters anglais disent que Ghana use juju, juju. C'est quoi juju, ils disaient là.
1: Je sais pas du tout.
0: Bon, du Ghana, on a déjà briefé le Maroc, le Sénégal et la Tunisie. Ces trois pays, tu nous avais déjà donné ton idée
1: sur le Maroc. On n'a pas parlé du Maroc, on a parlé de l'Égypte.
0: L'Égypte, oui. Ok. Le Maroc, comment tu vois l'équipe du Maroc? Comment se les allait le Maroc, c'est les Fennecs,
1: le lion de l'Atlas.
0: Oui.
1: Voilà une équipe où je me dis là, ils ont été à la finale de la Coupe d'Afrique,
0: oui,
1: où on les a redonné la Coupe parce qu'il y a eu vice de procédure. Voilà. Là, je pense qu'il y a un pays qui sort de l'ordinaire, un pays qui a les moyens d'aller titiller les grands et qui, je pense, peut accéder même à la demi-finale parce qu'ils ont peur de rien. Ils ont les meilleurs joueurs mondiaux. Donc, je pense que oui, le Maroc, on peut compter sur le Maroc pour aller au bout de cette Coupe du Monde.
0: Donc, je crois qu'on a déjà parlé de la Tunisie.
1: Non plus, mais la Tunisie, je prends la Tunisie, je prends l'Égypte, je prends l'Algérie, c'est les pays qui ne m'ont pas satisfait au niveau de la Coupe du Monde.
0: Okay. On va faire un petit, une petite pause en écoutant Danse et coup de marteau de la Côte d'Ivoire.
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0: Monsieur Sébastien Lance, on continue toujours. Là, on finit les 16e de finale et il y a trois pays qui n'ont pas encore joué. Égypte, Australie, Colombie, Ghana, Argentine, Cap-Vert. Bon, passons par le premier. Australie, Égypte. Quel pronostic ou bien que pense de ce match?
1: Australie, Égypte, ben, je pense que je vais quand même opter pour l'Égypte, malgré que je sous-estime leur participation à cette Coupe du Monde, parce que ben, ils n'ont pas les qualités requises pour en arriver là. Oui, ils sont allés à la Coupe du Monde, mais ils n'ont pas démontré vraiment leur niveau de football qu'on a connu à l'époque. Ben, bon, s'il fallait passer. En tout cas, ils ont les possibilités de passer.
0: Okay. De l'Égypte, nous allons vers la Colombie et le Ghana qui se jouent aussi demain. Ah.
1: Oui. Ghana, ben, comme j'ai dit tout à l'heure, c'est une équipe qui défend beaucoup et qui se projette avec un jeu rapide vers l'avant. Oui, pourquoi pas, parce que la Colombie ne fait pas peur aux Ghanéens, ben, même s'ils ont le meilleur défenseur central du PSG qui joue, je crois que Pacho, il est en défense centrale, il est de Colombie, je pense.
0: Oui.
1: Tu vois. Et oui, je pense que je vais aussi dire que le Ghana, pour moi, a les possibilités d'aller au bout, parce que les Colombiens, ils se sont qualifiés que sur le dernier match, du troisième tour, parce que le premier match, ils l'ont perdu, et ils ont fait 0-0, et après, finalement, ils ont gagné. À la dernière seconde sur le troisième match pour se qualifier, mais Ghana reste une équipe favorite pour moi.
0: Bon, vu avec l'œil de technicien, vu le vestiaire du Ghana, est-ce que dehors, est-ce qu'il y a l'ambiance, ce que demande le football pour rester ensemble comme le faisait l'équipe, comme le fait l'équipe de France? Est-ce que vu de loin, tu vois cette ambiance?
1: Ghana, ce côté festif du football, ils ont toujours procédé la même chose chaque année quand ils sont dans les phases éliminatoires de football. Ils ont toujours leur grosse caisse de musique, machin, donc ils chantent, ils dansent. Ben, c'est ça qui fait qu'il y a une cohésion. Il y a l'harmonie ensemble de tout le monde, du groupe. Vous avez un joueur, ben, un binational qui joue, mais c'est le frère de William qui, voilà, ben, il rentre dans le cocon des Ghanéens, il fait comme eux. Le capitaine, donc l'ancien joueur de Marseille qui est capitaine du Ghana, il amène tout le monde ensemble, il communique. C'est un ensemble qui fait cette équipe de Ghana. C'est la joie de vivre, la joie de jouer. Et quand vous avez la joie de vivre en dehors du foot, mais quand vous vous retrouvez sur un terrain, mais vous communiquez ensemble. C'est ça qui est beau dans le football. Et pour faire une phase finale de Coupe du Monde, il faut l'harmonie, il faut la cohésion du groupe. Oui, ça c'est déterminant pour la suite, au fait.
0: 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Sébastien, alors, on continue toujours. Argentine, Cap-Vert. Petit marteau contre grand marteau.
1: Oui. Bah, je ne vais pas dire que le football va défavoriser
0: le
1: Cap-Verdien.
0: Oui.
1: Ben, vous savez. J'ai toujours dit, j'avais eu des jeunes quand on faisait des matchs, ils disaient, mais on joue contre telle équipe, ah ouais, c'est le dernier de la poule, machin. Et ben le dernier, oui, il faut aller jouer le dernier. Un match n'est jamais gagné tant que ça n'a pas été joué. Donc, je suis sûr que tout le monde voit l'Argentine passer, ben, moi y compris. Ben, je pense que le Cap-Vert va donner cher de sa peau pour s'en sortir. Mais ils n'iront pas pour prendre 10. Mais ils vont y aller pour jouer, pour se faire plaisir. Et à l'arrivée, si à la fin, mais ils s'en sortent. S'ils perdent, ils seront quand même.
0: Ils n'ont rien à perdre.
1: Ils n'ont rien à perdre.
0: Ils ont déjà fait le
1: Voilà.
0: maximum.
1: Donc, oui, ben l'Argentine est favorite. Ça, je n'en disconviens pas. En plus, d'un côté, t'as Messi. Ils ont des joueurs de classe vraiment mondiale. Et notre petit pays de Cap-Vert, Oui, bon, ils vont tenir tête. Je pense qu'ils vont essayer de défendre corps et âme pour aller jusqu'au bout. Mais à l'arrivée, je pense qu'ils ne vont pas continuer. Mais s'ils s'en sortent, tant mieux. Mais en connaissant de mon côté comment je vois le football, je pense que ça va être difficile.
0: Merci. On va faire un petit détour au Ghana en écoutant le son Akosua à Damako. Et on revient, on va parler du foot mondial. Sinon, on aura des jaloux. Nous sommes en France et notre équipe, notre seconde nation aussi est dans la compétition. On va aussi parler un peu de l'équipe de France et puis parler de la globalité de toutes les équipes qui représentent leur nation. Après le Ghana, on revient.
1: À toutes.

0: Nous sommes de retour au studio et Eugène, l'insider est déjà arrivé et il se fait notre caméraman. Merci Eugène. Merci. On va aller sur l'équipe de France, d'abord les Bleus. Et comment tu vois la prestation de l'équipe de France du début jusque-là?
1: Honnêtement, pour te dire, Virgile, parce que j'ai vu toutes les équipes jouer pratiquement. L'équipe de France est au-dessus de tout ce que j'ai vu aujourd'hui. L'équipe de France est au-dessus de toutes les autres équipes. Pourquoi ? Parce qu'ils ont du devant jusqu'à derrière ce qu'il faut. Derrière, il y a une défense centrale qui est costaud. Derrière, tu as dans le but. Au milieu, tu as deux joueurs très intéressants, mais plus, on ne va pas parler de Tchouaméni ni de Rabiot, mais c'est des joueurs qui sont très intéressants. Et en attaque, c'est grandiose. Les joueurs, tu as Olise, tu as Mbappé, Dembélé, d'un côté, tu vas avoir Bakola ou Désiré Doué. Mais tous les pays mondiaux rêvent d'avoir ces joueurs-là. Et c'est la France qui les a. Ben, la France ne peut s'estimer heureux d'avoir ces joueurs-là et de jouer cette Coupe du Monde. Je pense que aujourd'hui, c'est les favoris. Parce que pourquoi ? Parce qu'ils ont fait 3 matchs, 3 victoires, et 10 buts quasiment. Et je ne vois pas quelle équipe va leur faire peur, si ce n'est que l'Argentine, où je doute aujourd'hui qu'il doit jouer contre le Cap-Vert. Mais sinon, pour moi, l'équipe favorite aujourd'hui de cette Coupe du Monde, c'est la France.
0: L'histoire...
1: C'est les Bleus, je veux dire. C'est notre équipe, c'est l'équipe de France qui vraiment...
0: L'histoire de la triste nouvelle de la perte de la maman de l'entraîneur, c'est que les gens disent que les joueurs voudraient faire l'honneur à leur entraîneur en se battant jusqu'au bout. Moi, j'ai vu comment...

0: ce but à sa maman, c'est mon coach, c'est grâce à lui que je fais ce métier, ben, c'est magnifique. Ça vaut tout l'or du monde, ce but, pour lui. Et pour Didier Deschamps, c'est valorisant pour lui, en sachant qu'à la fin d'année, il va arrêter, parce que ben, on va donner l'équipe de France à quelqu'un d'autre, mais il quand même fait son boulot jusqu'au bout, parce que c'est un professionnel, et les joueurs lui rendent ça, ben, c'est magnifique.
1: Bon, et moi je voudrais te poser une question en tant que technicien. Quel réglage l'équipe de France peut encore faire pour mieux faire maintenant pour la suite de la compétition?
0: Oui, moi j'ai relevé des points faibles de l'équipe nationale parce que c'était aujourd'hui à deux joueurs, les latéraux, les côtés gauche comme côté droit sur la défense, qui pour moi a un petit souci. On connaît Jules Koundé à Barcelone qui est extraordinaire, qui a un volume de jeu magnifique. On a Lucas Digne qui joue en championnat anglais, mais aujourd'hui qui n'a le niveau, je pense que c'est les deux points faibles de l'équipe de France aujourd'hui, c'est les deux latéraux. Mais ça ne se voit pas, pourquoi? Parce que les attaquants défendent énormément. Y compris Mbappé qui on disait que ben il
1: dézone, hein.
0: Et aujourd'hui c'est une équipe qui travaille sur tous les fronts, et du coup on voit pas les faiblesses, la faiblesse des deux latéraux, mais parce que tout le monde travaille ensemble, et en sachant que sur le banc il y a des joueurs qui n'ont pas encore joué qui peuvent parler, parce que ben en défense centrale c'est costaud, comme je l'ai dit, Mpamecano, t'as Saliba. Mais on a aussi Maxence Lacroix qui est sur le banc, qui est notre Périgourdin, qui fait partie des éléments de l'équipe de France. Derrière, ben, y a des joueurs de PSG qui... Voilà, l'équipe de France est une équipe complète.
1: Comme tu viens de le dire, Monsieur Lacroix, et je crois qu'en lisant les journaux, j'ai vu qu'il est passé à Thonon. Donc tu es l'éducateur. Comment s'est passé un bref avant qu'on ne quitte l'équipe de France?
0: Oui, Maxence, c'est comme je dis, Max, c'est un gamin qu'on a eu à Thonon. Ben, on a eu la chance de l'avoir eu à Thonon. C'est un gamin qui adore travailler énormément, qui a toujours fait des heures supplémentaires quand je l'avais en session foot et à l'école de foot, parce que je voyais des fois rester pendant des heures avec moi. Juste pour vous dire que comment ça se passait, parce qu'on avait deux séances par semaine avec lui, avec la session foot, sans parler de l'école de foot. Et les horaires qu'il faisait avec moi la session foot étaient tellement simples, parce qu'on faisait de 15h à 17h. De 15h à 17h, on finissait la session foot, les gamins doivent rentrer chez eux. Mais Marcin, il profitait pour rester un peu plus, puisque moi je restais encore pour préparer la séance des seniors jusqu'à 19h. Il prenait son temps, il dit « Seb, je peux rester un peu avec toi ?» Je dis « Oui, ta maman vient te chercher un peu plus tard ?»« Oui, ben, la maman est occupée avec son boulot, mais qui est pas loin, pensait revenir un peu plus tard récupérer. Mais la maman a confiance en moi, c'est que je suis là, dont l'enfant, il n'est pas perdu, il est avec moi. » Oui, il profitait pour travailler. Et c'est un gamin qui adore, il adore le travail supplémentaire. Tu lui donnes 2-3 ballons, ben, il va taper dedans, il va améliorer. Ben, il a énormément progressé avec son pied gauche. Quand on le voit jouer, on ne sait pas s'il est gaucher ou droitier. Mais il avait beaucoup d'avantages sur ses copains qui ont le même âge que lui. Ben, il avait 2 fois la taille des autres. Il était déjà plus grand. Je vais vous montrer des photos que j'ai de lui quand il avait 11-12 ans. Mais c'était le plus grand de tous. Mais ça ne fait pas tout. Mais sur ça, il a travaillé plus parce qu'il adore faire du travail supplémentaire. Ben, ça se voit, il y a 2 ans, je l'ai dit, quand il rentrait en vacances, on s'est vu tous les deux, on a discuté, on est allé sur le terrain, on a parlé du terrain. Il est resté qu'une semaine. La semaine d'après, il était déjà parti à Nice, fait sa préparation pour la rentrée à 2025-2026. Oui, Maxence, il est passé chez nous, il est passé à Trélissac, voilà. Et après, il a été au Pôle Espoir. Le directeur de Pôle Espoir, Benoît Michelinat, que je remercie, on s'est appelé pour dire, ben, au fait, le travail qu'il a fourni, le travail que nous, notre école de foot a fourni, a payé pour lui, mais ça a payé pour tout le monde, c'est toute la Dordogne. Sans oublier les éducateurs qui l'ont eu avant, comme Philippe Rambaud, qui aujourd'hui se trouve à Verroyen là-bas. Ben, il y a aussi Christian qui l'a eu un peu. Rachid Krekri, il a eu aussi à Trélissac de U13 jusqu'à U15. Oui, c'est un gamin qui est passé dans de plusieurs éducateurs. Il a eu plusieurs

0: enseignants, ben, tant mieux, il a appris de nous, mais je pense qu'il n'y a pas que nous, il a aussi fait beaucoup d'efforts.
1: Personnel.
0: Il a fait des efforts parce qu'il sait où il veut y aller, il est débrouillard, et moi je lui ai dit, ben, écoute, si c'est ce que tu voulais faire, ben, continue à travailler, il a réussi.
1: Le travail a payé.
0: Le travail paye parce qu'on a envie de le faire, parce qu'on aime ça. Si tu n'aimes pas le football, ne le fais pas. Si tu aimes le football, mais il y a beaucoup de sacrifices. Et lui, il adore ça. Il a fait énormément de sacrifices. Et je ne vais pas les lister, mais je l'ai connu. Mais je dis à maman, la maman, on en parle. Mais oui, il a fait des sacrifices. Et moi, je me rappellerai encore de tout ce qu'il a fait aujourd'hui. J'ai dit oui, mais il y a beaucoup d'enfants qui n'auraient pas fait ça. Mais lui, à l'époque, il l'a fait. Et aujourd'hui, ben, il n'a que... la consécration de ce qu'il mérite, c'est tout.
1: Merci. On va faire une petite pause en allant au Maroc. Le folklore du Maroc, Tika de Marrakech.

0: Merci Aïda, merci DJ Gen, merci Sébastien Alos. On continue toujours. Ton mot de fin pour ce mondial 2026 qui se joue dans trois pays, je crois, Mexique, Canada et USA. Yeah.
1: Oui, c'est, ben, cette Coupe du Monde va être vraiment longue. Et aujourd'hui, ben, je pense que ben, s'il y a un favori à sortir, je pense que la France est... notre pays est vraiment le pays qui a montré un niveau de football vraiment au-dessus de tous. C'est que c'est le football, on a l'Argentine qui va suivre, on a le Maroc qui est là aussi. Ben, après, j'ai l'Angleterre et le Portugal, je me suis dit c'est les deux qui me font... voilà. Mais s'il y a quatre équipes à citer, je pense que j'en ai au moins trois, je pense qu'ils sont au top niveau.
0: Et s'il y a surprise que c'est le Ghana qui va au bout. le Ghana, le Maroc.
1: Voilà, c'est pour ça, je sais qu'il y a le Maroc, il y a le Ghana. Moi, c'est les deux pays africains qui, vraiment, aujourd'hui, ont un vraiment top niveau, même si le Sénégal et la Côte d'Ivoire ont chuté, parce que malgré les qualités qu'ils ont, ben oui, là, le Maroc, le Ghana, s'ils passent le tour, là, oui, ils seront dedans. Et les quatre, les quatre premiers, ils seront dedans. Mais je n'en doute que je dis que la France va aller en finale. Et après, ben, les trois de demi-finale, ben, il y a l'Argentine, le Maroc. Si le Ghana y va, tant mieux. Mais le football, quand même, a toujours le dernier mot sur le terrain.
0: Merci. Merci à tous les auditeurs et auditrices de nous avoir prêté oreille pour cette émission. Merci beaucoup à Aïda et qui n'a ménagé aucun effort pour être avec nous. Merci Sébastien Alos. Merci notre reporter DJ Eugène qui est derrière son caméra. Et on se dit à la prochaine.

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2: 16h en temps universel. Bonjour à tous. Mercredi 22 juillet, voici les titres de cette édition. La guerre au Moyen-Orient. Les Américains ont de nouveau bombardé l'Iran alors que l'Iran a frappé des intérêts américains dans la région. L'Ukraine. Le président Volodymyr Zelensky continue de changer des hauts responsables du pays. En Inde, la crise s'installe entre la jeunesse et le gouvernement. Témoignage à suivre d'une députée de l'opposition. Et puis enfin, football africain. Qui organisera la Coupe d'Afrique des Nations en 2032? Ça paraît loin, mais la question se pose déjà. Trois pays, les trois pays de l'AES, l'Alliance des États du Sahel, Mali, Niger, Burkina, sont intéressés pour accueillir la CAN. Patrice Motsepe, le président de la CAF, réagit à cette idée à la fin du journal. À chaque fois qu'un navire sera attaqué dans le détroit d'Ormuz, les États-Unis bombarderont l'Iran. Nouvel avertissement de Donald Trump. Le président américain précise même que l'armée américaine frappera des infrastructures civiles, comprendre des ponts ou des centrales de production électrique. L'Iran, qui par ailleurs a frappé plusieurs endroits, plusieurs intérêts américains dans des pays de la région. Aux dernières nouvelles, l'armée jordanienne annonce avoir intercepté dans la journée 4 missiles en provenance d'Iran. 2 missiles, eux, sont tombés dans des zones où il n'y avait pas d'habitants. D'ailleurs, l'Union européenne déconseille aux avions européens de survoler la Jordanie. Enfin, si Donald Trump menace toujours l'Iran, son secrétaire général, Marco Rubio, lui, est toujours disposé à négocier avec le régime iranien. Il a au moins une condition. Pour lui, il n'est pas question d'autoriser l'Iran à contrôler le détroit d'Ormuz.
4: Si nous créons un précédent au Moyen-Orient où un État-nation peut décider de contrôler une voie navigable internationale, de faire payer un péage et faire exploser des bateaux s'il en paie pas, alors nous créerons un précédent très dangereux qui se répétera dans d'autres parties du monde, y compris dans cette région. L'enjeu ici ne se limite donc pas simplement à ce qui se passe dans le détroit d'Ormuz. Il existe un principe fondamental en matière de liberté de navigation. Et si celui-ci est menacée, je pense que l'économie mondiale est menacée. Les règles qui ont régi le commerce international depuis 150 ans sont également menacées et nous ne pouvons pas laisser cela se produire.
2: Le secrétaire d'État américain Marco Rubio, aujourd'hui à Manille, aux Philippines, alors qu'il participe à une réunion des nations d'Asie du Sud-Est. Nicolas Maduro, devant les juges américains aujourd'hui, le président vénézuélien doit comparaître ce mercredi devant un tribunal de New York pour ce qui sera sa troisième apparition publique depuis sa spectaculaire capture par les États-Unis en début d'année à Caracas. Nicolas Maduro est notamment poursuivi pour trafic de drogue avec son épouse Cilia Flores. L'idée de ce rendez-vous du jour est de préparer le futur procès de Nicolas Maduro, indique le procureur. Le grand ménage se poursuit au cœur de l'appareil militaire ukrainien. L'armée de l'Ukraine, éreintée, fatiguée par 4 ans et demi de guerre face à la Russie, a un nouveau chef depuis ce matin. Il s'appelle Mykhailo Drapaty. Il remplace l'impopulaire Alexander Sirski. Une décision prise par Volodymyr Zelensky après plusieurs jours de manifestations. Le président qui promet aussi le retour au gouvernement de Mykhailo Fedorov, le ministre de la Défense très apprécié de la population, est soudainement limogé, remercié la semaine dernière. Analyse à présent de Tetiana Orgokka, elle est universitaire ukrainienne et elle revient sur le parcours d'Alexander Sirski.
5: Le général Lyserski est un véritable héros de l'Ukraine et donc il n'y a personne qui remet en doute tout ce qu'il a fait durant l'année 2022. Il utilise une manière un peu trop ancienne puisque la guerre entre 2022 et 2026, elle a quand même changé de nature. Et aujourd'hui, une approche beaucoup plus centrée sur l'homme, sur le soldat, est nécessaire étant donné qu'on est dans la guerre asymétrique et que justement on est face à une armée beaucoup plus corpulente, l'armée russe. Il faudrait vraiment abandonner un peu les méthodes d'assaut et puis faire travailler les drones, les nouvelles technologies, etc. Donc c'est un peu ça le ligne de partage entre deux philosophies de guerre et qui ont fait de la sorte qu'il était inadmissible pour une grande partie de la société ukrainienne que Fedorov part alors que Sersky, il reste sur place.
2: Tetiana Ogorvka au téléphone avec Paul Lonsin-Spinelli. RFI, 21h35 à New Delhi. La jeunesse indienne maintient la pression sur le Premier ministre Narendra Modi. Le bras de fer s'est encore poursuivi ce 22 juillet en Inde entre d'un côté la contestation étudiante déterminée à obtenir la tête du ministre de l'Éducation pour cause de fraude aux examens et de l'autre le gouvernement indien qui pour la première fois évoque l'idée d'une réforme, d'une nouvelle loi. En attendant, Rahul Gandhi, le principal chef de l'opposition, a été relâché ce matin après son interpellation en lien avec le mouvement de contestation. Elle aussi a été interpellée, la sœur de Rahul Gandhi, puis elle a été relâchée. La députée Priyanka Gandhi redit ce matin son soutien aux manifestants.
6: Nous sommes contre la violence et nous l'avons toujours été. C'est l'idéologie de notre parti. Le Mahatma Gandhi s'est battu pour la liberté. Et j'ai entendu les manifestants, les étudiants et tous les autres affirmer qu'ils n'auraient pas recours à la violence. Or, on voit que les étudiants sont attaqués, frappés à coups de matraque, qu'on leur lance des gaz lacrymogènes. La jeunesse a massivement voté pour ce gouvernement et elle se sent complètement trahie. Notre devoir est d'être à leur côté. Notre devoir est d'élever la voix pour les soutenir et de lutter pour notre démocratie. C'est ce que nous ferons.
2: La députée indienne Priyanka Gandhi. Dans l'actualité européenne, la maison natale d'Adolf Hitler, la maison où est né Adolf Hitler en Autriche, est devenue officiellement aujourd'hui un commissariat de police. Le gouvernement autrichien espère que ce changement empêchera les admirateurs du dictateur nazi d'en faire un lieu de rassemblement. À l'extérieur du bâtiment, rien ne rappelle Adolf Hitler. Seule une pierre qui porte le message « Plus jamais de fascisme » est installée devant le bâtiment, avec le mot « police » qui a été depuis aujourd'hui ajouté sur la façade. On ne connaît pas encore les conditions de ce revirement en France. Monique Barbu, la ministre de la Transition écologique, a commencé la journée en présentant sa démission, puis elle s'est entretenue avec Emmanuel Macron pour enfin changer d'avis à la mi-journée. La ministre a accepté de poursuivre sa mission à la demande du président de la République. En Afrique du Sud, le président de la CAF, Patrice Motsepe, a tenu aujourd'hui une longue conférence de presse pour féliciter le parcours des équipes africaines en Coupe du Monde de football. Il s'est réjoui que 9 des 10 équipes engagées dans la compétition cette année aient atteint les phases éliminatoires. Un signe d'espoir, a-t-il affirmé, avant de rappeler son ambition, voir une équipe africaine soulever un jour le trophée. Et puis, Patrice Motsepe est également revenu sur la candidature de 3 pays, les pays de l'AES, qui souhaitent accueillir la CAN en 2032. Valentin Hugues.
7: Pour l'instant, les 3 pays de l'AES ne sont qu'au tout début d'un très long processus. Mais le président de la CAF, Patrice Motsepe, affirme que leur candidature vaut autant que celle de n'importe quel autre pays.
8: Le Burkina Faso, le Niger et le Mali auront autant de chances que les autres. Ils ne seront pas désavantagés. Et le fait qu'ils soient dirigés par des juntes militaires ne leur portera pas préjudice. Cela étant, les questions de sûreté et de sécurité sont des enjeux que nous devrons aborder.
7: Car au-delà de la question des infrastructures et particulièrement des stades, la région est confrontée à de nombreux défis sécuritaires. Au Mali, par exemple, une partie du pays est contrôlée par les groupes djihadistes jusqu'aux portes de Bamako.
8: Nous devons avoir l'assurance que nos supporters et spectateurs pourront circuler librement. Nous devons être certains, et cela vaut pour n'importe quel pays, que nos supporters et nos invités seront en sécurité.
7: Pour certains observateurs, cette candidature n'est pas sérieuse et serait surtout un moyen de reléguer au second plan la crise que connaît la région du Sahel. Valentin Hugues, Johannesburg, RFI.
2: Ainsi se referme ce journal RFI à Paris.
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11: 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Bonsoir à toutes et à tous. Vous êtes sur Radio Libre en Périgord. Il est 18h10 et on se retrouve pour une nouvelle heure d'actu. On va commencer avec une soirée organisée par le comité de jumelage Boulazac-Birzeit le 6 novembre prochain à partir de 18h à la salle polyvalente de Boulazac. Il s'agira d'une soirée conférence débat avec la présence exceptionnelle d'Agnès Levallois, grande conférencière spécialisée dans le monde arabe. Nous parlerons avec Stéphane Bost, le président du comité de jumelage Boulazac-Birzeit.
12: Donc à partir de là, je suis toujours en contact avec eux pour savoir l'évolution de la situation et je me rends compte qu'aujourd'hui, à côté de Ramallah, qui reste quand même la capitale de la Cisjordanie, Birzeit est à 50 km, la colonisation avance même sur ces villes-là, chose qui n'était pas déjà il y a quelques années. Donc c'est pour ça qu'il faut rester vigilant parce que à ce rythme-là, il y aura une annexion totale de la Cisjordanie dans les années à venir et une extermination du peuple palestinien. Et ça, c'est intolérable, ça ne peut pas exister, donc nous devons tous nous mobiliser par rapport à cela.
11: Nous continuerons avec un autre sujet concernant un autre jumelage. Il s'agit d'une nouvelle association de jumelage entre la ville de Rivière-du-Loup au Québec et la ville de Périgueux qui œuvre pour la création de liens entre ces deux villes. Grâce à ce jumelage, Samuel Brassard, un jeune Loupeurivois, occupe actuellement un emploi d'été à Périgueux et il a pu découvrir le festival Mimos durant sa mission.
13: J'ai eu la chance, par le jumelage justement, d'être affilié avec le festival Mimos. C'est un festival que je connaissais pas. J'étais arrivé ici vraiment là dans l'idée d'être à la découverte de tout ça. J'avais pas d'attente, mais j'ai été très, très, très surpris, agréablement surpris par l'ampleur du festival, par la réponse autant des spectateurs, des artistes et des gens de l'organisation. Je pense que j'ai eu un des meilleurs postes offerts sur le festival.
11: Les 25 et 26 juillet prochains aura lieu la 44e édition de Terre en Fête à Vanxin. Cette année, le programme sera chargé car la Dordogne hébergera la finale régionale de Labour. Nous parlerons donc de nombreuses animations qui seront prévues pour tous les publics avec Samy Beau, le président du comité d'organisation de Terre en Fête. Mais ça, ce sera donc à la fin de cette heure d'actu. Avant de commencer avec notre premier sujet, je vous rappelle que sur RLP, nous diffusons de la musique entre chaque interview. Et on va commencer tout de suite avec Stéphane Bost qui va nous parler de cette soirée en novembre, le 6 novembre plus précisément. Cette soirée sera donc une soirée conférence-débat organisée par le comité de jumelage Boulazac-Birzeit.
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2: Sur les ondes de Radio Libre en Périgord, je reçois aujourd'hui Stéphane Bost, qui est le président du comité de jumelage Boulazac-Birzeit, une petite ville du centre de la Cisjordanie. Voilà. Vous êtes là, Stéphane, aujourd'hui pour... Il va y avoir un événement bientôt ?
12: Oui, à Boulazac, le 6 novembre à 18h, salle polyvalente, mairie de Boulazac. Voilà la venue d'Agnès Levallois, grande conférencière du monde arabe, avec une conférence débat. Donc je vous souhaite nombreux pour poser beaucoup de questions sur l'avenir de la Cisjordanie. Et ses partenaires, ce qui se passe aujourd'hui dans le monde arabe par rapport à tout cela. Donc on vous souhaite nombreux, Car quand on parle de la Cisjordanie, il faut qu'on soit tous mobilisés. Aujourd'hui, vu le contexte actuel, je pense que c'est important. Vu la colonisation, les arrestations et les expulsions de nos amis palestiniens, je pense que nous devons tous répondre présent. Et je pense que le débat aujourd'hui se pose. Pourquoi ? Qu'est-ce que la Cisjordanie va devenir ? Et je pense que c'est un sujet prioritaire par rapport à nous, quoi. Et puis nous sommes quand même jumelés avec Bir Zeit, avec nos amis cisjordaniens. Donc nous sommes solidaires de leur situation et nous allons parler au maximum de ce qui se passe là-bas.
4: Il date de combien de temps ce jumelage avec Bir Zeit ?
12: Oh ben ça va faire 3 ans. Ça va faire 4 ans puisqu'on a fêté les 3 ans l'année dernière avec une super soirée qu'on avait fait à Boulazac avec la venue de Nasser El Sharaya, le directeur des camps de réfugiés palestiniens, la venue de Louis Labado, de maire de Montléon, avec la sénatrice Marie-Claude Barayas, Monsieur Jacques Ozou et Madame la maire Fanny Castagnède. Voilà, nous avons passé un grand moment de bonheur avec une projection du film pour l'honneur de Gaza avec De Gad à la Stalle, puisque derrière une soirée repas et concert avec le groupe Alaska, Simon et Mouna. Et nous avons fait, en plus, on avait dit qu'on faisait une soirée solidaire, donc nous avons fait une partie avec un repas à 20 euros, avec 10 euros pour nos amis cisjordaniens et 10 euros pour le comité de jumelage. Et 10 euros qui seront donc reversés en globalité, multipliés par le nombre de personnes à nos amis cisjordaniens quand ils reviendront à Boulazac.
4: Alors pourquoi vous faites une conférence débat au mois de novembre ?
12: Parce que nous avons la chance d'avoir Agnès Levallois, c'est une grande conférencière qui passe sur toutes les chaînes de télé et qui est spécialiste dans le monde arabe. Je l'avais rencontrée, moi, par l'intermédiaire d'Onde Palestine à Nontron il y a un an. J'avais été très très très touché, et puis très touché par ses connaissances, par son investissement par rapport à cette situation aussi. Et puis c'est quelqu'un qui a énormément de connaissances par rapport au monde arabe et qui nous a apporté justement l'intérêt de savoir comment le monde arabe réagit à cette situation en Cisjordanie, les pays qui soutiennent indirectement la Cisjordanie et la Palestine, ceux qui ne se mouillent pas, ceux qui ont des intérêts économiques, c'est pour ça non plus qu'ils... Enfin, c'est hyper important de savoir exactement le fonctionnement des choses, et puis ça donne toujours un éclairage sur ce conflit actuel, qui ne devrait pas être, puisque effectivement, tout peuple doit être autonome.
4: Comment vous faites pour vous renseigner, vous, sur toutes ces infos par rapport à la Cisjordanie et la Palestine ?
12: Je suis énormément des réseaux internationaux, et puis c'est surtout chez mes amis aussi à Bir Zeit que je continue, à San et Nasser. Donc à partir de là, je suis toujours en contact avec eux pour savoir l'évolution de la situation. Et je me rends compte qu'aujourd'hui, à côté de Ramallah, qui reste quand même la capitale de la Cisjordanie, Bir Zeit est à 50 km, la colonisation avance même sur ces villes-là, chose qui n'était pas déjà il y a quelques années. Donc c'est pour ça qu'il faut rester vigilant, parce qu'à ce rythme-là, il y aura une annexion totale de la Cisjordanie dans les années à venir. Et une extermination du peuple palestinien. Et ça, c'est intolérable, ça ne peut pas exister. Donc nous devons tous nous mobiliser par rapport à cela.
4: Elle est comment la situation ? Parce que moi, je n'ai pas la télé à la maison.
12: La situation est catastrophique en Cisjordanie, puisqu'effectivement, l'armée israélienne, alors je prône bien l'armée israélienne d'extrême droite avec un gouvernement avec Netanyahou, Ben-Gvir. Tous ces gens-là sont des personnages odieux qui expulsent aujourd'hui les Palestiniens de chez eux, qui leur prennent leurs terres, qui les agressent, qui les oppressent, sans compter la colonisation et les colonnes extrémistes sionistes qui, en Cisjordanie, expulsent les gens, les tuent, prennent leurs terres, détruisent leurs biens. Donc on ne peut plus tolérer cela, quoi. Donc c'est pour ça qu'aujourd'hui, le comité de jumelage, par rapport à ces interventions, nous sommes toujours un comité qui interfère avec la Cisjordanie par rapport à un aspect économique, sportif, culturel, et nous sommes très solidaires d'eux, parce qu'effectivement, on se rend compte que la situation économique actuelle en Cisjordanie est hyper complexe.
4: Non, je pense qu'en une demi-heure, on n'aurait pas tous les tenants et les aboutissants en fait, de ce conflit. Et pourquoi en fait, Benjamin Netanyahou arrive à vouloir expulser des peuples, des enfants, des femmes, des hommes aussi, pour un bout de territoire? Si vous pouvez nous l'expliquer comme ça en deux mots.
12: Un petit peu, oui, parce qu'effectivement, Benjamin Netanyahou, déjà, c'est quelqu'un qui déjà a énormément de casseroles niveau judiciaire derrière lui, donc la guerre aussi lui permet aussi d'éviter toutes ces problématiques judiciaires. Et en contrepartie, quand on s'allie à un parti, à des gens d'extrême droite comme Ben-Gvir, tous ces gens-là qui sont des extrémistes religieux, qui prônent la xénophobie, l'appel à la destruction du monde, à la destruction des Arabes, c'est totalement intolérable. Donc effectivement, au jour d'aujourd'hui, on est totalement contre ce gouvernement d'extrême droite, et quand on s'allie à des gens comme ça, on sait très bien ce que ça donne. Donc c'est pour ça qu'actuellement, on le voit dans beaucoup de villes de Cisjordanie, les gens sont expulsés, arrêtés, persécutés, tués. Puis il n'y a pas que sur la Cisjordanie. Aujourd'hui, le gouvernement israélien, je dis bien toujours d'extrême droite pour pas qu'il y ait d'ambiguïté, se permet d'aller aussi coloniser une partie du Liban, coloniser une partie de la Syrie. Donc aujourd'hui, je pense que la grosse problématique, c'est que le gouvernement israélien veut étaler tout son sionisme sur cette région-là, quoi. Et là, il faut vite interférer dans ce contexte parce qu'aujourd'hui, tous ces pays-là vont être annexés. C'est totalement intolérable.
2: C'est quoi la différence entre être antisémite et être antisioniste ?
12: Être antisémite, c'est ne pas aimer les juifs. Et aujourd'hui, moi, je n'ai rien contre la religion juive. C'est des gens que j'aspire à rencontrer, avec qui je discute. Et effectivement, moi, je n'ai pas de problème avec la religion, puisqu'effectivement, tout le monde est apte à... Après, c'est effectivement les idées sionistes sont des idées qui veulent effectivement regrouper la Syrie, le Liban dans une totalité d'État d'Israël. Et aujourd'hui, on ne peut pas accepter tout cela. Et puis, c'est de toute façon, à partir du moment où on est sioniste, eh ben, effectivement, on prend une politique anti-arabe, anti-palestinienne. Donc ça, c'est intolérable et ça, on ne peut pas l'entendre. Voilà, c'est pour ça qu'effectivement, il ne faut pas mélanger l'antisionisme et l'antisémitisme. Ce sont deux choses bien différentes. Et quand on est antisioniste, on n'est pas antisémite, et réciproquement. Voilà, je pense qu'effectivement, moi, l'antisémitisme est quelque chose qui doit être combattu. C'est intolérable, c'est comme l'anti-arabe, c'est comme la xénophobie, c'est des choses qui sont combattables. Par contre, effectivement, l'antisioniste, c'est un côté politique qui fait en sorte qu'on englobe tout l'État d'Israël avec le Liban, la Syrie. Donc là, c'est pas tolérable. Chaque pays est libre de son autonomie, son indépendance. Donc au jour d'aujourd'hui, moi, je prône un antisionisme, et bien au contraire de ça. L'antisémitisme est quelque chose de totalement interdit et on doit accepter la religion de chacun.
2: Dans le respect de l'autre, évidemment. Mais
12: bien sûr, exactement, tout à fait.
2: Est-ce que vous voulez bien nous rappeler la date de cette conférence, débat ?
12: Alors c'est le 6 novembre.
2: D'accord.
12: Je dis bien le 6 novembre avec Agnès Levallois, conférence débat à Boulazac, à la mairie de Boulazac à 18h. Salle polyvalente, donc on vous attend avec une bande de produits palestiniens et puis surtout un débat d'échange d'idées, et puis effectivement avec quelqu'un qui va nous éclairer, parce qu'on attend septembre, les choses vont encore évoluer, alors bien sûr pas forcément dans le bon sens, mais justement qu'est-ce qui va évoluer, les relations dans le monde arabe vont-ils bouger, des pays vont-ils se manifester, des pays vont-ils forcément se battre par rapport à la cause palestinienne, parce qu'effectivement on se rend compte qu'aujourd'hui beaucoup de dirigeants ne se manifestent pas pour la cause palestinienne dans les pays arabes, mais c'est surtout la population qui monte au créneau dans les pays arabes. On le voit au Maroc, on le voit dans beaucoup de pays où les gens manifestent. Quels vont être les comportements de ces pays-là au jour d'aujourd'hui ? Vont-ils monter au créneau ? Que va-t-il se passer ? C'est important d'en dialoguer. Et puis on aura un regard sur Madame Levallois, qui est partie au Liban il n'y a pas si longtemps que ça. Quel est le ressenti au Liban ? Des dirigeants libanais qui soutiennent aussi le Hezbollah, encore une fois de plus, on prend des partis terroristes, mais aussi des partis d'indépendance, parce qu'effectivement on a le droit dans un pays de se battre pour sa liberté. Est-ce qu'effectivement, au jour d'aujourd'hui, considérer des partis terroristes, mais effectivement, quand on attaque des pays, ils ont le droit de se défendre aussi. Moi, je pense qu'il est important de débattre de tout ça, de savoir exactement jusqu'à quel niveau on peut aller, comment on peut se défendre, et est-ce que se défendre, c'est du terrorisme. Je pense que là, il faut en parler, et on va pouvoir débattre de ces échanges par rapport à ce qui se passe là-bas.
2: C'est quoi l'objectif de cette soirée ?
12: L'objectif de la soirée, c'est que, déjà, on parle de la Cisjordanie, c'est quelque chose de très important, parce que dès qu'on peut en parler, c'est bien d'en parler, et puis ça remue aussi les consciences. Aujourd'hui, Gaza est encore réduit, avec l'armée israélienne qui fait reculer les Gazaouis sur la mer de plus en plus, et il n'y a pas à manger, il n'y a pas à boire, on n'entend plus parler parce que c'est la Coupe du Monde et tout le monde danse, fait la fête devant le football, mais aujourd'hui il y a encore ces gens-là qui meurent de faim, qui continuent à être bombardés, qui sont actuellement aussi persécutés, pareil. La Cisjordanie est annexée, mais c'est pareil, comme il y a la Coupe du Monde, tout le monde va voir les matchs, tout le monde danse, tout le monde fait la fête, pendant que ces gens-là aussi sont expulsés de chez eux, sont agressés. Donc là, ce soir-là, c'est pour parler de la Cisjordanie, pour parler aussi des pays qui aident la Cisjordanie, ceux qui ont envie de les aider, le comportement des pays arabes avec, mais de leurs dirigeants et de leur peuple. Qu'est-ce qui peut se passer politiquement ? Qu'est-ce qui peut faire que les choses se calment ou les choses s'accélèrent ? Pareil, est-ce que les gens vont se positionner vis-à-vis de Trump ? Parce que c'est quand même aussi un des dirigeants qui fout le plus de bordel dans le monde. Et avec des phénomènes comme si Netanyahou n'était pas soutenu par Trump, on ne serait pas là aujourd'hui, parce que c'est quand même les Américains qui financent les Israéliens. Effectivement, sous couvert, les Israéliens se permettent de faire beaucoup de choses sous couvert des États-Unis, parce que sans les États-Unis, il y aurait beaucoup plus de problématiques de ce côté-là. Donc, comment va se passer la situation ? Est-ce qu'il y a des pays qui sont en capacité de monter au créneau ? Quand on pense que M. Attal s'est permis de recevoir M. Netanyahu en France, si tel était élu, quand même un gars qui est considéré comme un génocidaire, qui extermine un peuple, M. Attal se permet de dire en France qu'on recevrait un personnage pareil, c'est intolérable. Justement, pour ces questions-là, il faut aujourd'hui quand même se positionner, nous en tant que personne, je parle du côté humain, sur un côté palestinien, c'est-à-dire que ces gens-là ont le droit à leur autonomie, leur liberté et leur pays. Donc moi, je suis fortement surpris par des comportements de chez nous et de nos gouvernants. Donc il faut savoir aujourd'hui qu'on se positionne. Alors si les gens ne le font pas, nous, en tant que citoyens, positionnons-nous.
2: Est-ce que vous pensez qu'une coalition des peuples arabes contre l'état sioniste est possible ?
12: Non, parce que le problème, la problématique, c'est que les Américains financent énormément de choses dans la région, mais encore une fois de plus, et c'est encore un intérêt économique. Les Américains balancent beaucoup d'argent. On en revient toujours au même. Cette puissance balance beaucoup d'argent. Donc effectivement, tout le monde la ferme, sauf au niveau peuple, où les peuples se manifestent assez fréquemment contre justement l'oppression du peuple palestinien vis-à-vis des Israéliens. Mais effectivement, les dirigeants sont tous les mêmes, tous corrompus. Et puis à partir du moment où cette grande puissance qu'est les États-Unis balance du fric à droite à gauche, tout le monde la ferme, quoi. C'est une catastrophe dans la région, et c'est ce qui justement fait qu'en contrepartie, tout le monde la met en veilleuse, quoi. C'est ça qui est intolérable, quoi. C'est qu'avec l'argent, on fait tout, quoi.
2: Ouais, le capitalisme un peu débridé.
12: Et surtout avec un mec comme Trump aujourd'hui, quoi. Alors là, on a atteint le sommet du capitalisme. Et puis c'est une dictature totale du monde, avec un gars qui décide de gérer tout le monde, de décider pour tout le monde. Et puis qui surtout se permet de s'octroyer le fait de défier le droit international total. Il n'y a plus de droit international aujourd'hui, quoi.
2: Et ce monsieur n'est jamais inquiété.
12: Non, bien sûr que non. Ce monsieur n'est jamais inquiété. Aujourd'hui, il fait ce qu'il veut comme il veut. On a tous nos dirigeants qui sont à ses pieds. Non, aujourd'hui, il faut absolument se manifester. Justement, l'Europe est totalement dépassée. Je ne sais pas où on est, à part l'Espagne qui monte au créneau et qui manifeste son désintérêt par rapport à ce personnage et par rapport à ses attitudes et qui dit aujourd'hui, stop, on prend des décisions par rapport à ça. Nous, là, en France, on est toujours ambigu. Monsieur Macron devait reconnaître la Palestine, il a reconnu. Mais effectivement, Monsieur Macron dit que c'est la Palestine qui est reconnue, mais en contrepartie, aucune décision correcte est prise. C'est-à-dire un embargo, des décisions de plus travailler avec les Israéliens, prôner le fait qu'effectivement Israël n'est pas un pays fréquentable aujourd'hui par rapport à ses attitudes et par rapport à son comportement. Non, rien n'est fait. Donc c'est la politique de l'autruche, quoi.
2: Comment on peut vous aider, Stéphane Bost, avec votre association, en attendant la journée du 6 novembre ?
12: Nous aider, voilà, ben venez avec nous. On a des CA, on a été à la fête de l'été il n'y a pas longtemps. Nous, on prône le dialogue, on explique la situation sans faire du prosélytisme, que j'explique surtout. Un comité de Juslab, c'est un comité d'échange, c'est quelque chose d'humanitaire. Donc ça, c'est pareil sur la commune de Boulazac, je tiens à en parler, le dire ouvertement aux gens qui pensent toujours que nous prenons le terrorisme, la violence et l'incitation à la haine. Non, on n'est pas là pour ça aujourd'hui, on est là pour expliquer la situation, ce qui se passe. Alors effectivement, quand on est humain, ben la situation, elle ouvre les yeux aux gens. Parce qu'il est totalement intolérable que ce peuple palestinien soit persécuté, arrêté, et qu'ils ne peuvent pas vivre dans son pays tranquillement sans être forcément agressé, et qu'il y a un oppresseur qui veuille lui prendre son territoire. Donc ça, par contre, si c'est effectivement pensé, c'est des pensées extrémistes, oui, je le revendique haut et fort. Aujourd'hui, la situation humanitaire est telle que toute personne humaine doit se pencher sur ce problème. Donc nous, on a des échanges avec nos amis palestiniens, voilà, et nous les aidons, parce qu'effectivement, c'est un pays qui est en difficulté, qui subit des choses qu'il n'aurait pas subir, et à partir de là, nous sommes des gens humains.
2: Est-ce que nous avons des alliés en Dordogne, à part le comité de soutien de Boulazac Berzait ?
12: Oui, il y a Dordogne-Palestine, voilà, ça n'a pas du tout le même contexte, mais nous sommes le seul comité de jumelage de la Dordogne, c'est pour ça que j'en appelle aux gens. Effectivement, un comité de jumelage, je l'ai toujours dit, on en reparlera, parce qu'on fera quelque chose pour expliquer qu'effectivement, nous, c'est un contexte, j'ai toujours dit, politique, mais derrière tout ça, il y a un côté humanitaire, et c'est ce que nous priorisons, nous, la discussion, le dialogue, l'ouverture, les aides de nos amis cisjordaniens, par rapport justement au fait de plaider leur cause constamment et de monter au créneau sur chaque manifestation. Chaque fois qu'on peut parler de Palestine, on en parle. Et forcément, jamais dans la violence et dans la haine, dans le contexte d'expliquer réellement ce qui se passe. Et rien que d'expliquer réellement ce qui se passe permet aux gens d'ouvrir les yeux sur ce qui se passe là-bas.
2: Et quand vous dites que vous êtes un comité de jumelage, ça veut dire que des fois, il y a des échanges entre des Périgourdins et des Palestiniens.
12: Alors aujourd'hui, c'est plus compliqué parce que la conjoncture actuelle, mais on a une délégation qui est venue pour signer une charte. Nous, on est parti d'abord au début là-bas pour signer une charte justement d'échange par rapport à ça. Et on a une délégation qui est venue aussi. Donc oui, il y a des échanges. On a Nasser qui est venu pour les 3 ans l'année dernière. Nasser El Sharaya, le président des comités de jumelage. Il est venu chez nous parce qu'effectivement, ça aussi, c'est pareil, de faire venir des gens quand il est possible de le faire. Parce qu'il faut expliquer qu'encore une fois de plus, Israël boycotte le fait que les Palestiniens puissent venir en France. Il faut demander un visa, il faut que ce soit accepté, il faut passer par beaucoup de choses. C'est-à-dire qu'aujourd'hui, c'est très, très compliqué. Donc oui, dès que nous pouvons faire venir nos amis, nous faisons venir. Parce qu'il n'y a qu'eux qui peuvent témoigner réellement du vécu qu'ils ont là-bas. Et je pense que voilà, avec leur vision de ce qui se passe, malheureusement, de réalité, de ce que je disais tout à l'heure par rapport à leur persécution, oui, c'est eux qui parlent. C'est eux qui peuvent rendre conscience aux gens de ce qui se passe réellement là-bas.
2: C'est vous qui êtes à l'initiative de ce comité de jumelage ?
12: Non, c'est le maire, M. Jacques Ozou, suivi par Mme Castagnel. Voilà, ça a été fait par M. Jacques Ozou, qui m'a fait confiance par rapport à la présidence du comité de jumelage, Madame Castagnède, qui a été réélue cette année. Alors ça, c'est pareil, je reconnais que la maire, j'aimerais faire un petit mot sur la maire, qui a été beaucoup critiquée. Alors oui, c'est une dame qui est très investie dans les causes humanitaires, qui est très investie, qui est très humaine. Elle a soutenu le comité de jumelage dès qu'elle a pu le faire. Dès qu'il y a une initiative du comité de jumelage, elle monte au créneau. Je pense qu'effectivement, c'est ce que je disais l'autre jour, c'est une femme qui s'occupe de sa commune, mais qui ne reste pas focalisée que sur sa commune, mais sur la communauté internationale et sur les conflits actuels. Et ça, je pense que c'est justement quelque chose qui est très important. On peut être une bonne maire, s'occuper des contextes locaux et d'avoir une vue internationale. Et je suis désolé, en Dordogne, c'est la seule qui a ce contexte. Et Madame Castagnède, je vous remercie. Nous, on nous a reproché surtout de soutenir notre maire. Moi, Stéphane, j'ai soutenu Madame Castagnède parce qu'effectivement j'estimais que par rapport à nous et par rapport à ce qu'elle nous avait apporté, par rapport à la confiance qu'elle nous avait octroyée, on avait envie qu'elle continue avec nous. Alors au-delà de ses idées par rapport à la personne elle-même, donc je tiens à dire et j'en suis fier aujourd'hui que je suis très content de travailler avec Madame Castagnède. Donc, c'est une femme exceptionnelle. Voilà.
2: Et c'est vrai que j'ai eu l'occasion de la rencontrer dans d'autres actions. Est-ce que vous avez un message à faire passer aux auditeuristes de Radio Libre Périgord ?
12: Ben écoutez, je suis assez fréquemment sur les réseaux sociaux. Alors je sais qu'effectivement, voilà, aujourd'hui, les gens travaillent que comme ça. Moi, ça me gêne parce que je préfère le contact et le dialogue humain. Par contre, je remercie tous ceux qui likent mes commentaires, likent mes interventions. Voilà, je vous remercie parce que vous savez très bien que je suis engagé dans la cause palestinienne et que mes amis palestiniens sont quelque chose de très cher à mon cœur et que la cause palestinienne, moi, n'est pas politique pour moi, mais c'est déjà une cause humanitaire, une cause, comme j'ai toujours dit, une cause logique et humaine. Donc voilà, écoutez, continuez à nous soutenir, ne serait-ce que par vos likes, quand on fait des manifestations, venir. Et effectivement, le comité de chômage est quelque chose d'ouvert à des gens qui sont humains et qui ont envie de se battre pour la cause palestinienne. Voilà, écoutez, je vous remercie à tous.
2: Merci beaucoup Stéphane Bost. Je rappelle que vous êtes le président du comité de jumelage Boulazac Berzait.
12: Tout à fait, merci de m'avoir reçu Radio Libre en Périgord.
2: Avec grand plaisir, au revoir et à bientôt.

0: 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Aujourd'hui, dans les studios des RLP, on accueille l'association Rivière-de-Loup Périgueux et deux membres de cette association, parce que cette association veut jumeler deux villes qui sont dans deux pays différents, donc Périgueux en France et Rivière-de-Loup au Québec. Et aujourd'hui, on accueille Jean-Louis Chadreau. Bonjour.
1: Bonjour.
0: Vous êtes président de cette association?
1: Oui, je suis le président depuis sa création, le 6 mai 2025.
0: Et on accueille Samuel Brassard. Bonjour.
2: Bonjour.
0: Vous venez de Québec?
2: Exact, oui.
0: Et vous travaillez pour une télévision là-bas, dans votre ville, Rivière-de-Loup.
2: CIMT TVA.
0: Et vos fonctions dans cette télévision?
2: Moi, je suis dans l'équipe de terrain. Je prépare à tous les jours là, un topo pour présenter aux 18h. Je fais la caméra accompagnée d'un journaliste pour partir à l'aventure et compter les nouvelles locales là, de notre région aux gens. Ouais.
0: Et on s'est rencontrés il y a quelques jours au Mimos, où vous étiez coordinateur de Festival Mimos pour les équipes qui se produisaient dans le programme OFF.
2: Oui, en effet, j'ai eu la chance par le jumelage justement d'être affilié avec le Festival Mimos. C'est un festival que je connaissais pas. J'étais arrivé ici vraiment là dans l'idée d'être à la découverte de tout ça. J'avais pas d'attente, mais j'ai été très, très, très surpris, agréablement surpris par l'ampleur du festival, par la réponse autant des spectateurs, des artistes et des gens de l'organisation. Je pense que j'ai eu un des meilleurs postes offerts sur le festival. Donc, moi, je me promenais un petit peu dans toutes les scènes extérieures. T'sais, on pense que, bon, il y a une quinzaine de spectacles qui se diffusaient là en même temps. Je m'assurais que tous les bénévoles soient en place, que les artistes soient prêts et s'il y avait quelque chose à régler, ben moi, j'étais les yeux et les oreilles là, du coordonnateur général de tout l'événement. Donc,
0: Peut-être on va revenir après. Au début, on est curieux de savoir comment une association Rivière-de-Loup, Périgueux, a réussi les actions comme celle-ci avant de créer votre association. Quelles idées vous avez eues et est-ce que, voilà, comment s'est réalisé, quels sont vos projets?
1: L'association a été créée suite à la création d'un jumelage entre les deux municipalités, la municipalité de Rivière-du-Loup et la municipalité de Périgueux. C'est une histoire qui a 2 ans d'existence parce que Madame Labaye, qui était à l'époque la maire de la ville de Périgueux, avec le conseil municipal, avait pris contact avec la municipalité de Rivière-du-Loup pour créer ce jumelage. Et au bout de 2 ans de démarches et de discussions, ils ont décidé de créer le jumelage et la charte de la signature du jumelage a été faite, la première a été faite à Périgueux pour l'Ascension le 29 mai 2025. Une délégation de Rivière-du-Loup est venue et l'accord de jumelage a été signé dans les jardins de Vézuna. Et à l'issue, nous on a créé notre association Rivière-du-Loup-Périgueux. On a eu les mêmes éléments qui ont été faits à Rivière-du-Loup. Il y a une association qui s'est créée et qui a pris le nom de Périgueux-Rivière-du-Loup. À l'inverse de nous, on a créé un logo commun pour avoir une identité commune. Et au mois de septembre 2025, on est parti avec une délégation de Périgueux, de la ville de Périgueux, et moi-même, on est parti à Rivière-du-Loup et on a signé le deuxième accord de jumelage là-bas, sur les terres québécoises, en compagnie de la municipalité, du maire de Rivière-du-Loup et des gens de la municipalité de Rivière-du-Loup.
0: Qui est à l'origine de ces rencontres, de ces jumelages? C'est vous, Jean-Louis?
1: Non, c'est pas moi. Alors à l'origine, il faut savoir qu'au niveau du Périgord, on a plusieurs villes qui sont jumelées avec des villes au Québec. À l'heure actuelle, il y a 13 villes qui sont jumelées au Québec avec d'autres villes là-bas au Québec. Et M. Richard Bourgoin, qui est le président de Périgord Québec, a initié ce jumelage en contactant Madame Labaye et les gens qui travaillent dans les services des jumelages, à savoir Juliette Lemans, qui est là un petit peu pour promouvoir la ville de Périgueux à l'international. Et donc, ce jumelage a été créé comme ça.
0: Quels sont vos objectifs? Voilà, bien sûr, les rencontres, les échanges.
1: Alors, nous, les objectifs, ils sont multiples. Déjà, on dépend de Périgord-Québec, qui est ce qu'on appelle la régionale, qui chapeaute tous les jumelages du Périgord. Et on dépend également de France-Québec-Francophonie, la Fédération française Québec-Francophonie. Et cette fédération a plusieurs programmes pour organiser des rencontres. Et là, Samuel est venu dans le cadre du programme intermunicipalité. Donc, c'est un échange réciproque, les deux municipalités. Et donc, il y a un jeune, en l'occurrence Samuel, qui est venu cet été pour tenir un emploi d'été à Périgueux. Et on a une jeune fille de Périgueux qui est partie là-bas, qui est à Rivière-du-Loup en ce moment, pour la même période que Samuel, et elle occupe un poste d'un emploi là-bas d'été. Elle est dans un camp de jeunes, elle s'occupe des jeunes.
0: C'est formidable avoir les échanges comme ça, mais il y a aussi les autres projets.
1: Je peux me permettre, la jeune fille qui est partie, elle se nomme Juliette Riva. Donc voilà, elle est vraiment ravie et enchantée d'être là-bas. On a eu des contacts avec elle, ça se passe super bien pour elle, au même titre que Samuel. Ils sont ravis de leur mission qu'ils sont en train d'accomplir en ce moment.
0: Ça, c'est les actions concrètes. Mais il y a peut-être les autres projets que vous voyez, peut-être alors, dans le milieu, pas seulement culturel, économique, sportif.
1: Oui, donc nous, l'association, on a plus axé nos objectifs sur la jeunesse. Donc l'idée, c'est de faire des échanges entre des écoles de Périgueux et de Rivière-du-Loup, de mettre en contact ces écoles, qui au départ des échanges par visioconférence, par échange de courriels, par échange de courriers manuscrits pour les jeunes. Alors on essaie de cibler des jeunes du CM1, CM2, et là on a un partenaire qui est avec nous, en l'occurrence c'est l'école Maurice Albe. Les Barry, qui sont partenaires et qui sont en contact avec une école, l'école du Roi Joly à Rivière-du-Loup, pour créer ces rencontres-là et ces échanges. On a également un autre partenaire qui est le conservatoire de Périgueux, enfin le conservatoire départemental avec l'antenne de Périgueux qui sont basés à Chancelade. Et l'idée, c'est pareil, c'est de créer un concert et aller le présenter là-bas à Rivière-du-Loup. Donc Monsieur Franck Jubeau, qui est un petit peu le coordonnateur de tout ça au niveau du conservatoire, a déjà un gros projet. Ils sont en train de travailler avec un compositeur sur les bruits de la ville de Périgueux. Ils vont s'appuyer là-dessus pour créer un concert et aller le présenter là-bas. Alors, c'est à plus long terme, c'est-à-dire ça sera pour fin 2027, début 2028.
0: Voilà le projet de futur, mais concrètement, maintenant on a un exemple, on a Samuel avec nous. Quelles sont les similitudes et peut-être ressemblances entre ces deux villes, votre ville Rivière-du-Loup? Vous êtes né là-bas? C'est votre ville natale?
2: Oui, je suis né dans la région. En fait, on appelle la région le Bas-Saint-Laurent. Les petits villages autour, Rivière-du-Loup, ça a toujours été le centre. Donc oui, on peut dire que je suis Louperivois. On se nomme des Louperivois. Similitude, c'est sûr que entre l'Europe et l'Amérique, Canada, il y a des grosses différences. La similitude première, c'est bien sûr la langue. La langue, le français, bien sûr, on a un petit accent qui diffère de la vôtre, mais je vous dirais que l'amour du français est aussi forte en France qu'elle l'est au Québec. D'ailleurs, on a beaucoup d'associations pour protéger notre langue là-bas. Et je vois beaucoup plus de différences que de similitudes. C'est vrai que par après, niveau culturel, musique, TV, on est capable de trouver à tombe crochue, mais beaucoup de différences.
0: Par exemple, qu'est-ce que vous a surpris ou c'était peut-être difficile pour vous, je sais pas?
2: Difficile, je vous dirais pas, parce que je connais l'Europe. J'ai déjà voyagé en Europe, donc je le savais déjà à quoi m'attendre. C'était pas une surprise en arrivant ici, mais si, mettons, je me souviens la première fois que je suis débarqué en France, qui était en 2015, quand même, ça fait 10 ans, 10-11 ans. L'architecture, premièrement, vous êtes un vieux pays, vous conservez vos vieux bâtiments le plus longtemps possible, le réseau routier. La manière que les gens vivent ici, je trouve que vous avez... Vous, Vous êtes bon dans l'art de bien vivre. OK, je m'explique, les terrasses en journée, les dîners soupers. Hein, nous, on l'appelle le souper, mais pour vous, c'est le dîner. Vous mangez tellement tard, là. C'est comparativement...
0: Et longtemps.
2: Et long, oui. Non, la nourriture, c'est vrai que vous avez une fierté dans tout ce que vous faites. On dirait que c'est de l'œuvre d'art. Aussitôt que vous faites un canard, que vous servez du vin, que vous... Bon, tout est aspect artistique ici. Là. C'est l'art de faire les choses. Oui, bien sûr, l'art de vivre.
0: Vous avez apprécié.
2: Oui, bien sûr.
0: L'art de vivre, hein, la française.
2: Voilà.
0: Périgourdine, voilà. On peut dire maintenant. Et encore, si on peut revenir sur le Festival Mimos.
2: Oui.
0: Vous avez commencé à raconter, je vous ai un petit peu coupé, on peut peut-être revenir sur vos émotions parce que ça vient juste se terminer. C'était pendant plusieurs jours, très intense, surtout le programme de compagnie off, c'est de matin jusqu'à soir. Vous, personnellement, c'était quelque chose, ce travail que vous connaissiez ou c'était nouveau? Voilà. Racontez-nous.
2: Complètement nouveau pour moi. Donc, c'est sûr que ça fait une grosse différence par rapport à mes occupations au Québec. Je pense que ça m'a fait du bien de faire autre chose puis de m'éloigner un petit peu de ce que je fais par chez nous. Voilà, moi, j'étais coordonnateur de tous les spectacles. Je pense qu'on avait une quinzaine, comme je disais tout à l'heure, qui se passaient du matin au soir. Donc, moi, j'avais mon petit vélo électrique. Je me promenais entre les sites. J'ai adoré la connexion que j'ai eue avec les artistes, autant qu'ils soient... Ben justement, je pense qu'on a un ami en commun qui faisait un show ici, là, une lituanienne, que je dois avoir vu son spectacle 9 fois parce que mon horaire me...
0: Oh là là!
2: Oui.
0: 9 fois! Donc, on connaissait par cœur.
2: Non, voilà. Non, c'est ça. Je pense que j'avais une position privilégiée au sein du festival cette année pour bien le vivre de l'intérieur, autant d'un point de vue salarié de Mimos du théâtre et d'un point de vue personnel, toute la richesse que j'ai pu en soutirer, là, ça a été magnifique. Ouais.
0: Et le public, spectateurs qui sont venus, vous étiez en contact, vous avez pu échanger?
2: Oui, bien sûr, parce que bon, on préparait les scènes, on préparait les estrades, donc souvent il faisait très chaud aussi, donc on les arrosait avec un petit brumisateur. Le public était au rendez-vous à chaque spectacle. Souvent, c'était pas rare qu'on comptait 200 à 300 personnes par scène, qui était quand même impressionnant parce qu'on s'entend, c'était presque la canicule ici. Bon, la semaine a été relativement fraîche, comparativement à cette semaine ou la semaine d'avant. Mais non, le public était au rendez-vous. Puis je pense que c'est un festival qui est attendu énormément. Hein. Ça lance les festivités estivales à Périgueux, puis on voyait l'engouement. Cette année, il y a beaucoup de choses qui se passent à Périgueux. Bon, là, on commence le tout avec Mimos. Après, il y a le Tour de France, etc. Ça annonce une saison superbe, je pense. Puis, on l'a ressenti pendant le festival. Moi, comme première expérience, ça a été une belle surprise de voir la réponse du public français ici à Périgueux. Là.
0: Et vous, Jean-Louis, vous êtes venu au Mimos? Vous avez vu comment travaillait Samuel?
1: Alors, j'ai pas eu l'occasion de voir Samuel travailler parce que, comme il vous dit, il était bien occupé et puis il naviguait entre tous les sites de spectacles. Mais en effet, je suis venu voir quelques spectacles en off. C'était super sympa et j'en ai un qui m'a marqué. Alors, je me rappelle pas trop du nom, mais c'était une jeune et un garçon qui est au parc Gamençon. Samedi après-midi, c'était génial. On a super apprécié. C'était très marrant. Vraiment très, très bien.
0: Et vous, Samuel, vous restez encore un petit peu à Périgueux? Votre séjour n'est pas terminé?
2: Non, pas du tout. Mon contrat de la ville finit le 8 août. Donc, je vais par la suite travailler sur l'été sur les quais. Je vais louer des pédalos. Puis je retourne au Québec le 19 août également. Ouais, donc, je reste vraiment jusqu'à fin août en France. Bon, j'ai décidé d'aller sur Paris, visiter un peu la région. Quoique la région ici, je la visite pas mal à chaque week-end. Le Périgord, vous vivez dans une mine d'or ici, là, niveau culturel, artistique, naturel. C'est magnifique comme région. Donc, il y a beaucoup à voir. Je reste beaucoup sur le Périgord. Mais non, j'ai hâte de voir là, c'est quoi la suite pour moi avec les autres.

0: associations, mes ressentis face à la ville, face à la région, puis ben mes autodromes et tout. Non, je pense que les gens sont ouverts et sont surpris de voir que la ville de Périgueux s'est associée avec une ville québécoise. Puis sont tous curieux et hâte de voir c'est quoi la suite pour ce jumelage.
1: Ouais. Vous parlez aussi de votre ville natale aussi, de Rivière-du-Loup, que le Périgourdin ou le touriste de Périgueux puisse aussi peut-être venir visiter le Québec.
0: Oui, ben c'est sûr, j'invite tous les gens à venir au Québec puis à passer par Rivière-du-Loup. C'est un peu un centre... inévitable, là, Rivière-du-Loup, quand on visite le Québec, on passe par Rivière-du-Loup si on veut aller en Gaspésie, si on veut aller au Nouveau-Brunswick. C'est pas trop loin des centres urbains non plus. On est à 2 heures d'autoroute de la ville de Québec. Magnifique, là, comme ville. Là. Pour vrai, c'est une petite région, une petite ville de 20 000 habitants, mais avec une agglomération de beaux petits villages, de coins super magnifiques à voir. C'est super pittoresque, là, pour un Européen qui viendrait au Canada. C'est une région qui est à voir absolument. C'est sûr que je vais prêcher pour mon village. J'adore le Bas-Saint-Laurent, j'adore la région de Rivière-du-Loup. On a des lacs, on a 30 km qui nous séparent entre la rive nord et la rive sud. Un des plus beaux paysages au monde. Je crois même que selon, pour ne pas le citer, National Geographic, on est le deuxième plus beau coucher de soleil au monde après Hawaï. Donc, il y a de quoi avoir, là.
1: Et c'est plus frais. Comme ici.
0: Ah oui, non, la fraîcheur, on ne peut pas comparer. C'est sûr qu'il y a beaucoup plus d'humidité en période de grande chaleur. On a beaucoup de plans d'eau, les lacs, rivières, fleuves, etc. Mais non, la fraîcheur y est.
1: Jean-Louis Chadroux, Samuel, bien vendu les deux régions de ville.
2: Oui, il a très très bien vendu les deux régions, que ce soit le Périgord qu'il découvre et maintenant il commence à connaître quelques coins assez sympathiques, et également sa région, le Bas-Saint-Laurent et plus particulièrement Rivière-du-Loup.
1: Et pour nos auditeurs qui nous écoutent, peut-être vous pouvez donner les coordonnées de votre association si vous voudriez vous rejoindre comme bénévole ou pour les autres projets.
2: Alors, l'association, à l'heure actuelle, on est 59 membres sur notre association. Depuis sa création, on est vraiment contents parce que c'est bien, hein, ça prend une belle forme, une belle tournure. Alors, pour nous joindre, deux possibilités, soit par envoi d'un courrier à association Rivière-du-Loup-Périgueux, 12 cours Fénelon à la maison des associations, 12 cours Fénelon à Périgueux. Ça peut être un courrier qui peut être envoyé. Ou nous contacter par le biais de notre site internet. On a un site internet, jumelage RDL PGX. Donc vous recherchez sur cet internet et il y a la possibilité de contact. Et on a une messagerie derrière et on vous répond, il n'y a aucun problème.
1: Bien, voilà. On va vous souhaiter belle réussite de vos projets. On voit les exemples. Et à Samuel, bon séjour encore à Périgueux.
0: Merci.
1: Belle découverte, belle rencontre. Et on voit les résultats concrets des idées, comment elles se réalisent et qu'est-ce que ça apporte, les jumelages et les associations comme la vôtre.
2: Merci beaucoup.
0: Merci de nous avoir reçus, oui.
1: Merci d'être venu dans nos studios. Bel été. Merci à vous.
2: Merci.
0: Merci. Au revoir.

0: Est-ce que au début vous pouvez vous présenter, s'il vous plaît?
1: Oui, pas de problème. Alors bonjour à tous, Samy Beau, du coup jeune agriculteur sur la commune de Vanquesin, donc président du comité d'organisation de Terre en Fête.
0: Qu'est-ce que c'est justement Terre en Fête?
1: Alors Terre en Fête, c'est la plus grosse fête agricole de la région. Pour donner quelques chiffres, donc c'est notre 44e édition cette année. Donc on a le plaisir d'accueillir cette fête sur Vanquesin. On attend sur ces deux jours de fête, donc le 25 et 26 juillet, à peu près 25 000 personnes. Pour cette fête-là, on compte sur une soixantaine de partenaires. Donc voilà, on est sur une fête, disons, à grande échelle.
0: Et quels sont les temps forts de cette fête, justement?
1: Alors, les temps forts, ils vont se situer au niveau des animations. Cette année, nous en avons un grand nombre. Nous en avons un grand nombre, notamment parce qu'on accueille le concours de labour, la finale régionale. Donc ça, c'est un gros, gros événement pour nous, puisque les temps forts partent historiquement de ces fameux concours de labour. Mais en parallèle de ça, donc on aura tout un tas d'autres animations avec les concours de labour pour amateurs. On va avoir des ventes d'animaux gras sur le site. On va avoir des expositions de matériel. On va même avoir des démonstrations de battage à l'ancienne avec toutes les vieilles pratiques agricoles qui se faisaient à l'époque. On va avoir des démonstrations de chiens de troupeau. On va avoir des expositions de matériel miniature. On va avoir également donc les laboureurs qui feront une déambulation le dimanche. On va avoir des balades à poney sur le site, on va avoir des courses d'obstacles, des balades en calèche, des baptêmes en avion, puisqu'on est à côté de l'aérodrome de Tourette à Ribérac. On va avoir aussi les vaches landaises qui seront présentes. On va avoir du tracteur pooling, des courses de tracteurs tondeuses. Et après, le samedi soir, donc on aura toute une soirée concert avec un repas burger frites 100% périgourdin. Avec des bandas, des corps de chasse qui seront là également pour se produire. Nous allons avoir deux concerts qui vont se suivre. Et entre les deux, un feu d'artifice avec show laser. Et pour finir la soirée, donc un DJ, pour finir la soirée du samedi soir.
0: Cet événement, il touche qui de manière générale?
1: Alors le but, c'est qu'il touche le grand public, mais également les acteurs de la profession. Donc c'est les collègues agriculteurs, donc c'est ceux qui travaillent également dans le parc agricole. Mais comme je disais, c'est le grand public. Pourquoi? Pour leur présenter notre métier, et puis pour le présenter aussi aux jeunes, qui, pourquoi pas, pourraient créer des vocations.
0: Ben justement, en parlant de métier, donc vous avez parlé de jeunes agriculteurs d'Ordogne. Qu'est-ce que c'est exactement?
1: Donc les jeunes agriculteurs, c'est un syndicat agricole. Donc c'est notre syndicat qui est là pour défendre la cause des agriculteurs, mais plus précisément des jeunes agriculteurs, avec plusieurs dossiers forts comme l'installation. L'installation, c'est un de nos gros dossiers. Donc voilà.
0: Et justement, en vue de l'actualité météo sur le département, est-ce que l'événement sera adapté pour le public?
1: Oui. Alors on fait tout le nécessaire pour que cet événement soit maintenu et soit adapté au grand public. On aura des brumisateurs sur site, on aura des ventes de glace, on aura une buvette sur laquelle on pourra se restaurer. Alors il est vrai que c'est un événement plein air sur lequel on a prévu très grand nombre de chapiteaux. Voilà. Donc il y aura de la place pour être à l'ombre, au frais, sous la brume, et avec de quoi se restaurer. D'autant plus que les prévisions météo s'annoncent plus favorables pour les prochaines semaines.
0: Où est-ce qu'on peut retrouver plus d'informations concernant cet événement?
1: Alors si vous voulez plus d'informations, il suffit d'aller sur les réseaux sociaux des jeunes agriculteurs. Donc c'est Jeunes Agriculteurs d'Ordogne sur Facebook et sur Instagram.
0: Eh bien voilà. Écoutez, est-ce que vous avez des choses à rajouter peut-être?
1: Rendez-vous le 25-26 juillet du coup avant que fin, où je vous dis il y aura un grand nombre d'animations prévues et des animations grand public et également pour la profession.
0: Eh bien on invite nos auditeurs à venir voir Terre en Fête les 25 et 26 juillet 2026. Merci beaucoup en tout cas d'avoir répondu à l'appel de Radio Libre en Périgord.
1: Merci à vous.
0: Et à bientôt.
1: Merci, à bientôt. Au revoir.

On va aller retrouver les enfants dans la forêt pour faire la bonne musique. Et tu sais, on peut être trahi par tout le monde, mais sauf les enfants. Nous sommes tous les enfants. Et puis, surtout les orphelins.

c'est pas facile. Et puis, comment je vais nous faire aller me dire que nous devons nous dire par acquis mon bas de Noël. On y a un taquet là-bas. C'est à leur tour maintenant. Nous, on a été aidés par nos parents. Il faut que nous aussi, on aide.

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